0: Station suivante sur l'autoroute A10, c'est l'aire de station Blois-Ménard que vous retrouvez 50 km plus loin. Donc attention donc à bien anticiper votre ravitaillement.
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La chanson d'amour, un titre intitulé Mentissa et de l'amour, on vous en donne, en tout cas j'espère, sur les ondes du 107.7, toujours à vos côtés sur la route et sur les autoroutes du Grand Ouest. Attention toujours à la pluie qui vous touche localement du côté du centre. On y revient dans le point trafic de 2h16, juste après YouTube.

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1: Toujours d'excellentes conditions de circulation sur le Grand Ouest du pays, quel que soit le secteur que vous empruntez. Une information tout de même hors du réseau Vinci Autoroute que j'apprends à l'instant. Elle nous emmène dans le secteur géré par la direction des routes atlantiques sur l'autoroute A660 dans le sens Arcachon vers Bordeaux. Attention au kilomètre 3 de l'autoroute, donc vraiment au départ de cet axe, puisqu'un accident nous est signalé. Mis à part cet incident, je vous le disais, aucune difficulté quant à votre trajet. Votre mobile imag arrive sur le 107.7. Vous trouvez qu'il est difficile de se garer en ville? Eh bien, ce n'est peut-être qu'un début, puisque des milliers de places doivent être supprimées dans tout le pays d'ici la fin de l'année. Nous ferons le point dans un instant avec notre partenaire Roule Média, juste après Thomas Dutronc.

0: C'était Thomas Dutronc sur le 107.7. À suivre, Benabar et David Bowie. Et pour l'heure, nous retrouvons Sébastien Datt et son invité pour votre rendez-vous mobilité.
1: Notre Mobilimag, c'est en partenariat avec Roule Média et je suis, comme toutes les semaines, avec Marine Madelmont de la rédaction. Bonjour Marine.
2: Bonjour Sébastien.
1: Se garer en ville est déjà un véritable casse-tête dans de très nombreuses agglomérations et ça ne va pas s'arranger. D'ici la fin de l'année, des milliers de places de stationnement vont disparaître.
2: Et oui, vous avez raison. En 2026, les voitures garées juste avant les passages piétons, c'est terminé. D'ici au 31 décembre de cette année, donc, les communes devront supprimer tout stationnement sur les 5 mètres qui précèdent chaque passage clouté. Résultat, moins de place pour les automobilistes, mais une visibilité largement améliorée pour les piétons et donc forcément moins d'accidents.
1: D'où sort exactement cette mesure? On ne l'avait pas vu venir, Marine.
2: Alors, cette mesure, en fait, elle ne date pas d'hier. Cette obligation figure dans la loi d'orientation des mobilités, la fameuse loi LOM, vous en avez peut-être entendu parler, votée fin 2019. Les communes disposaient de plusieurs années pour se mettre en conformité, mais le compte à rebours touche bientôt à sa fin, puisque la date butoir approche. À la fin de l'année, toutes les traversées piétonnes devront être dégagées sur 5 mètres en amont.
1: Alors qu'on manque déjà de places de stationnement, quel est le but précis, Marine, de ces suppressions de places?
2: Eh bien, tout est une question de visibilité. Une voiture garée trop près du passage piéton crée un véritable mur visuel. Le conducteur ne voit pas le piéton qui s'avance et le piéton ne voit pas le véhicule qui arrive. Bref, à 30 km/h, une voiture a besoin d'environ 13 mètres pour s'arrêter sur une route sèche. Donc libérer ces 5 mètres permet de gagner plus d'un mètre et demi de champ de vision quand même.
1: Et on imagine notamment pour les enfants qui sont bas et qui sont souvent cachés par ces véhicules. La suppression de ces places de stationnement tout près des passages piétons, une des nouveautés 2026 à découvrir sur votre site media.roule.fr. À très bientôt Marine.
2: À bientôt Sébastien.
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0: Merci d'avoir choisi le 107.7. Je continue de vous accompagner en ce lundi matin, bien tranquille sur la route, et ce, quel que soit le secteur que vous empruntez sur le Grand Ouest. Bon courage pour la reprise du travail. Je pense à vous, naturellement, qui rentrez de vacances à la zone C, les académies de Paris, Créteil, Versailles, Toulouse et Montpellier. Beaucoup de courage à vous. Vous continuez votre route en compagnie de Benabar et David Bowie. Et je vous retrouve dans quelques minutes pour le trafic.
4: Tourment, je précise. Surtout, anciens enfants, on rassure.

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1: Deux heures passées de 30 minutes, tout pile quasiment. Soyez les bienvenus si vous venez tout juste de nous rejoindre à l'écoute sur le 107.7. J'ai de bonnes nouvelles toujours à vous communiquer puisque le trafic s'écoule très bien sur le Grand Ouest du pays. Simplement quelques informations à commencer par le secteur de Brive-la-Gaillarde. Vous m'écoutez peut-être sur l'autoroute A20 dans le sens Paris vers Toulouse. Attention puisqu'à Brive, kilomètre 185, la bretelle de liaison qui permet de rejoindre l'autoroute A89 en direction de Bordeaux est fermée en raison de travaux. Vous pouvez récupérer la 89 par l'entrée numéro 19 Brive-Ouest juste après un bref passage par le réseau secondaire. Et puis toujours sur l'A20 dans le sens Brive vers Montauban, attention au kilomètre 386 puisque l'aire de service Bois de Dour ne dispose plus de samplon 98. En revanche, vous pouvez vous ravitailler sur cette aire en gasoil, en GPL ou encore en samplon 95, mais pour le samplon 98, eh bien il faudra vous arrêter plus tard, par exemple, sur l'aire de service suivante de l'A20, qui est l'aire Nozvert, 38 km, plus en direction du sud. Et puis, attention, toujours à ces pluies, bien sûr, qui vous touchent, quel que soit votre secteur. J'en termine en vous rappelant ce conseil naturel de faire des pauses très régulières, toutes les deux heures, vous le savez, c'est conseillé. Une pause durant laquelle vous pouvez effectuer quelques exercices d'étirement du dos qui vous feront le plus grand bien pour reprendre la route, comme vous le rappelle Frédéric Pinon, kinésithérapeute, expert en prévention des risques physiques chez Santé Partners.
2: Alors comment s'étirer le dos? C'est assez simple. On prend ses deux mains et on tire les deux mains vers le ciel. Ça permet de tirer la colonne vertébrale, de s'auto-grandir, surtout pour une colonne vertébrale qui a besoin de se déverrouiller lorsqu'on est resté longtemps en position assise prolongée. Et en plus, ça permettra de faire des mouvements respiratoires. En même temps que de s'étirer la colonne vertébrale, on augmente notre concentration, notre respiration pour la gestion du stress.
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1: Retour au trafic dans 15 minutes à peine sur le 107.7. Vous avez bien fait de nous choisir. Je continue de vous accompagner sur les autoroutes du Grand Ouest tout au long de la nuit. Voici Raoul Passe pour la musique.

le dernier Mpokora pour vous accompagner sur la route, le titre quand même. On va écouter Oshi tout de suite suivi de Maureen Vallette avant de se retrouver à 2h46 pour évoquer à nouveau vos conditions de circulation. Je vous rassure, toujours très peu de difficultés quant à votre trajet.

0: ce 1er janvier.
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2: Excellent trajet à l'écoute du 107.7. Oui, il est bienvenu si vous venez tout juste de nous rejoindre. Peut-être m'écoutez-vous actuellement sur une aire de repos ou de stationnement. Peut-être simplement pour vous ravitailler ou encore vous reposer avant de reprendre la route ou peut-être pour laisser passer les gouttes. Et oui, puisque la pluie continue de toucher une bonne partie du territoire. Les pluies qui se redirigent vers le centre actuellement, toujours le centre Val-de-Loire, majoritairement touché par ces pluies. Et puis je pense à vous qui circulez sur l'A89 entre Bordeaux et Lyon. Attention, puisque dans de nombreux secteurs, des pluies s'abattent également, des conditions potentiellement dangereuses qui vous contraignent naturellement à réduire votre vitesse. Je compte sur vous pour adapter au mieux vos dépassements et rester bien vigilant dans ces conditions. La pluie mise à part, eh bien ça circule très bien. Il n'y a toujours pas d'accident ou encore d'animaux près des voies à vous signaler. Simplement, cette information pour vous qui m'écoutez sur l'A10 au volant d'un camion de plus de 2,90 m de largeur et qui approchait de Bordeaux, en direction de Bordeaux et du Sud-Ouest. Attention, puisqu'un des travaux au niveau du péage de Virsac vous empêche de franchir cette barrière de péage, direction Bordeaux et le Sud-Ouest. Conséquence, vous devez emprunter la sortie précédente Blaye-Montendre numéro 38, qui est obligatoire. Puis vous devez donc contourner par le réseau secondaire en empruntant la direction de Blaye, puis la route départementale 137 en direction de Saint-André-de-Cubzac avant de regagner la 10. Et si vous poussiez la porte de l'opéra le plus proche de chez vous, les 8, 9 et 10 mai, en cette fin de semaine, c'est la 19e édition de Tous à l'Opéra, une opération gratuite et ouverte à tous pour découvrir les coulisses de ces lieux de spectacle. Présentation dans Tempo 110 dans un instant, juste après la voix de Maria Carré.

0: Maria Carey, le titre I Still Believe, et moi je ne crois pas ça seulement, j'espère surtout que votre trajet se passe toujours bien. Attention, toujours, on ne le répétera jamais assez, à ces gouttes de pluie qui vous contraignent à réduire votre vitesse. Trois jours durant, 25 opéras français ouvrent leurs portes au public à l'occasion de Tous à l'Opéra. L'occasion de découvrir l'envers du décor, d'assister à des répétitions ou de rencontrer celles et ceux qui font vivre ces lieux. Pour en parler, Naïma Naouri est l'invitée de Tempo 110 avec Charlotte Latour.
1: 110 secondes pour aller tous à l'opéra. C'est 8, 9 et 10 mai, 25 opéras français ouvrent leurs portes gratuitement. Participez à un cours de ballet en extérieur sur la promenade des Anglais à Nice, à une création sonore à Montpellier ou à une répétition chorale à Tours. Vous pouvez aussi essayer des costumes ou encore visiter des ateliers de chapeaux ou de décors. L'une des marraines de l'événement est chanteuse. Son répertoire va du lyrique au jazz en passant par la comédie musicale. Enfant, elle passait ses vacances à suivre ses parents chanteurs. Lyrique. En tournée, Naïma Naouri est une amoureuse des salles d'opéra.
2: C'est beau d'ouvrir les portes d'institutions qui paraissent très inaccessibles, parce que je pense qu'il y a certaines personnes qui se diraient sans connaître du tout que l'opéra c'est pas pour eux, qu'eux ils y comprendraient pas, qu'ils s'ennuieraient. Pour moi, pour en avoir vu plein, oui je me suis ennuyée, mais aussi j'ai vécu les plus beaux moments de spectacle de ma vie, il y en a pour tous les goûts. Mais oui, peut-être ça peut aussi mettre des étoiles dans les yeux de certaines personnes et puis pour découvrir des choses qu'on n'a pas l'habitude de voir. J'ai envie de dire aux gens, soyez curieux, parce que ça coûte littéralement rien. Et peut-être, qui sait, vous allez vous découvrir une nouvelle passion. Moi, ce que j'adorais, ce que je préférais voir, c'était quand mes parents se faisaient maquiller et perruquer. Ça a été le début d'une fascination pour moi, pour un peu l'art du transformisme, de voir comment ils pouvaient passer de papa et maman à un personnage. Maman en Cléopâtre, mon père en Falstaff, avec un faux corps, des prothèses, enfin c'est incroyable.
1: C'est facile, c'est gratuit, Tous à l'Opéra se tient ces 8, 9 et 10 mai.
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Un classique avec Treasure de Bruno Mars. Merci de votre fidélité au 107.7. Rendez-vous dans quelques minutes, juste après l'actualité à 3h pour un retour au trafic. On termine l'heure en musique par Robbie Williams.

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1: Bonjour à tous. Au Moyen-Orient, Donald Trump annonce qu'il va débloquer les navires coincés dans le détroit d'Ormuz. La marine américaine doit escorter à compter de ce lundi des bateaux de nombreux pays étrangers au conflit avec l'Iran. Une opération intitulée Projet Liberté par le président américain qui menace de recourir à la force en cas d'entrave à son projet. L'Iran avertit en réponse que toute interférence américaine dans le détroit sera considérée comme une violation du cessez-le-feu. Hier, Téhéran a de nouveau mis sous pression Washington autour d'une issue au conflit, en imposant de choisir entre une opération militaire impossible ou un mauvais accord. Donald Trump a pourtant affirmé hier soir avoir entamé des discussions très positives avec Téhéran autour d'un règlement du conflit. En France, Jean-Luc Mélenchon se lance officiellement dans la bataille à l'Élysée. Le chef de file de la France Insoumise a annoncé sa candidature à l'élection présidentielle 2027 hier soir aux 20h de TF1. Il affirme s'avancer comme le candidat le mieux préparé et désigne d'ores et déjà le RN comme adversaire numéro 1. Laurent Nunez dénonce le très lourd préjudice pour les riverains de la Rave Party qui s'est tenue ce week-end près de Bourges sur un terrain militaire. Le ministre de l'Intérieur s'est rendu hier sur place pour dénoncer le caractère illégal du rassemblement auquel au moins 20 000 personnes auraient pris part. Et puis l'Organisation mondiale de la santé annonce que 3 personnes sont décédées hier sur un navire de croisière dans l'Atlantique des suites d'une potentielle infection à l'antivirus. Cette famille de virus, relativement rare, se transmet à l'être humain par l'intermédiaire des rongeurs tels que des souris et des rats. Enfin, en rugby, l'Union Bordeaux-Bègles défendra sa couronne européenne de la Champions Cup. Les Bordelais ont vaincu en demi-finale les Anglais de Bath 38 à 26, portés par un excellent Maxime Lucu. En finale, l'UBB tentera de conserver son titre face aux Irlandais du Leinster, tombeur en demi-finale de Toulon. Merci de votre fidélité au 107.7. L'actualité revient dans une heure. Pour l'heure, place à vos conditions de circulation. C'est à suivre juste après la météo. Et malheureusement, toujours un temps bien capricieux en ce lundi, puisque dans la lignée d'un week-end passé sous les pluies et les orages, eh bien, ces mêmes conditions météorologiques vont se reproduire sur l'ensemble du Grand Ouest, puisqu'à l'exception de quelques rares éclaircies sur la pointe nord-ouest dans la matinée, eh bien, ce sont les pluies et les éclairs qui vont recouvrir l'ensemble du Grand Ouest pour toute cette journée de lundi, avec une dégradation du temps dans l'après-midi, puisque si les orages vont se cantonner à la Nouvelle-Aquitaine et au centre-Val de Loire dans la matinée, eh bien, elles vont recouvrir l'ensemble du Grand Ouest dans l'après-midi. Côté température, elles sont comprises entre 15 et 18 pour les maximales sur le Grand Ouest et jusqu'à 20 degrés à Strasbourg.
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1: Nouveau point détaillé sur vos conditions de circulation. Vous m'écoutez peut-être à l'arrêt sur une aire d'autoroute ou une station d'essence à 7h et vous avez bien raison d'effectuer une petite pause sur votre trajet, histoire, pourquoi pas, de pratiquer une micro-sieste, comme on le répète de temps en temps sur cette antenne, afin de repartir avec toute la vigilance nécessaire. Quoi qu'il en soit, ça se passe très bien sur la route. C'est même pour le mieux, hein, puisque je n'ai absolument aucune difficulté à vous signaler à 7h. À l'actualité du trafic, c'est en réalité la pluie qui continue de s'abattre sur une partie du centre du pays. Attention, s'il vous plaît, dans ces conditions. Veillez à bien adapter vos distances de sécurité et à anticiper au mieux vos dépassements, puisque naturellement, la visibilité est réduite et votre vitesse, bien sûr, est réduite également dans ces conditions. Donc, vigilance pour les uns comme pour les autres. Particulièrement du côté du centre-Val de Loire où les pluies continuent de tomber actuellement.
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1: Lundi matin, très tranquille à l'écoute du 107.7. Aucune difficulté à cette heure sur les autoroutes du Grand Ouest. Aucune difficulté à cette heure sur les autoroutes du Grand Ouest du pays. C'est évidemment une très bonne

l'autoroute A89 par l'entrée numéro 19, Brive-Ouest. Dans un instant, votre rendez-vous conso sur le 107.7 et nous allons reparler des complémentaires santé. Malgré le gel des tarifs prévus par la loi, les hausses de cotisations ont explosé selon notre partenaire, l'association Que Choisir Ensemble. C'est à suivre juste après Calogero.

0: Place à votre rendez-vous conso sur le 107.7. Charles Dodon est avec Benjamin Rocher de l'association Que Choisir Ensemble.
1: Bonjour Benjamin Rocher.
2: Bonjour.
1: C'était attendu et ça se confirme. Malgré l'interdiction, les mutuelles santé ont bien augmenté leurs tarifs cette année.
2: Oui, à Que Choisir Ensemble, nous avons effectué un appel à témoignages sur les cotisations 2026 à partir du mois de janvier. On a eu plus de 4000 réponses et c'est sans appel. Environ 98% des répondants indiquent avoir subi une hausse de cotisation des mutuelles pour l'année 2026.
1: Et en plus, on ne parle pas d'une hausse de quelques euros.
2: Non, pas du tout. C'est une hausse qui peut être très importante selon les profils. En moyenne, elle est de 106 euros annuels, ce qui n'est quand même pas rien si on compare aux augmentations des années précédentes. Et c'est effectivement un problème pour certains profils. Alors, notre appel à témoignage a beaucoup concerné les retraités. Notre moyenne d'âge était de 66 ans. Et c'est normal puisque c'est cette catégorie d'âge qui paye sa complémentaire santé à 100% puisqu'il n'y a plus de prise en charge par l'employeur.
1: Et l'association Que Choisir Ensemble avait appelé d'ailleurs les assurés à contester la hausse des tarifs, ça n'a pas fonctionné.
2: Alors, dans une petite minorité de cas, en fait, ça a fonctionné. À peu près 8% de nos répondants indiquent avoir eu une régularisation a posteriori. Après, ce qu'il faut savoir, c'est qu'on ne peut pas distinguer s'il s'agit d'un gel total des cotisations ou bien d'un simple geste commercial de la part de l'assureur, en fait. Mais ça montre une chose, ça montre que quand la mutuelle veut geler ou effectuer un geste commercial, elle peut le faire.
1: Et Benjamin, que va-t-il se passer dans les prochaines semaines, est-ce qu'on peut imaginer un véritable gel des tarifs, éventuellement un remboursement ou on ne sait pas du tout?
2: Alors, le gouvernement qui avait mis, on va dire, peu d'empressement à faire appliquer la loi a finalement saisi pour avis le Conseil d'État qui a 2 mois pour rendre sa décision. Donc, d'ici l'été, on devrait avoir un avis juridique du Conseil d'État qui tranchera si oui ou non le gel des tarifs est applicable. Et à partir de là, en fonction de la réponse donnée, il pourrait y avoir soit une application du gel et donc une obligation peut-être, nous l'espérons à Que Choisir Ensemble, de remboursement des sommes trop perçues, soit malheureusement le gel est déclaré inapplicable et du coup les complémentaires santé auront bien l'autorisation d'augmenter pour 2026.
1: La quasi-totalité des mutuelles ne respecte donc pas le gel des tarifs pour 2026, en attendant peut-être une décision à venir du Conseil d'État. Merci Benjamin Rocher.
2: Merci à vous.
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0: Merci de votre fidélité au 107.7 et oui, vous retrouvez cet entretien sur notre site internet, vous l'avez entendu, radio-vinci-autoroute.com, où vous pouvez retrouver d'ailleurs l'ensemble de nos interviews et de nos chroniques que vous entendez tout au long de la journée à l'antenne, avec notamment actuellement une très belle interview de Christophe Ondelat, réalisée par Christelle Moulon du 107.7, qui eh bien revient comme l'ensemble de nos interviewés sur son actualité, mais bien sûr sur ses souvenirs de la route. Tout ça est à retrouver sur notre site, je ne vous en dis pas plus. Retour au trafic dans quelques minutes sur le 107.7. Je vous rassure, toujours de très bonnes conditions de circulation sur les autoroutes du Grand Ouest. C'est à suivre juste après la musique de Claudio Capeo et de Double. Control.

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1: L'actualité du trafic à 3h30, presque tout pile sur le 107.7, dominé toujours par les pluies. Allez, qui concerne à cette heure principalement un axe. Il s'agit de l'autoroute A89 que vous empruntez entre Bordeaux et Lyon, plus précisément entre Bordeaux et Clermont-Ferrand. Vous êtes susceptible, c'est même certain, puisque je l'aperçois sur les caméras, de rencontrer ces pluies qui vous contraignent à réduire votre vitesse, que vous circuliez du côté de Bordeaux, de Périgueux, de Brive ou encore Tulle. Et réduire votre vitesse afin d'éviter le phénomène d'aquaplanage. Élément d'explication avec Joris Dariès du centre de formation ECF by SPS.
2: L'aquaplanage s'explique par le fait qu'une fine pellicule d'eau s'intercale entre le pneumatique et la chaussée. Et la conséquence de ça, c'est qu'il n'y a plus d'accroche, plus d'adhérence. Donc si on veut changer de direction ou freiner, le véhicule sera dans l'incapacité de le faire et on ne pourra malheureusement pas éviter un véhicule ou un obstacle. Donc le meilleur réflexe dans ces cas-là, c'est de réduire sa vitesse avant que l'aquaplanage se produise, bien entendu, et d'augmenter ses distances de sécurité.
1: Partout ailleurs, mis à part cette pluie, ça roule très bien. Je vous signale simplement cette information qui me parvient à l'instant. Sur l'A11, dans le sens Nantes vers Paris, un véhicule arrêté sur bande d'arrêt d'urgence au kilomètre 140. Ça vous concerne si vous venez de passer le secteur du Mans en direction de Chartres et de Paris. Et puis j'en termine avec une information ravitaillement sur cette même autoroute A11, toujours dans le sens Nantes vers Paris. Attention, puisqu'il n'y a plus de GPL ni de samplon 98 sur l'aire de service Sarthe-Sargé-le-Mans-Sud, kilomètre 165, vous l'avez compris, c'est au Mans très précisément que se trouve cette aire de service. Vous pouvez anticiper en vous arrêtant sur l'aire précédente par ces Sarthe-Est, aire située 45 km en aval, ou alors en aval, vous avez l'aire Vilaine-Lagonnais, 30 km plus au nord.
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1: Restez bien à l'écoute du 107.7, le trafic revient dans une dizaine de minutes. Voici la musique Douceurs.

Viens, c'est un titre intitulé Viens, pardon, signé Pascal Obispo et Icar. Et moi, je vous demande, j'espère bien sûr que vous restez à l'écoute du 107.7. Je continue d'être à vos côtés sur les autoroutes du Grand Ouest, au cœur d'un trafic très calme, mais toujours perturbé par les gouttes. Une fois n'est pas coutume, malheureusement. Si vous m'écoutez sur l'A89, attention, quelle que soit votre destination, entre Bordeaux et Clermont-Ferrand, plus largement entre Bordeaux et Lyon, face à ces pluies qui vous contraignent, je le rappelle, à réduire votre vitesse. Retour au trafic détaillé à 3h45 après Louane et Maëva.

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1: Vous êtes bien sur le 107.7 et vous avez fait le bon choix en prenant la route à 7h, puisque vous n'êtes que très peu nombreux actuellement sur les autoroutes du Grand Ouest. En conséquence, le trafic est bien calme, avec pour seule difficulté à 7h, la présence potentielle d'un sanglier écrasé sur les voies de la 10 dans le sens Paris vers Bordeaux. À l'approche de Saintes, l'animal écrasé se trouverait au kilomètre 421 dans la bretelle d'entrée de l'aire de service Fenioux-Ouest. Donc vigilance, hein, si vous tentez de vous arrêter sur cette aire afin de vous ravitailler, afin de bien sûr ne pas bien percuter éventuellement cet animal. Vous pouvez anticiper en vous arrêtant sur l'aire précédente, qui est l'aire de service Poitou-Charentes-Sud. Je vous rappelle d'ailleurs que vous avez des aires de repos et ou de service tous les 15-20 km environ sur les autoroutes afin de vous ravitailler ou simplement de vous reposer. Mis à part cet événement, aucune difficulté à cette heure. Je vous rappelle simplement que sur l'autoroute A20, si vous m'écoutez à Brive-la-Gaillarde en direction de Montauban et de Toulouse, vous ne pouvez pas emprunter la bretelle de liaison vers la 89 en direction de la Gironde, puisque cette dernière est fermée afin d'y réaliser des travaux. Alors pour récupérer la 89 depuis Brive, vous quittez l'A20 par l'échangeur Obja, puis vous empruntez le réseau secondaire afin de récupérer la 89 par l'entrée 19 Brive-Ouest. Une idée de lecture pour les longs week-ends de printemps qui s'annoncent. L'autrice belge Adeline Dieudonné est de retour avec un nouveau roman, Dans la jungle, révélé en 2019 avec La vraie vie, multi-récompensée. Elle confirme aujourd'hui tout son talent et elle sera notre invitée dans Marque-Page dans un instant, juste après les Fugees.

0: 1972, ce titre intitulé Killing Me Softly, c'était les Fugees sur le 107.7. Dans Marque-Page, nous vous parlons aujourd'hui de l'un des romans marquants de ces dernières semaines, Dans la jungle, le quatrième livre de l'autrice belge Adeline Dieudonné. On la retrouve au micro de Francine Thomas.
1: Bonjour Adeline Dieudonné.
2: Bonjour.
1: Je voudrais que l'on reste à la première phrase de Dans la jungle parce que vous excellez dans l'art de débuter une histoire. Je lis « Si le notaire est ému, il n'en laisse rien paraître. Tout est dit, je trouve. Il s'est passé quelque chose de suffisamment grave pour qu'on puisse imaginer qu'un notaire prend sur lui. Qu'est-ce qui s'est passé ?»
2: Arnaud, qui est un père de famille, tout ce qu'il y a de plus normal, a assassiné sa femme et leurs deux enfants avant de se suicider. Et donc là, on est dans l'étude du notaire avec les parents d'Arnaud, la mère de Aurélie, et donc ils sont là pour la succession, parce qu'évidemment ils vont hériter de leurs enfants et de leurs petits-enfants.
1: Vous disséquez dans ce livre un féminicide avec une méticulosité implacable, tout ce qui se met en place petit à petit, les reproches, les injonctions et puis la surveillance. Vous écrivez à propos d'Aurélie et de son mari Arnaud, elle avait parfois peur qu'il puisse entrer dans sa tête et lire dans ses pensées, elle pensait moins. L'emprise est telle qu'elle pense moins.
2: Oui, oui, oui. Là, on est déjà plus loin dans le roman parce que mon projet, c'était de remonter à la rencontre du couple et de voir comment ils se sont rencontrés, comment ils se sont mariés, comment il y a eu des années heureuses, en fait, avant d'en arriver à l'horreur et à la violence. Et c'est vrai que là, on est à un moment où elle se sent tellement surveillée qu'elle en arrive à penser qu'il l'entend penser.
1: Alors, le milieu dans lequel ça se passe est également très important. Un milieu où, je cite, on tutoie son banquier, on pratique l'optimisation fiscale et on se déplace en voiture de société. Il y a aussi dans ce roman une dissection très méticuleuse d'un microcosme bourgeois. Pourquoi avoir placé ce féminicide ici ?
2: Parce que c'est le milieu duquel je viens et que j'avais envie de le raconter en le situant très très précisément et donc en situant leurs conditions matérielles d'existence.
1: Et est-ce qu'il y a une spécificité de cette violence dans ce milieu-là ?
2: Oui, en fait je crois que, on le sait maintenant, les violences intrafamiliales, elles traversent tous les milieux sociaux, contrairement au mythe qui a quand même longtemps vécu, c'est pas l'ouvrier alcoolique qui se défoule sur sa femme et ses enfants. Maintenant, je pense que chaque milieu social a ses spécificités et que selon qu'on exerce la violence, donc qu'on fasse plutôt partie des milieux sociaux aisés, ou selon qu'on la subisse, ce qui est le cas des classes populaires, en fait, on est à un bout ou à un autre de la violence et donc cette violence est présente dans la vie et donc elle ne peut que ressurgir dans les familles. Mais donc c'est pas exactement les mêmes tenants et aboutissants, mais ça reste de la violence.
1: Adeline Dieudonné, vous signez Dans la jungle chez l'Iconoclaste, votre quatrième roman qui démontre une incroyable maîtrise de votre art littéraire, un roman implacable que vous allez dévorer à moins que ce ne soit lui qui vous dévore. Merci beaucoup.
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0: Très bon lundi à l'écoute du 107.7. J'ai le plaisir de vous retrouver à 4h précisément pour l'actualité, la météo et le retour au trafic. Toujours de très bonnes conditions de circulation sur les autoroutes du Grand Ouest. Pour autant, vous restez prudents, je compte sur vous. Voici Vernis Rouge, suivi de Sienna Spiro.

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1: Bonjour à tous. Jean-Luc Mélenchon a officialisé hier soir sa candidature à l'élection présidentielle 2027 aux 20h de TF1. Le chef de la France Insoumise affirme être le candidat le mieux préparé au sein de son parti et désigne le Rassemblement National comme son principal adversaire. C'est la quatrième tentative de Jean-Luc Mélenchon d'accéder à l'Élysée, avec comme meilleur résultat une troisième place au premier tour en 2022. Toujours en France, la rave party qui s'est tenue ce week-end près de Bourges sur un champ de tir militaire a pris fin hier soir. Un rassemblement illégal, a dénoncé Laurent Nunez, qui souligne le très lourd préjudice de la présence des teufeurs pour les riverains et les agriculteurs. Hier, près de 600 verbalisations avaient déjà été effectuées sur des participants. Et puis l'ancienne centrale nucléaire de Fessenheim dans le Haut-Rhin va officiellement disparaître. Le gouvernement a autorisé le démantèlement du site par EDF, dont les réacteurs nucléaires. La centrale fermée en 2020 doit être reconvertie en usine de recyclage de métaux faiblement radioactifs, dont l'ouverture est prévue en 2031. Au Moyen-Orient, c'est une opération militaire d'ampleur qui s'annonce dans le détroit d'Ormuz. Washington annonce cette nuit le déploiement de plus de 15 000 soldats en vue d'escorter des navires internationaux hors du détroit. Une opération intitulée Projet Liberté est dévoilée hier soir par Donald Trump. L'Iran prévient en retour que toute interférence américaine constituera une violation du cessez-le-feu. Les sports en Formule 1, troisième victoire consécutive de Kimi Antonelli, sur Mercedes. Le jeune Italien de 19 ans a remporté le Grand Prix de Miami devant les McLaren de Lando Norris et Oscar Piastri. Il accentue son avance en tête du championnat du monde pilote, 20 points devant son coéquipier George Russell. Enfin, Yannick Sinner, décidément seul au monde sur la planète tennis. Le numéro 1 mondial a battu Alexander Zverev en finale du Masters 1000 de Madrid 6-1, 6-2. L'Italien poursuit sa domination sans partage avec un quatrième titre en 4 Masters 1000 disputés cette saison. 4h passées de 2 minutes, restez bien avec nous. Le trafic revient dans un instant sur le 107.7. Pour l'heure, place à votre météo. La météo de ce lundi sur le Grand Ouest, marquée par la poursuite des orages et des pluies en continu sur l'ensemble de la Nouvelle-Aquitaine et du centre. Ce matin, sur le quart nord-ouest, situation légèrement plus favorable avec quelques éclaircies au cœur des grisailles de la Bretagne au Pays de la Loire. En revanche, dans l'après-midi, les orages vont se généraliser entre l'Île-de-France et l'Occitanie, avec un risque accru de fortes pluies sur le massif central. Enfin, un temps gris mais calme à Strasbourg. Côté température, comptez des maximales qui vont monter jusqu'à 20 degrés à Strasbourg, comptez par ailleurs 18 degrés à Paris et à Alençon, ainsi qu'à Toulouse, 16 degrés à Bordeaux, 17 à Nantes, 18 à Rennes.
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1: Soyez les bienvenus à l'écoute du 107.7, je suis ravi de vous accompagner sur les autoroutes du Grand Ouest et peut-être de vous accueillir à 7h si vous venez tout juste de nous rejoindre. Eh bien, vous êtes au bon endroit pour en savoir plus sur vos conditions de circulation en ce week-end, plutôt ce lundi maintenant, de retour de vacances pour la zone C. Vous êtes peut-être certains d'ailleurs à vous diriger en direction de l'Île-de-France ou bien de l'Occitanie qui étaient eh bien les dernières zones en vacances à 7h, enfin la semaine dernière je veux dire, pour l'heure en tout cas niveau trafic ça se passe très bien, quel que soit votre destination. Attention toujours à ces pluies qui vous touchent sur l'autoroute A89, qui est l'axe en fait concerné principalement par les gouttes. C'est-à-dire que vous circulez du côté de Bordeaux, de Périgueux, de Brive ou encore de Clermont-Ferrand. Il faut naturellement penser à réduire votre vitesse et bien adapter vos distances de sécurité face à ces conditions qui peuvent s'avérer piégeuses.
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1: 4h14, toujours un plaisir de vous accompagner sur les autoroutes du Grand Ouest. Ça circule très bien, quel que soit le secteur que vous empruntez. Attention tout de même à ces quelques gouttes de pluie qui touchent toujours une bonne partie de l'autoroute A89 entre Bordeaux et Brive-la-Gaillarde. Vous ralentissez bien, quel que soit votre sens de circulation, bien sûr, à 110 km/h au lieu de 130, je le rappelle. Tout de même, deux événements trafic à vous signaler. Le premier nous emmène sur les voies de l'A81 que vous parcourez depuis Rennes en direction du Mans. Vous l'avez compris, vous m'écoutez plutôt sur le quart nord-ouest du pays. Attention, kilomètre 254, vous devez bien serrer sur la droite, puisqu'un chevreuil écrasé se trouverait sur la voie de gauche. Le kilomètre 254, c'est à l'arrivée sur Laval, très précisément. Donc, vous serrez sur la droite.

vous empruntez en direction de Paris. Vous ralentissez bien encore une fois à l'approche de l'échangeur 34 Saint-Jean d'Angély. J'en termine avec deux autres actualités sur l'autoroute A10. Je vous rappelle tout d'abord que tout proche, tiens, de l'accident que je viens de vous évoquer, un sanglier écrasé se trouverait toujours dans la bretelle d'entrée de l'aire de stationnement Fenioux Ouest, aire que vous empruntez dans le sens Paris-Bordeaux, donc en direction du sud. Attention, si vous tentez de vous ravitailler dans cette aire de stationnement. Et puis j'en termine avec la 10, une information qui nous emmène près de Bordeaux et qui vous concerne si vous m'écoutez, au volant d'un camion de plus de 2,90 m de largeur, puisqu'une zone de travaux au niveau de la barrière de péage de Viersac vous empêche actuellement de vous engager au niveau de cette barrière de péage. Conséquence, il y a une sortie obligatoire mise en place pour vous, c'est la sortie numéro 38 Blaye-Montendre, et il faudra effectuer un court passage sur le réseau secondaire, notamment par la route départementale 137 direction Saint-André de Cubzac afin de regagner la 10. À suivre votre Magoto sur le 107.7, et cette semaine, l'Automobile Magazine s'intéresse à une nouveauté très attendue. Nous parlerons de la Volkswagen ID Polo dans un instant, une citadine électrique plus accessible, pensée pour rivaliser avec la Renault 5. C'est à suivre juste après Mika.

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1: Et je suis cette semaine en compagnie du rédacteur en chef adjoint de la rédaction. Bonjour Pierre Lefebvre.
2: Bonjour Sébastien.
1: On s'intéresse au gros dossier du mois dans le dernier numéro de l'Automobile Magazine cette semaine. 10 nouveautés pour passer à l'électrique avec notamment la présentation de la Volkswagen ID Polo.
2: L'attendu ID Polo, effectivement Sébastien, parce que cette voiture on l'a découverte sous forme de concept car il y a maintenant plus de deux ans. Et surtout, eh bien, pour le constructeur finalement qui porte le nom de la voiture du peuple, mais il manquait une petite citadine, c'est vraiment le cœur du marché européen, notamment
1: français. Il en manquait
2: français.
1: Une abordable.
2: Il en manquait une plus abordable que l'ID3 d'ailleurs, qui est restylée au passage, qui va s'appeler l'ID3 Neo. Et bien cette voiture plus abordable que Volkswagen va pouvoir opposer face à la Renault 5, c'est cette ID Polo, une voiture pleine d'arguments et qui surtout marque le retour à certaines traditions un petit peu perdues, oubliées ces dernières années par le constructeur allemand.
1: Retour aux sources en termes de look et en ce qui concerne l'électrification de ce véhicule, à quoi faut s'attendre ?
2: Une double offre batterie, une petite batterie de 37 kWh de capacité, de quoi assurer les besoins du quotidien, mais bien sûr pas forcément de parcourir de très longues distances, notamment sur autoroute. Et puis une batterie en haut de gamme de 52 kWh. Alors là aussi, ne rêvons pas, ça sera moins simple qu'avec de plus grosses électriques pour faire des Paris-Marseille, mais vous pourrez quand même partir en week-end parce que dans les deux cas, la voiture, on pourra la charger sur borne rapide. Il faut savoir qu'on ne peut pas le faire avec une Renault 5 en finition de base. Et puis, trois offres moteurs qui vont de un petit peu plus de 100 chevaux à largement plus de 200 chevaux. Il y aura une version GTI aussi de cette ID Polo, ce n'est pas un secret. Et puis, une voiture en fait qui se place face à la Renault 5 avec une approche peut-être plus pragmatique, Sébastien.
1: Et on parle de véhicules abordables côté tarif justement face à la R5.
2: Et bah comme par hasard en version de base sans les aides à l'achat, vous savez, et bah on est sous les 25 000 euros. Donc grosso modo, eh bien on est clairement face à la Renault 5 et on se retrouve avec une vraie Volkswagen.
1: Retour au bercail, c'est le titre de l'article que vous consacrez à cette Volkswagen ID Polo dans votre grand dossier 10 nouveautés pour passer à l'électrique dans le dernier numéro de l'Automobile Magazine. À très bientôt, Pierre Lefebvre.
2: À très bientôt, Sébastien.
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1: Le 107.7 à vos côtés sur les autoroutes du Grand Ouest du pays. Soyez les bienvenus sur notre antenne. À 4h30, on évoque à nouveau vos conditions de circulation et ça se passe toujours très bien, quel que soit l'axe que vous empruntez. Attention tout de même à ces quelques actualités trafic qui nécessitent toute votre attention. À l'image de ce chevreuil écrasé, toujours signalé sur les voies de l'autoroute A81 que vous parcourez depuis Rennes et la Bretagne en direction du Mans. Attention, kilomètre 254 à bien serrer sur la droite pour éviter cet animal qui se trouverait sur voie de gauche. Le kilomètre 254, c'est à Laval, très précisément, que cet épisode de trafic nous emmène. Le patrouilleur Anthony est toujours sur les lieux. Et puis, autre actualité trafic, il s'agit cette fois-ci d'un accident sur les voies de l'A10 au kilomètre 416. Vous avez quitté Bordeaux en direction de Niort, de Tours et Paris. Attention, kilomètre 416, donc à ce véhicule arrêté sur le bas-côté, 4 kilomètres avant l'échangeur numéro 34 Saint-Jean d'Angély. Et puis, sur cette même autoroute A10, je vous rappelle que dans le secteur de Tours au kilomètre 196, attention puisqu'il n'y a plus de samplon 95 ni de samplon 98 sur l'aire de service Tours-Val-de-Loire dans le sens Bordeaux vers Paris. Donc attention, en direction d'Orléans et de Paris, si vous souhaitez vous ravitailler dans le secteur de Tours, eh bien vous avez une station-service 50 km plus loin. Il s'agit de l'aire Blois-Ménard.
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1: Merci beaucoup de votre fidélité au 107.7. Toujours un plaisir de vous accompagner sur cette antenne. Voici Ayo pour la musique.

0: C'était Ayo sur le 107.7. Restez bien avec nous puisque dans un instant nous partirons à la découverte d'un chanteur et guitariste rennais intitulé Motité. C'est une découverte peut-être à suivre dans votre rendez-vous Montez le son, et ce sera juste après le trafic de 4h45. Très belle route à tous.
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C'était Marine sur le 107.7, l'un de ses derniers titres, Escroc. Dans un instant, nous allons écouter Grégoire avec un morceau intitulé Nuages. Et vous, sur la route, je compte sur vous. Vous n'avez pas la tête dans les nuages ni dans la lune, naturellement. Vous êtes bien concentré à cette heure, particulièrement si vous circulez sur la 89 où des gouttes de pluie continuent de tomber, même si ça va un petit peu mieux tout de même ces dernières minutes. Pour autant, vous restez bien vigilants. Retour au trafic détaillé dans un instant, juste après Grégoire et Amanda Bourneuf.

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1: 4h45, vous avez fait le bon choix de choisir le 107.7. Je continue de vous accompagner sur les autoroutes du Grand Ouest, que vous m'écoutiez actuellement du côté de Paris, de Nantes, d'Orléans, Poitiers, Périgueux, Montauban ou encore Bayonne. Autant de secteurs où le trafic est très fluide en ce lundi matin. Attention toujours, on le répétera jamais assez, à ces quelques gouttes de pluie. Certes, même si c'est en train de se calmer sur la 89 entre Bordeaux et Clermont-Ferrand. Mais tout de même, si vous m'écoutez, eh bien dans les secteurs tels que Bordeaux, Périgueux, Brive ou encore Clermont ou même partout ailleurs. D'ailleurs, si vous êtes touché par les pluies, vous devez réduire votre vitesse, je vous le rappelle, 110 km/h au lieu de 130. Et puis pourquoi pas vous arrêter sur une aire d'autoroute le temps que les conditions météorologiques puissent s'améliorer. Concernant vos ralentissements, autre que cette pluie naturellement, eh bien il n'y en a pas à cette heure, pas d'accident ou encore d'animaux près des voies à vous signaler. Je vous rappelle simplement qu'à Brive-la-Gaillarde, si vous empruntez l'autoroute A20 dans le sens Paris vers Toulouse, la bretelle de liaison qui permet de récupérer la 89 en direction de Bordeaux est fermée en raison de travaux. Alors pour rejoindre la 89 par l'entrée Brive-Ouest, vous quittez d'abord l'autoroute par l'échangeur 50 Objat avant d'emprunter sur quelques kilomètres le réseau secondaire. Et comme promis il y a quelques minutes, nous allons monter le son pour un chanteur et guitariste rennais, Motité, un artiste aussi au style très singulier, à la croisée du blues, du folk et du rock. Son deuxième album vient de sortir et nous le retrouverons juste après Lenny Kravitz.

0: sentez le son. La fourmi et l'arnaque des cigales mystiques, c'est le titre traduit en français du deuxième album de notre invité, que l'on retrouve au micro de Charles Dodon.
1: Notre invité propose un voyage entre blues, folk et rock. Son deuxième album vient de sortir, on monte le son pour motiver.

0: Bonjour Motité.
1: Bonjour.
0: On vient d'écouter un extrait de Holding Time qu'on écoutera en entier dans un instant. Il figure sur votre deuxième album. Et le nom de ce disque, il est un peu mystérieux. Vous pouvez nous en parler?
1: Oui, c'est Antoine, The Scam of the Mystical Cicadas. C'est tout simplement un rappel de la cigale et la fourmi avec, vous savez, cette fameuse histoire que les musiciens sont tranquilles à profiter de la vie et qu'une fois que l'hiver arrive, ça devient compliqué pour eux. Et ben, on découvre facilement, très rapidement, que c'est pas vrai. Que c'est beaucoup de travail en fait cette histoire et que du coup voilà, je voulais un peu dénoncer cette arnaque en fait.
0: Le rêve d'enfant, c'est aussi finalement l'origine de votre nom d'artiste?
1: Oui, exactement. C'est un enfant que j'ai connu quand j'étais beaucoup plus jeune qui avait du mal à dire son prénom et qui était voilà, qui disait moi Timothée, bah il disait Motité du coup. Ouais.
0: Et Holding Time a des sonorités presque country. On a vraiment l'impression d'être au fin fond des États-Unis. Il y a une fascination pour l'Amérique?
1: Bah c'est pas une fascination, c'est plutôt en fait une culture que mes parents m'ont apportée d'écouter beaucoup de musique anglophone à la maison, et puis en grandissant, voulant faire évoluer mes goûts musicaux, je me suis vachement penché sur tout ce qui était le blues d'origine, comme les Robert Johnson, ça, et puis la country, forcément la folk, les Bob Dylan et compagnie.
0: Et ce deuxième disque comporte 11 titres. Le processus de création est toujours le même? Vous commencez par l'écriture, par la musique?
1: Toujours la musique, toujours une espèce d'improvisation à la guitare qui va me procurer une vibration particulière, et puis derrière, du coup, ça m'emmène à créer un chant, et puis des paroles, des arrangements, ainsi de suite.
0: Presque de l'impro en fait, finalement?
1: Oui, de l'impro, c'est ça. Moi, j'ai appris la guitare quasiment tout seul, donc en fait j'ai jamais vraiment appris à jouer des morceaux des autres, j'ai toujours un peu appris en jouant mes morceaux. Je crois que la grande force de cet album en fait, c'est de jamais être toujours sur la même dynamique, sur les mêmes sentiments. Donc quand vous allez passer par des chansons très simples avec juste guitare voix, avec des choses beaucoup plus arrangées avec des guitares électriques, et c'est ça sa vraie force en fait de cet album, c'est d'avoir plein d'ambiances et plein de choses différentes à proposer.
0: Holding Time emmène ce deuxième album intitulé donc
1: Antoine, The Scam of the Mystical Cicadas.
0: Merci Motité.
1: Merci à vous.

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1: Et c'était Motité sur le 107.7. 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Merci de votre fidélité à notre antenne. Toujours d'excellentes conditions de circulation en ce lundi matin sur les autoroutes du Grand Ouest. Lundi de retour de vacances. Et oui, pour la zone C, bon courage à toutes celles et ceux qui nous écoutent actuellement et qui reprennent le travail. On va écouter Kinvé pour nous emmener jusqu'à l'actualité à 5h, la météo et un retour au trafic.

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1: Bonjour à tous. Jean-Luc Mélenchon se lance dans la bataille à l'Élysée 2027. Le leader de la France insoumise s'est officiellement déclaré candidat à la prochaine présidentielle hier soir aux 20h de TF1. Après avoir été désigné par les membres de son parti, il tentera d'accéder au second tour pour la première fois après trois échecs en 2012, 2017 et 2022. Toujours en France, Laurent Nunez appelle à durcir les sanctions contre les participants au Rêve Party. Des rassemblements illégaux, a rappelé le ministre de l'Intérieur. En déplacement hier près de Bourges, où se tenait une rêve partie géante sur un terrain militaire. Parmi les participants, 33 blessés, dont 5 graves en lien avec la consommation de stupéfiants, ont été recensés par les autorités. Fessenheim, la doyenne des centrales nucléaires françaises, va officiellement être démantelée par EDF. Le gouvernement a donné son feu vert hier pour réaliser le démantèlement du site fermé depuis 2020, après près de 40 ans de fonctionnement. La centrale doit être reconvertie en usine de recyclage de métaux faiblement radioactifs, dont l'ouverture est prévue en 2031. À l'international, Donald Trump a annoncé hier soir une opération d'ampleur dans le détroit d'Ormuz. La marine américaine va escorter des navires internationaux coincés dans le détroit dès ce lundi. Une opération de déblocage du canal vivement contestée par Téhéran, qui prévient que toute interférence américaine dans le détroit constituera une violation du cessez-le-feu. Hier, l'Iran a de nouveau mis Washington devant ses responsabilités sur la suite du conflit au Moyen-Orient, en imposant aux Américains de choisir entre une opération militaire impossible ou un mauvais accord. Enfin, en football, l'Olympique Lyonnais a fait un grand pas vers une qualification en Ligue des Champions. Les Lyonnais ont battu hier soir Rennes 4-2 en conclusion de la 32e journée de Ligue 1 et prennent la 3e place du classement. En face, Rennes redescend à la 5e place, juste derrière Lille. Les nordistes ont été accrochés hier par Le Havre, 1-1. Merci de votre fidélité au 107.7. Retour de l'actualité dans une heure. Pour l'heure, place à vos conditions de circulation. C'est à suivre juste après la météo. Le temps sur le Grand Ouest en ce lundi, toujours marqué malheureusement par une grosse instabilité et des orages et des pluies continuent sur l'ensemble de la Nouvelle-Aquitaine et du centre, avec une situation un petit peu plus favorable ce matin sur le quart nord-ouest avec quelques éclaircies sous la grisaille. En revanche, dans l'après-midi, les orages vont se généraliser entre l'Île-de-France et l'Occitanie avec un risque accru, d'éclairs et de fortes pluies sur le massif central. Enfin, un temps gris mais calme du côté de Strasbourg. Les températures, elles sont comprises dans l'après-midi entre 15 et 18 degrés sur le Grand Ouest jusqu'à 20 degrés à Strasbourg.
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1: Bonjour à tous, soyez les bienvenus à l'écoute du 107.7. Toujours un plaisir de vous accompagner au cœur de ces différents points de trafic. Et à 5h03, dans la lignée de la nuit que nous passons ensemble, ça se passe très bien. Pour ne pas dire un trajet excellent d'ailleurs, puisque je n'ai aucune difficulté à cette heure à vous signaler, pas d'accident ou encore d'obstacle sur votre chaussée. Pour autant, de la pluie toujours qui continue de vous toucher localement sur le Grand Ouest, en particulier sur l'autoroute A89 entre Bordeaux et Clermont-Ferrand, même si la tendance est plus favorable ces dernières minutes. Attention à quelques gouttes également à signaler du côté du centre Val-de-Loire. Des conditions, je le rappelle encore une fois, qui vous contraignent à réduire votre vitesse. Et puis pourquoi pas en profiter pour vous arrêter sur une aire d'autoroute le temps que peut-être les conditions s'améliorent. Et puis en profiter bien sûr pour réaliser une petite pause afin de repartir avec toute la vigilance nécessaire.
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Et c'était à notaire à l'instant sur le 107.7. On va écouter Kenji Girac tout de suite, tiens, avec le titre Sunriza, suivi d'Emma. Et je vous retrouve d'ores et déjà d'ici 5h16, 6 minutes à peine pour un nouveau point détaillé sur vos conditions de circulation. Je vous rassure, ça se passe toujours aussi bien à 7h sur la route du travail, peut-être pour les plus matinaliers d'entre vous. Mais

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1: 5h16, vous êtes bien sur le 107.7 et vous vous demandez peut-être comment se déroule le trafic, quelles sont vos conditions de circulation. Eh bien, elles sont excellentes. Que vous m'écoutiez du côté d'Orléans, de Tours, du Mans, La Roche-sur-Yon, Saintes, Bordeaux, Pau, Tarbes ou encore Toulouse et j'en passe, bien le trafic s'écoule toujours très bien à cette heure. Il n'y a pas de difficulté ou encore de ralentissement sur votre trajet. Je vous rappelle simplement que si vous m'écoutez à Brive-la-Gaillarde sur l'autoroute A20 en direction de Toulouse, dans ce sens de circulation, la bretelle de liaison vers la 89 et Bordeaux est fermée en raison de travaux. Pour récupérer la 89 en direction de la Gironde, vous quittez d'abord l'A20 par l'échangeur 50 Objat, puis vous empruntez le réseau secondaire avant de récupérer la 89 par l'entrée numéro 19 Brive-Ouest. Et puis je vous rappelle cette information sur l'autoroute A11 que vous empruntez depuis Nantes et Angers en direction de Paris. Attention, kilomètre 165, pardon, puisqu'il n'y a plus de GPL ni de samplon 98 sur l'aire de stationnement Sarthe-Sargé-Le Mans, je le disais, kilomètre 165. Pour autant, il y a du gasoil ou du samplon 95 par exemple, mais si vous souhaitez donc vous ravitailler en GPL ou samplon 98, il faudra privilégier une autre aire de service sur l'A11. L'aire précédente, elle est située 40 km environ en amont, c'est l'aire Parcé-Sarthe-Est. Dans un instant, nous recevrons Christophe Ondelat, journaliste et créateur de podcast. Il raconte depuis des décennies des histoires criminelles et des faits divers. Un univers qui n'était pourtant pas le sien au départ. Il s'est confié dans Sur la route avec, juste après Kikidi.

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1: Journaliste, présentateur radio et télévision, Christophe Ondelat est aujourd'hui notre invité à l'occasion d'une nouvelle expérience théâtrale. Nous le retrouvons au micro de Christelle Mollon.
2: Bonjour Christophe Ondelat.
3: Bonjour.
2: Cette voix qu'on connaît tous, la vôtre, vous l'avez mise au service du journalisme pendant des dizaines d'années et vous la mettez aujourd'hui à 100% au service des récits au travers de votre podcast 100% Ondelat. Le fait divers, les histoires criminelles, c'est votre sujet de prédilection. Quoique au départ, finalement, le fait divers, vous êtes tombé dedans un petit peu par hasard ?
3: Ah, complètement par hasard. Je faisais de la radio. J'espérais faire de la télé un jour par vanité personnelle, un truc pitoyable. Et un jour, France 2 m'a appelé. Et donc, j'ai rencontré la directrice des magazines. Elle me dit, j'ai un projet pour vous. Alors, je me dis, super, c'est quoi ? Une émission de fait divers. Oh, putain, je me suis dit, quelle galère, quoi. Il me colle ce qu'il y a de pire, quoi. Parce que quand on est jeune journaliste, on rêve certainement pas de fait divers. Donc bon, ma vanité l'a emporté sur mon dégoût. Et du coup, ça m'a permis d'aborder la matière avec un peu de sang-froid, sans passion. A posteriori, je me dis tant mieux. Parce que je crois que c'est une matière, il faut l'aborder avec beaucoup, beaucoup de froideur. Faut regarder comment ça marche. Faut pas ne s'intéresser qu'au caractère spectaculaire du meurtre.
2: Alors, après des années de radio, aujourd'hui, c'est dans un podcast que vous livrez vos récits. Récemment, vous vous êtes même essayé au récit sur scène, à Paris. Vous avez raconté l'affaire Ranucci, l'un des derniers condamnés à mort exécutés en France. Ce qui vous intéresse, finalement, dans cette histoire, c'est aussi la façon dont un livre, le célèbre Pullover Rouge de Gilles Perrault, a convaincu, en quelque sorte, l'opinion publique qu'il s'agissait d'une erreur judiciaire, alors que pour vous, Christian Ranucci était bien l'auteur de l'enlèvement et du meurtre de la petite Marie-Dolores Rambla.
3: C'est pas pour moi, c'est la vérité judiciaire, c'était la décision de la cour d'assises, et elle était étayée. Les mensonges du livre sont très nombreux, ces avocats ont fait un formidable travail, qui a permis enfin d'en finir avec le mensonge, selon lequel il fallait que Ranucci soit innocent pour plaider qu'il ne fallait pas qu'il soit guillotiné. Quoi.
2: Qu'est-ce qui vous a donné envie finalement de passer du studio d'enregistrement à la scène ?
3: Le premier truc qui m'a donné envie, sérieusement, c'est de faire un truc que j'avais jamais fait. C'est une manière de faire qui est totalement différente. Quand on fait de la radio ou de la télé, on imagine toujours l'auditeur ou le téléspectateur. Là, on l'a en face. Il se concrétise. Et moi, j'aime bien voir à quoi il ressemble. Constater qu'ils sont beaucoup plus jeunes que les auditeurs de radio, que mon public est très féminin. Je ne sais pas pourquoi. Constater qu'il est intelligent aussi.
2: Christophe Ondelat, vous restez avec nous et on se retrouve dans quelques minutes pour parler voiture. Et en matière de criminalité, la voiture est parfois un vrai personnage.
1: Et on retrouve Christophe Ondelat dans une poignée de minutes juste après le point trafic de 5h32. Voici Ebony pour la musique suivie de Teddy Swims.

0: Teddy Swims, le titre Bad Dreams. De votre côté, j'espère que vous avez fait de beaux rêves cette nuit. En tout cas, je vous souhaite un très bon réveil à l'écoute du 107.7. Retour au trafic dans 30 secondes.
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0: Merci de votre fidélité au 107.7 à 5h32. L'actualité du trafic toujours marquée par ces gouttes de pluie qui vous touchent localement sur une partie du centre-ouest du pays. Je pense à vous qui circulez par exemple du côté de la Gironde ou même de manière générale entre Bordeaux et Clermont-Ferrand sur la 89. Attention toujours à ces conditions potentiellement piégeuses qui vous contraignent à ralentir comme vous l'impose le code de la route, et puis quelques gouttes également à signaler du côté du centre Val-de-Loire. En tout cas, vous n'oubliez pas de faire des pauses, hein, quelle que soit la route que vous empruntez, des pauses toutes les deux heures comme recommandé. Vous n'oubliez pas, je compte sur vous afin de rester bien vigilant sur la route. Mis à part la pluie, eh bien ça se passe très bien. Toujours aucune autre difficulté à vous signaler sur votre trajet, si ce n'est cette pénurie de carburant tout de même sur l'autoroute A10. Si vous m'écoutez à Tours, dans le sens Bordeaux vers Paris, attention kilomètre 196 puisqu'il n'y a plus de samplon 95 et 98 sur l'aire de service Tours-Val de Loire. Une difficulté que vous pouvez anticiper en vous arrêtant sur l'aire précédente, sur la 10 à l'arrivée sur Tours, l'aire de service Fontaine-Colette. Et puis si vous venez de passer cette aire et que vous m'écoutez en direction de Blois, eh bien vous avez l'aire Blois-Ménard pour vous ravitailler en carburant. Il est temps de retrouver celui qui fait un bout de route avec nous aujourd'hui, le journaliste et podcasteur Christophe Ondelat, toujours au micro 107.7 de Christelle Mollon.
3: Christophe Ondelat, dans l'affaire Ranucci que vous avez raconté sur scène, la voiture de Christian Ranucci, une Peugeot 304, a eu son importance puisque c'est elle qui a permis d'identifier le suspect.
4: Oui. Ben, la voiture est souvent une pièce à conviction confondante, d'autant plus qu'aujourd'hui nos voitures sont nos espions. Les GPS qu'on utilise enregistrent notre parcours. Donc la voiture est un élément de base du crime. C'est dans le coffre des voitures que se transportent beaucoup de cadavres. Il y a des crimes qui sont commis dans les voitures, il y a des accidents qui sont organisés, il y a des pièces de voiture qui sont sciées pour que la personne perde le contrôle de sa voiture. Et ça, la voiture, c'est un outil criminel essentiel.
3: Puis alors, la voiture, c'est un lieu idéal aussi pour écouter justement des podcasts, le vôtre en particulier, et votre voix justement accompagne littéralement des milliers de conducteurs.
4: Et de toutes sortes. Mes principaux éditeurs en voiture sont des représentants, enfin des commerciaux, on dit plus représentants, des artisans, des transporteurs, des peintres en bâtiment, des taxis, donc ils font beaucoup de routes. Je suis pas un grand fan de la conduite, moi, les longs trajets, tout ça, ça me saoule. J'aime pas conduire. Mais je pense que pour raccourcir un trajet, eh ben l'idéal c'est de la compter en podcast. Et c'est une manière de rendre le truc plus supportable, je pense, que le compteur ou que Waze.
3: J'allais vous demander quel conducteur vous êtes.
4: Je m'endors au volant.
3: C'est vrai?
4: Ouais. Moi, je serais plutôt du genre à faire tout droit, à m'arrêter. C'est juste pour faire le plein d'essence. Mais il y a un truc qui est impossible, c'est conduire après déjeuner. Je ne peux pas. Je m'endors au volant. Donc, longtemps, je me suis arrêté sur une aire d'autoroute pour dormir dans la voiture, en baissant le siège. Et après, ça va nickel. Je suis incapable de conduire après déjeuner. Mais vraiment, Moi je digère, je dors. C'est problématique.
3: Ce spectacle, l'affaire Ranucci, que vous avez présenté sur scène à Paris début d'année, vous allez l'emmener en tournée l'année prochaine?
4: À partir de janvier 2027, jusqu'en avril, mai, juin, pas qu'en France, ça sera en Belgique, ça sera en Suisse, etc. Ça sera des plus grandes salles. Ça, c'est encore une autre aventure. De vivre la vie, en plus je pars tout seul, on est enfin tout seul, avec un régisseur, un producteur, mais je pars pas avec une bande de 5 acteurs, quoi. Où on va pouvoir faire la bamboula le soir. Là, je vais me retrouver à 23h dans un hôtel tout seul après avoir fait ma soirée, quoi. Et c'est une autre vie. Et j'adore.
3: Merci beaucoup, Christophe Ondelat. Votre podcast, on le rappelle, c'est 100% Ondelat. Oui. Merci beaucoup et à bientôt.
4: Merci. À bientôt.
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1: YouTube pour vous accompagner sur la route et également vous maintenir éveillé à 7h encore, eh bien plutôt tôt si je puis dire, 5h40. Vous êtes peut-être déjà en train de nous écouter sur la route du travail. Bon courage à vous, très bonne reprise également à tous les Parisiens, les Toulousains, encore les Montpellierins qui nous écoutent et qui sont revenus de vacances eh bien depuis dimanche. En tout cas, le 107.7 continue de vous accompagner sur les autoroutes et notamment sur le Grand Ouest. J'ai le plaisir d'être à vos côtés jusqu'à 6h. Ça roule toujours très bien sur l'ensemble des axes. On refait un point détaillé sur vos conditions de circulation dans 5 minutes à peine, juste après Jason Derulo et Orelsan.

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1: Merci de votre fidélité au 107.7. Nous venons d'écouter un titre intitulé « Tout va bien ». Eh bien, c'est un petit peu à l'image du trafic sur les autoroutes du Grand Ouest, puisque vous ne connaissez actuellement aucune difficulté sur la route du retour des vacances, pour certains sur la route du travail, pour d'autres. Attention toujours à ces gouttes de pluie localement qui vous contraignent à réduire votre vitesse, comme c'est le cas actuellement sur une partie du centre du pays. Mais mis à part cette pluie plus ou moins intense selon les secteurs, je le disais, ça circule très bien, en particulier autour des grandes agglomérations que vous m'écoutiez actuellement du côté de Paris, Nantes ou encore Toulouse. Retour à la musique sur le 107.7 avec Josh Stone, c'est mieux en articulant.

Level 42 pour vous accompagner sur la route avec ce morceau intitulé Something About You. Merci de votre fidélité au 107.7 une nouvelle fois. J'espère que tout se passe bien pour vous sur la route du travail. Toujours un trafic bien calme sur le Grand Ouest à 5h54. Retour détaillé à vos conditions de circulation juste après l'actualité à 6h. On termine l'heure en musique avec Lynn, suivi de Shae Design.

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1: Bonjour à tous. C'est une opération d'ampleur que les États-Unis s'apprêtent à réaliser dans le détroit d'Ormuz. La marine américaine va escorter dès ce lundi des navires internationaux coincés dans le détroit, dans le cadre du projet Liberté annoncé hier soir par Donald Trump. Le président américain menace d'employer la force en cas d'entrave à l'opération, à laquelle Téhéran a montré son hostilité. Un haut responsable iranien a affirmé hier que toute interférence américaine dans le détroit serait considérée comme une violation du cessez-le-feu. Toujours à l'international, des dizaines de dirigeants européens réunis aujourd'hui en Arménie dans le cadre du 8e sommet de la communauté politique européenne, en présence du Premier ministre canadien Marc Carney. Emmanuel Macron y est attendu, tout comme Volodymyr Zelensky, pour afficher une Europe unie face aux défis des conflits internationaux. En France, le rapport Charles Alloncle sur le financement et la neutralité de l'audiovisuel public doit être publié d'ici à mardi matin. Le document préconiserait une importante cure d'austérité pour le groupe France Télévisions, en fusionnant par exemple les chaînes France 2 et France 5. Le député UDR préconiserait également de revenir à la nomination des dirigeants de France Télévisions et Radio France par l'Élysée. Jean-Luc Mélenchon, officiellement candidat à l'élection présidentielle 2027. Invité hier soir du 20h de TF1, le leader de la France Insoumise a révélé avoir été désigné par les membres de son parti et présenté le Rassemblement National comme son principal adversaire. Jean-Luc Mélenchon a échoué 3 fois au premier tour de la présidentielle en 2012, 2017 et 2022. Et puis c'est un petit événement en Corée du Nord. Le pays va accueillir une équipe de football nord-coréenne sur son territoire à l'occasion d'un match le 20 mai pour le premier déplacement d'une équipe sportive de Corée du Nord chez son voisin depuis 2018. Et puis on termine par un mot de sport en Formule 1. 3e victoire consécutive hier soir de Kimi Antonelli sur Mercedes. Le jeune Italien de 19 ans a remporté le Grand Prix de Miami devant les McLaren de Lando Norris et Oscar Piastri. Il accentue ainsi son avance en tête du championnat du monde pilote. 6h passées de 2 minutes, merci de votre fidélité au 107.7. Vous retrouvez l'actualité dans une heure, présentée par Christelle Mollon. Très bon lundi à tous, à notre écoute. Dans un instant, vos conditions de circulation reviennent. Ce sera juste après la météo.
2: Merci beaucoup Julien. Concernant la météo, un temps orageux généralisé sur le sud-ouest du pays. Les averses sont fréquentes, ponctuées de coups de tonnerre avec un risque de chute de grêle sur l'Occitanie. Et d'après Météo France, au cours de l'après-midi, un front orageux né dans le sud-ouest va progresser largement vers le Languedoc. Les températures de cet après-midi, 15 degrés à Bayonne et Tarbes, 16 pour Clermont-Ferrand et Bordeaux, 17 à Brive-la-Gaillarde. Ce sera 18 pour Toulouse et Agen.
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2: 6h passées de 3 minutes, peut-être la reprise pour les uns et les autres sur l'ensemble du réseau autoroutier dans le sud-ouest du pays en ce début de journée. Tout début de journée, mis à part la pluie, je n'ai pas grand-chose à vous indiquer. Ça se passe quand même plutôt bien sur de très très nombreux axes. Je vous rappelle simplement qu'il y a d'importants travaux dans le secteur de Brive-la-Gaillarde où la direction des routes centre-ouest procède à d'importants travaux liés à un ouvrage endommagé lors de récentes intempéries. Il faut circuler à double sens sur quelques kilomètres dans le secteur entre Ussac, la sortie 40 et Mobja, la sortie numéro 50. La conséquence, c'est que si vous êtes sur l'autoroute A20 en direction de Toulouse, vous ne pouvez pas vous engager directement sur l'autoroute A89 en direction de Bordeaux. Il faudra justement emprunter une déviation à partir de Mobja, sortie 50. Vous savez désormais tout. Si vous n'êtes pas confronté à la pluie, pour l'instant, tout va bien.
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À la musique des Innocents pour les souvenirs, pour bien entamer cette semaine et ce lundi. Bonjour à toutes et à tous, je suis Quentin, votre nouveau copilote. J'ai pris le relais pour le sud-ouest du pays et ce jusqu'à 10h ce matin. On est ensemble sous la pluie hein, dans certains secteurs. On va surveiller évidemment l'évolution de la situation. Je garde un œil sur mes radars, celui de Météo France. Entre autres, on va garder un œil sur le trafic également qui, comme tous les matins, avec la reprise notamment pour la zone C, va à nouveau se densifier du côté de la région toulousaine. On garde un œil aussi sur la région bordelaise et celle de Bayonne, notre tiercé du matin, et puis toujours et encore Brive-la-Gaillarde et ses travaux que nous évoquerons chaque quart d'heure. Bref, vous restez avec nous et on continue de voyager avec un Miley Cyrus Malibu. C'est ce que nous écouterons juste après Marguerite.

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1: 6h passées de 15 minutes, trafic qui reste toujours aussi calme et fluide sur de très nombreux secteurs. Pour l'instant, ça se passe bien, alors profitez-en. La pluie fait surtout à partie du trajet, elle vient ajouter son petit grain de sel aujourd'hui avec un temps vraiment bien maussade annoncé tout au long de cette journée par les services de Météo France. On va guetter l'arrivée du trafic de début de journée autour des grandes agglomérations. Et puis pour l'instant, pas trop de soucis au niveau de la bifurcation entre l'autoroute A20 et l'autoroute A89 du côté de Brive-la-Gaillarde, notamment pour celles et ceux qui roulent sur l'autoroute A20 dans sa partie gérée par la direction des routes centre-ouest. Je vous rappelle que pour une durée indéterminée, en raison d'importants travaux, la direction des routes centre-ouest a mis en place une zone de circulation à double sens et par conséquent, si vous roulez en direction de Toulouse, vous ne pouvez pas partir directement vers Bordeaux en empruntant la bretelle A20 à 89. Il faudra passer par Objat, sortie 50. Vous savez tout. Vers Bordeaux en empruntant la bretelle A20 à 89. Il faudra passer par Objat, sortie 50. Vous savez tout.

0: Diana Ross pour voyager ensemble. Passez un excellent début de journée. Bienvenue à celles et ceux qui viennent de nous rejoindre. Le trafic est calme si vous venez de vous brancher sur le 177 en quête d'informations trafic pour l'instant. Pas grand chose sur le réseau autoroutier dans le sud-ouest du pays. Alors on garde un œil sur tout cela et surtout on voyage en musique. Je vous prépare Elena avec Capuche ou encore Cocoon en version live. Nous écouterons Owls dans les toutes prochaines minutes. Restez avec nous.
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0: Deux infos qui vont vous concerner ce soir du côté de l'Occitanie, à commencer dans le Lot cette nuit à partir de 20h et au plus tard jusqu'à 6h du matin. La sortie Cahors Sud numéro 58 de l'autoroute A20 sera fermée dans les deux sens pour effectuer des travaux de fauchage. Et puis à Montauban, toujours sur l'autoroute A20, à partir de 20h30 ce soir et au plus tard jusqu'à 6h du matin, l'autoroute A20 sera fermée en direction de Toulouse entre Aussonne, sortie numéro 60, et Parage, sortie numéro 66, pour effectuer des travaux d'entretien.
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la musique de Cocoon avec Owls pour rouler ensemble dans un instant. C'est un nouveau point complet sur vos conditions de circulation. Le soleil qui commence lentement mais sûrement à se lever pour bien nous montrer qu'il est surtout caché derrière les nuages. Bon, on va continuer de voyager tranquillement en musique. Pour l'instant, pas de soucis à se faire si vous venez de prendre la route. Alors continuons à voyager avec Bruno Mars.

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1: 6h passées de 31 minutes à un trafic qui reste toujours donc bien rythmé, surtout par la météo, de la pluie un petit peu partout, par-ci par-là dans le sud-ouest du pays. Alors l'Occitanie pour l'instant échappe quand même à la plupart des averses, ça ne devrait pas durer hein, selon les bulletins de Météo France. Donc je vous rappelle la règle, quand il pleut sur autoroute, c'est 110 au lieu de 130 et 100 au lieu de 110 km/h. Côté trafic pour l'instant, je n'ai pas de soucis à vous annoncer, c'est tant mieux, pourvu que ça dure, hein, du côté de Bordeaux, de Toulouse ou encore de Bayonne. Et puis si vous êtes dans la région de Brive-la-Gaillarde, j'en profite pour vous rappeler qu'il y a d'importants travaux sur le réseau géré par la direction des routes Centre-Ouest. La conséquence, elle est pour vous qui empruntez l'autoroute A20 en direction de Toulouse. Vous ne pouvez pas vous engager directement sur l'autoroute A89 en direction de Bordeaux. La bretelle est fermée pour une durée indéterminée. Donc n'hésitez pas à bien suivre la déviation, très courte hein, d'ailleurs. À partir de Objat, sortie numéro 50, vous ferez moins de 2 km sur le réseau secondaire pour récupérer l'autoroute A89 par l'entrée Brive-Ouest, entrée numéro 19, et faire comme si de rien n'était ensuite pour continuer votre route vers Bordeaux.
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1: Avec l'augmentation des prix du carburant et notamment du gasoil, les automobilistes ont peut-être été tentés de rouler au gasoil non routier ou au fioul domestique. Mais que risque-t-il s'il passe à l'acte? Nous poserons la question dans un instant à notre consultant juridique Maître Éric de Comment. Rendez-vous dans l'automobile et la loi, ce sera juste après un petit détour par la région parisienne. Alors pas forcément l'endroit le plus glamour de la capitale. Voici Châtelet-Léal, Florent Pagny.

0: La musique de Florent Pagny, Châtelet, Les Halles, la fin du voyage. Vous savez, le voyage ne se termine jamais. En tant que vous êtes avec nous, on est toujours un petit peu en train de s'évader avec de belles destinations, Bordeaux, Toulouse, Bayonne, et puis de très belles régions le long des Pyrénées, ou encore du côté de la Dordogne, le Lot aussi qui est très beau, les volcans d'Auvergne que nous parcourons sur l'autoroute A89 ensemble par exemple. Voilà pour ces quelques destinations qui font un petit peu rêver dans le sud-ouest du pays. Dans un instant, c'est la musique de Lady Gaga que je vais vous proposer avant un nouveau point complet sur vos conditions de circulation qui restent pour le moment très calmes. On va surveiller l'évolution d'un trafic de début de semaine et donc de début de journée en ce lundi 4 mai. Je vous souhaite plein de belles choses et merci de nous avoir choisis. Dans l'automobile et la loi, tout de suite, une question d'actualité en cette période de hausse de prix à la pompe. Francine Thomas Hénon est en compagnie de notre consultant juridique.
1: Bonjour Maître de Caumont.
2: Bonjour à toutes et à tous.
1: Que risque-t-on si on fait le plein de sa voiture avec du gazole non routier ou du fioul domestique au lieu du gasoil habituel ? Au-delà d'un potentiel risque mécanique, est-ce qu'on a le droit de le faire ?
2: Alors, sur le risque mécanique, je vais vous mettre à l'aise.
1: A priori non.
2: Non, y a a priori ouais. Non. Pourquoi ? Pour une raison très simple, c'est que tout ça, c'est quasiment le même produit. La différence, elle est quoi ? Eh ben, elle est la couleur. Par exemple, le fioul domestique est coloré en rouge, si je ne m'abuse. Ce qui permet
1: de faire aux
2: forces de police, en soulevant le capot, de regarder si vous avez effectivement le vrai gazole, le vrai diesel qui est autorisé pour votre voiture, ou si vous avez, par exemple, du fioul domestique ou du GNR. Donc, quelle est la différence ?
1: C'est les taxes.
2: Ben, bien entendu. C'est qu'effectivement, le gazole non routier, il est destiné à alimenter des véhicules, on va dire, professionnels. Et précisément parce que ce sont des utilisations prioritaires, on va dire, en tout cas privilégiées, de même que le fioul domestique pour se chauffer, eh bien, l'État fait un effort, ce qui fait qu'il y a une différence facile de 40 à 50 centimes, ce qui, en ces temps troublés, n'est pas négligeable, mais c'est formellement interdit, bien entendu, vous vous en doutez. Et vous savez que c'est pas le policier ou le gendarme qui va s'occuper de vous, c'est le douanier. Parce que les agents des douanes, comme les agents du fisc, ont des pouvoirs extraordinaires d'investigation. Et parmi leurs rôles, il y a effectivement celui-là. Et d'ailleurs, les sanctions sont prévues par le code des douanes.
1: Ah, d'accord.
2: Pas par le code pénal. Donc, en l'occurrence, si on arrive à démontrer, et c'est très facile, que, effectivement, vous avez utilisé un gazole non routier ou vous avez utilisé du fioul domestique, eh bien, et on va vous dresser, bien entendu, contravention, et vous pouvez avoir des amendes qui vont jusqu'à 1 250 €, parce que c'est considéré en plus comme une fraude fiscale, vous risquez jusqu'à 3 ans d'emprisonnement, risquez la confiscation du véhicule. Donc, ça va pas être triste, d'autant plus qu'encore une fois, je rappelle, non seulement ils peuvent vérifier dans le capot moteur, sur certains endroits où il y a des durites transparentes, quel est le carburant utilisé, mais ils peuvent aussi le vérifier avec des appareils spécifiques à la sortie de l'échappement.
1: Merci beaucoup Maître de Caumont, et pour retrouver sans cesse de nouvelles informations sur nos droits d'automobiliste, il y a votre site internet et l'adresse c'est maître-de-caumont.fr. À bientôt Maître.
2: À très bientôt.
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0: Et merci de nous avoir choisi. La suite du trajet avec Lady Gaga, comme promis, The Dead Dance arrive dans une toute petite minute. Restez avec nous.
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1: 6h passées de 46 minutes, nous gardons un œil sur des conditions de circulation qui restent globalement tranquilles. Le trafic continue lentement mais sûrement de se charger à l'approche de certaines zones. C'est le cas tout au bout de l'autoroute A62 pour accéder à la rocade bordelaise sur le secteur géré par la direction des routes atlantiques. Alors, rien de bien dramatique à cette heure-ci, mais les premiers ralentissements commencent à apparaître. Un signe que l'heure de pointe va arriver tranquillement et sûrement, et on va avoir le même scénario sur le sud-ouest de Toulouse, sur l'A64 en direction du périphérique toulousain. Pour l'instant, rien de bien fameux, mais un trafic qui, je vous le disais, donc continue lentement mais sûrement de se charger. Sinon, partout ailleurs, c'est la pluie et encore la pluie qui vous accompagne dans certains secteurs, avec parfois des averses qui peuvent prendre de l'ampleur. C'est le cas sur le département de la Gironde, avec donc des averses qui se rapprochent et qui ont même déjà atteint les terres d'Aquitaine. Donc vraiment, encore une fois, adaptez bien votre vitesse en fonction de cette mauvaise météo qui est annoncée tout au long de la journée. Et puis, je ne vous oublie pas, du côté de Brive-la-Gaillarde, avec toujours ces importants travaux menés par la direction des routes centre-ouest dans le secteur de Brive, avec une bretelle de bifurcation fermée, celle qui vous permet depuis l'autoroute A20 direction Toulouse de prendre la 89 direction Bordeaux. Elliot reprend la Camisa Negra, c'est ce que nous écouterons juste après la musique de Portrait avec How Deep Is Your Love.

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Bonne route avec nous, bon lundi, bon courage si c'est la reprise pour vous après ce week-end prolongé ou des vacances. Si vous faites partie de celles et ceux qui ont dû attendre la zone C pour pouvoir enfin profiter de vacances, bon bah voilà, les vacances sont désormais officiellement terminées pour la plupart d'entre vous et on va continuer de voyager ensemble tranquillement et sûrement. La suite du trajet, c'est avec l'infotrafic, ce sera après l'actualité nationale et internationale à 7h, ce sera surtout le coup d'envoi de votre 7-9, votre rendez-vous de début de journée. Et puis, si j'ai besoin de revenir vers vous, vous le savez, je n'hésite pas à interrompre le programme. Pour l'infotrafic, ça se charge lentement, mais sûrement du côté des grandes agglomérations. Surveille toujours et encore l'évolution de la situation. Pour la fin de 7h, je vous propose de repartir en musique avec Electric Light Orchestra.

0: Electric Light Orchestra pour le trajet ensemble. Bon courage sur la route du travail. 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
2: C'est l'heure de la publication du rapport à l'oncle, près de 400 pages d'un rapport pour sauver l'audiovisuel public, selon son auteur, le député Charles à l'oncle, ou qui vise sa destruction, selon ses contempteurs. La publication des travaux de l'élu ciotiste, dont le parti est allié au RN, est attendue ce soir ou demain matin. Au bout de 6 mois sous haute tension, la commission d'enquête de l'Assemblée nationale sur la neutralité et le financement de l'audiovisuel public a adopté de justesse la semaine dernière ce rapport polémique. L'association AC Anticorruption a déposé de son côté plainte contre X samedi, estimant que Charles à l'oncle a influencé la teneur des débats en posant, selon elle, des questions suggérées par la direction de la Guerre News afin qu'ils en tirent tous deux des intérêts. Dans l'actualité également, la candidature de Jean-Luc Mélenchon à la présidentielle qui aura lieu dans un an. Le leader insoumis à 74 ans a officialisé donc sans grande surprise cette candidature et il estime que le candidat principal, l'opposant principal, le rival principal au LFI, ce sera le Rassemblement National. Quelques centaines de personnes se sont rassemblées hier à l'initiative de la Fédération internationale des journalistes à Paris, journée mondiale de liberté de la presse, pour dénoncer des attaques sans précédent à travers le monde. Les participants à la Free Party dans le Cher ont pratiquement tous quitté le site selon la préfecture du département. Plusieurs dizaines de milliers de personnes s'étaient rassemblées ce week-end sur un terrain militaire jugé dangereux en raison de la présence d'obus non explosés. Une autre Free Party plus modeste a rassemblé 150 personnes à Trigance, c'est dans le parc naturel du Verdon. Et puis le ministre de l'Intérieur, Laurent Nunez, s'est dit ce week-end déterminé à mieux réprimer ces rassemblements musicaux illégaux. Sur le front de la guerre au Moyen-Orient, Donald Trump a évoqué des discussions très positives avec l'Iran et a annoncé une opération à partir d'aujourd'hui pour débloquer des navires coincés depuis 2 mois dans le Golfe, provoquant une mise en garde de Téhéran. Un mot de football pour terminer. Lyon a conforté sa 3e place au classement grâce à sa victoire face à Rennes hier soir 4-2. L'OL se rapproche ainsi d'une qualification directe en Ligue des Champions au terme d'une 32e journée de Ligue 1 qui a aussi vu Auxerre revenir à proximité de Nice dans la lutte pour le maintien. Il est 7h passées de 2 minutes, la fin de ce flash. Dans un instant, vos conditions de circulation juste après la météo.
0: Merci beaucoup Christelle. Un temps orageux généralisé sur le sud-ouest du pays. Les averses seront fréquentes, ponctuées de coups de tonnerre avec un risque de chute de grêle même, nous dit Météo France sur l'Occitanie. Météo France qui évoque dans l'après-midi et en soirée un front orageux qui prendra naissance dans le sud-ouest pour ensuite se décaler vers le Languedoc. Les températures en attendant de cet après-midi, 15 degrés à Bayonne et Tarbes, 16 à Clermont-Ferrand et Bordeaux, 17 pour Brive-la-Gaillarde, 18 à Toulouse ou Agen.
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0: Le 7-9, votre rendez-vous de début de journée. Trafic, musique et quelques rendez-vous à vous proposer tout au long de ces 2 prochaines heures. Pour la musique, je vous repars Achille, Million de cœurs ou encore un classique de Mylène Farmer. Pour les rendez-vous à vous proposer, il y aura notamment Décarbonons la route. On parlera de partager la route pour réduire nos émissions et faire des économies. Une idée devenue concrète pour de très nombreux automobilistes. Le covoiturage, le bus à la demande, bref, il y a énormément de solutions. Nous ferons le point sur tout cela dans les prochaines minutes avec Décarbonons la route. Mais pour l'heure, comme promis, le trafic.
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0: Et à 7h passée de 4 minutes, le trafic est dans l'ensemble plutôt calme, en tout cas traditionnel. Pour ce début de journée, on va garder un œil sur Bordeaux et l'autoroute A62 où les bouchons commencent à s'installer du côté de l'abret de la sortie 1.1. Bordeaux où les conditions météo ne sont pas vraiment favorables, comme dans certains secteurs du sud-ouest. Donc adaptez bien votre vitesse. Les distances de freinage vont être évidemment rallongées. Donc pour limiter ce rallongement des distances de freinage par la chaussée mouillée, eh bien il faudra ralentir. C'est vraiment le mot d'ordre. 110 au lieu de 130 sur les portions concernées, ce sera même 100 au lieu de 110 km/h. Pour vous qui faites le trajet du côté de Toulouse, là aussi les bouchons commencent à s'installer lentement mais sûrement, des ralentissements qui prennent de l'ampleur, notamment dans le secteur de Portet-sur-Garonne, Saint-Simon, si vous êtes sur l'autoroute A64 en direction du périphérique toulousain, également à l'approche de la bifurcation de la Lande. Le long des Pyrénées entre Bayonne et Toulouse, l'autoroute A64 a présence d'obstacles dans le secteur de Lannemezan, 2 km après Lannemezan, la sortie numéro 16, kilomètre 176 de l'autoroute A64 en direction de Toulouse, des sangles sur voie de droite. Et puis si vous faites le trajet du côté de la région de Brive-la-Gaillarde, je vous rappelle que si vous empruntez l'autoroute A20 en direction de Toulouse en raison de très importants travaux de sécurisation d'un ouvrage endommagé par des intempéries en début d'année, la direction des routes Centre-Ouest a mis en place une circulation à double sens dans le secteur de Brive-la-Gaillarde. Et la conséquence, c'est que si vous êtes sur l'A20 en direction de Toulouse, vous ne pouvez pas vous engager directement sur la 89 en direction de Bordeaux. La bretelle est fermée pour une durée indéterminée en raison de ces travaux. Donc passez par Objat, sortie numéro 50.
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La musique de Achille sur le 107.7 avec Millions de cœurs. Le trafic habituel de début de journée s'installe à Toulouse et à Bordeaux. On jette un œil aussi très régulièrement à Bayonne où pour l'instant je n'ai pas de difficultés particulières à vous transmettre. Mais on va surveiller tout cela. Bien entendu, la pluie également qui fait parler d'elle aujourd'hui. On va garder un œil sur le radar de Météo France. Et puis, si vous faites le trajet dans la région de Brive-la-Gaillarde, toujours ces importants travaux à évoquer ensemble. On en reparle après Coldplay.

0: C'était Coldplay sur le 107.7 avec Violet et Hill. Vous restez avec nous, l'infotrafic dans le détail, c'est dans 30 secondes.
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0: 7h passées de 16 minutes, on garde un œil sur le trafic de début de journée, surtout du côté de Bordeaux, de Toulouse et désormais aussi un petit peu du côté de Bayonne, hein, avec la sortie pour Bayonne-Saint-Esprit, sortie numéro 6, qui est en train de saturer sur l'autoroute A63 en direction de Bordeaux. Comme tous les matins du côté du périphérique de Toulouse, pas de difficultés inhabituelles. Un trafic qui se charge lentement mais sûrement, surtout sur l'autoroute A64. Vous qui allez rouler en direction du périphérique toulousain, ça commence à se charger à partir de Muret et vous qui aller aborder le secteur entre Labrède, la sortie 1.1 sur l'autoroute A62 et la rocade bordelaise. Comptez d'ores et déjà une bonne quinzaine de minutes pour faire l'ensemble du trajet d'une dizaine de kilomètres donc dans ce secteur. Voilà pour l'essentiel à retenir. Côté pluie, ça reste quand même assez localisé, surtout sur la façade atlantique et sur le long des Pyrénées. On va surveiller tout cela. Et puis dans la région de Brive-la-Gaillarde, je vous rappelle que si vous empruntez surtout sur la façade atlantique et sur le long des Pyrénées, on va surveiller tout cela. Et puis dans la région de Brive-la-Gaillarde, je vous rappelle que si vous empruntez l'autoroute A20.

un petit peu autour de vous. Du côté de Bordeaux, c'est du grand classique pour ce matin, avec un temps de parcours rallongé d'un bon quart d'heure pour faire le trajet entre la Brède, la sortie 1.1 et la rocade de Bordeaux. Nous sommes ici sur le secteur géré par la direction des routes atlantiques. Entre Bordeaux et Lyon, l'autoroute A89, tout de suite après le péage d'Arvers en direction de Bordeaux, tout au bout de l'autoroute A89, notez qu'un accident se serait produit. Kilomètre 19, un patrouilleur est en train de se rendre sur place. Du côté de Brive-la-Gaillarde, je vous rappelle que vous ne pouvez pas sur l'autoroute A20, dans sa partie gérée par la direction des routes centre-ouest en direction de Toulouse. Vous ne pouvez pas vous engager sur la 89 direction Bordeaux. Bretelles de bifurcation fermées pour une durée indéterminée. D'importants travaux de sécurisation d'un ouvrage sont en cours. Et puis si vous êtes du côté de Bayonne, dans l'extrême sud-ouest du pays, au Pays Basque, sachez qu'il y a, comme souvent, du monde du côté de Bayonne-Saint-Esprit, sortie numéro 6 ou encore de Bayonne-Sud. Dans un instant, place aux coulisses de la route sur le 107.7 avec votre question d'autoroute du jour. Ce sera juste après Clodio Capéo.

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1: Claudio Capéo à l'instant sur le 107.7, merci de nous avoir choisi. Très bonne route à toutes et à tous avec un trafic qui reste pluvieux et puis chargé autour des grandes agglomérations. Rien de bien surprenant en ce lundi matin. Bon courage. Il est 8h passé de 21 minutes. Tout de suite, comme prévu, nous retrouvons votre question d'autoroute avec la rédaction du 107.7.
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1: Que se passe-t-il quand un contresens est détecté ou signalé ? Parce qu'ils peuvent entraîner des collisions frontales, les contresens deviennent immédiatement une priorité. Les explications avec Maud Bonnel de Vinci Autoroute.
3: Des boucles de comptage au sol permettent d'avoir une détection automatique des incidents et donc d'un sens inverse à la circulation normale.
1: En coulisses, tout doit alors aller très vite.
3: Ces alarmes se déclenchent dans un PC sécurité qui nous dit d'un fond sonore alarme contresens. Des opérateurs saisissent cette information dans une fiche dédiée contresens et qui va déclencher automatiquement des panneaux à messages variables, alerter la radio, les forces de l'ordre et le patrouilleur pour être informé de ce contresens possible.
1: Les PC sécurité ferment également les entrées et barrières de péage pour retenir le trafic le temps d'une autre procédure, la levée de doute.
3: Il faut absolument qu'on ait la validation ou des forces de l'ordre qui sont déjà sur place ou qu'on ait pu voir en caméra que le véhicule est reparti dans le bon sens. Tant qu'on n'a pas la fin de cette alerte, nous laissons toujours cet affichage et cette annonce par la radio. C'est vraiment les forces de l'ordre qui sont là pour aller vérifier que le conducteur est dans le bon sens ou pas.
1: En France, en 2022, 1200 contresens ont été détectés sur l'ensemble du réseau autoroutier.

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1: 8h passées de 30 minutes, on garde un œil surtout sur des conditions de circulation traditionnelles en ce début de journée sur l'ensemble des axes que vous empruntez. C'est autour de Bordeaux, Toulouse et de Bayonne également que nous allons évoquer des difficultés. Avant toute chose, j'aimerais simplement et brièvement vous rappeler qu'à Brive-la-Gaillarde, si vous empruntez l'autoroute A20 en direction de Toulouse, vous ne pouvez pas vous engager directement pour une durée indéterminée sur l'autoroute A89 en direction de Bordeaux. La bretelle de bifurcation qui permet de le faire en temps normal est fermée pour une durée indéterminée. Terminé, il faut passer par Objat, sortie numéro 50, et ensuite récupérer la 89 un tout petit peu plus loin par l'entrée de Brive-Ouest, entrée qui porte le numéro 19, c'est moins de 2 km sur le réseau secondaire. Vous faites le trajet tout au bout de cette autoroute A89 que je viens d'évoquer. Nous allons nous retrouver du côté de Bordeaux avec ce bouchon traditionnel là aussi pour ce début de journée. On va garder un œil donc sur le trafic à Bordeaux avec la présence de bouchons. Alors tout au bout de la nationale 89, hein, comptez à bien un quart d'heure supplémentaire pour ce trajet. Ce sera sensiblement la même chose, 10 minutes plus tôt entre la Brède, la sortie 1.1 et le secteur de Villenave-d'Ornon sur l'autoroute A62 et puis quelques minutes supplémentaires également en arrivant par l'autoroute A63 au sud-ouest de la ville. Notez que toutes ces zones que je viens de vous citer sont gérées par la direction des routes atlantiques au même titre que la rocade. Rocade qui, comme à son habitude, est saturée aussi bien en sens intérieur qu'en sens extérieur. Notez simplement qu'il y a un accident au niveau du pont d'Aquitaine en sens extérieur, donc en direction de Bruges et de Blagnac, ce qui retient le trafic un petit peu plus difficilement qu'à l'habitude. Vous qui faites le trajet sur la façade atlantique entre Bordeaux et l'Espagne sur l'autoroute A63, ça se passe globalement bien. Méfiance avec la pluie comme un peu partout dans le sud-ouest du pays aujourd'hui. Et puis du côté de Bayonne, les bouchons sont habituels à Bayonne-Saint-Esprit, sortie numéro 6, ou encore du côté de Bayonne-Sud, Anglette, la sortie numéro 5. Vous qui faites le trajet à Toulouse, là aussi c'est du grand classique pour ce début de journée, avec la partie est du périphérique qui reste quand même bien saturée, toujours à 10 minutes, un quart d'heure, 20 minutes de plus. Ce sera un quart d'heure, 20 minutes pour faire le trajet entre Toulouse et Nord et Toulouse-Sud. Et puis si vous arrivez du sud-ouest de la ville par l'autoroute A64, là aussi le temps de parcours est rallongé. Et là on parle toujours d'une dizaine de minutes supplémentaires pour faire le trajet entre Muret et la bifurcation dite de Bordelongue. Voilà, vous savez désormais tout sur vos conditions de circulation. Ailleurs, il y a surtout des piétons au nord et au sud de Toulouse. Je reviens pour les personnes concernées dans un point géolocalisé dans un instant. Ce sera durant la musique. Excellent trajet avec nous, il est 8h33.
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1: Dans une vingtaine de minutes, un rendez-vous musique classique pour aller à la découverte de l'opéra ce week-end, les 8, 9 et 10 mai. C'est la 19e édition de Tous à l'opéra. On en parlera dans Tempo 110 avec Charlotte Latour. Et puis, nous allons continuer de voyager en musique avant de parler de quelques infos pratiques, peut-être pour un trajet ce soir dans le sud-ouest. Je vous propose de repartir en musique avec Calogero.

0: à la musique de Calogero, un jour parfait sur le 107.7. Je vous souhaite une excellente route. J'aimerais que ce jour soit parfait, qu'il n'y ait pas de bouchons du côté des grandes agglomérations, pas de pluie non plus. Malheureusement, ça ne sera pas le cas. Un lundi qui ressemble à un lundi de rentrée de septembre, bon, on va quand même se réjouir en se disant qu'on est en mai, que les beaux jours devraient revenir normalement dans les prochaines semaines. On va garder un œil sur tout cela, comme d'habitude. Et puis, côté trafic, les bouchons traditionnels de Bordeaux, Toulouse et de Bayonne à évoquer, en plus de piétons au nord et au sud de Toulouse.
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0: En Ariège, à partir de 21h ce soir et au plus tard jusqu'à 6h du matin, la sortie Mazères-Saverdin, sortie numéro 2 de l'autoroute A66, sera fermée en direction de Foix pour effectuer des travaux d'entretien. Et puis notez que dans le Lot, cette nuit, à partir de 20h et au plus tard jusqu'à 6h du matin, la sortie Cahors Sud numéro 58 de l'autoroute A20 sera fermée dans les deux sens pour effectuer des travaux de fauchage.
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0: Très bonne route avec nous, avec la musique, celle de Teddy Swims pour la suite du trajet Mr. Know It All pour voyager ensemble. Ce sera dans un instant.
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1: 8h passées de 46 minutes, trafic qui reste sensiblement le même par rapport à tout à l'heure avec donc ce lundi de reprise après un week-end prolongé ou quelques jours de vacances pour la zone C qui termine ses vacances depuis hier. Sachez simplement donc que le trafic est bien bien chargé du côté de Bordeaux. Rares sont ceux qui vont échapper au bouchon sur la rocade de Bordeaux, donc le secteur géré par la direction des routes atlantiques. Ajoutez à cela un accident qui s'est produit au niveau du pont d'Aquitaine, en tout cas pas très loin de ce pont d'Aquitaine en sens extérieur, ce qui ajoute aux difficultés d'autres difficultés. Voilà pour cette situation bordelaise pour la rocade. Pour les accès qui vous permettent de rejoindre Bordeaux, il y a un bouchon d'une dizaine de minutes tout au bout de la Nationale 89. Ce sera une dizaine de minutes également entre Saint-Selve et Villeneuve-d'Ornon sur l'autoroute A62. Vous compterez plutôt de l'ordre de la vingtaine de minutes pour faire le trajet entre Salles et la rocade bordelaise. 20 minutes de plus, hein, soit un temps de parcours de plus d'une demi-heure sur ces 40 kilomètres. Vous qui faites le trajet du côté de Bayonne sur la sortie Bayonne-Saint-Esprit, sortie numéro 6 de l'autoroute A63 en direction de Bordeaux, là aussi des difficultés qui remontent d'ailleurs sur les derniers kilomètres de l'autoroute A64 comme très régulièrement, rien d'inhabituel. Et puis sur la façade atlantique au Pays Basque également, de la pluie hein, qui vous accompagne comme ce sera le cas tout au long de cette journée dans tout le sud-ouest du pays. Pour la région de Toulouse, on garde un œil sur des conditions de circulation tout à fait traditionnelles, là aussi avec un temps de parcours rallongé entre Toulouse Nord et Toulouse Sud en passant par l'est du périphérique. 20 minutes pour faire ce trajet depuis Toulouse Sud vers Toulouse Nord, ce sera plutôt un quart d'heure, 20 minutes en direction de Montpellier et de Barcelone. Notez que sur l'autoroute A64, le temps de parcours reste stable avec toujours un temps de parcours de l'ordre d'une grosse douzaine, voire quinzaine de minutes selon les estimations pour faire le trajet entre Muret et la bifurcation de Bordelongue. Des piétons aperçus au niveau de l'échangeur de Villefranche-de-Lauragais, c'est au sud-est de Toulouse, ça se passe sur l'autoroute A61. Les services de l'autoroute vont faire le nécessaire pour intervenir. En attendant, ralentissez quelle que soit votre provenance. Et puis ailleurs dans le massif central, je vous rappellerai les importants travaux au niveau de Brive-la-Gaillarde avec une bretelle de bifurcation fermée sur le secteur de la direction des routes atlantiques, des routes centre-ouest et puis d'autres événements mais que j'évoquerai dans un point géolocalisé pour les personnes concernées. Et si vous poussiez la porte de l'opéra le plus proche de chez vous, c'est 8, 9 et 10 mai. C'est la 19e édition de Tous à l'Opéra, une opération gratuite et ouverte à tous pour découvrir les coulisses de ces lieux de spectacle. Présentation dans Tempo 110, juste après Angèle et Justice.

0: Angèle et Justice sur le 107.7. Bon voyage avec nous. Conditions de circulation qui restent dans l'ensemble assez favorables si je mets de côté la pluie. C'est surtout autour des grandes agglomérations que vous serez amené à patienter. Bon courage à vous en ce lundi matin. Il est 8h52. Pendant 3 jours, 25 opéras français ouvrent leurs portes au public à l'occasion de Tous à l'Opéra, l'occasion de découvrir l'envers du décor, d'assister à des répétitions ou de rencontrer celles et ceux qui font vivre ces lieux. Pour en parler, Naïma Naouri est l'invitée de Tempo 110 avec Charlotte Latour.
1: 110 secondes pour aller tous à l'opéra. Ces 8, 9 et 10 mai, 25 opéras français ouvrent leurs portes gratuitement. Participez à un cours de ballet en extérieur sur la promenade des Anglais à Nice, à une création sonore à Montpellier ou à une répétition chorale à Tours. Vous pouvez aussi essayer des costumes ou encore visiter des ateliers de chapeaux ou de décors. L'une des marraines de l'événement est chanteuse. Son répertoire va du lyrique au jazz en passant par la comédie musicale. Enfant, elle passait ses vacances à suivre ses parents chanteurs lyriques. En tournée, Naïma Naouri est une amoureuse des salles d'opéra.
2: C'est beau d'ouvrir les portes d'institutions qui paraissent très inaccessibles, parce que je pense qu'il y a certaines personnes qui se diraient sans connaître du tout que l'opéra c'est pas pour eux, qu'eux ils comprendraient pas, qu'ils s'ennuieraient. Pour moi, pour en avoir vu plein, oui, je me suis ennuyée, mais aussi j'ai vécu les plus beaux moments de spectacle de ma vie. Il y en a pour tous les goûts. Mais oui, peut-être ça peut aussi mettre des étoiles dans les yeux de certaines personnes et puis pour découvrir des choses qu'on n'a pas l'habitude de voir. J'ai envie de dire aux gens, soyez curieux, parce que ça coûte littéralement rien. Et peut-être, qui sait, vous allez vous découvrir une nouvelle passion. Moi, ce que j'adorais, ce que je préférais voir, c'était quand mes parents se faisaient maquiller et perruquer. Ça a été le début d'une fascination pour moi, pour un peu l'art du transformisme, de voir comment ils pouvaient passer de papa et maman à un personnage. Maman

0: facile, c'est gratuit, tous à l'Opéra. Se tient ces 8, 9 et 10 mai.
1: Merci beaucoup Charlotte, et si vous voulez retrouver ce rendez-vous ou faire d'autres découvertes autour de la musique classique, du jazz également, n'hésitez pas, Tempo 110 vous attend sur notre site internet et notre application. Le retour au trafic dans un instant, ce sera après l'actualité nationale et internationale de 9h. D'ici là, on continue de voyager ensemble tranquillement et sûrement avec The Verve et leur très célèbre Bittersweet Symphony. Bonne route !

0: Merci d'avoir choisi le 107.7 et soyez les bienvenus. Il est 9h. On va revenir sur vos conditions de circulation dans un très court instant.
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2: C'est une opération d'ampleur que les États-Unis s'apprêtent à réaliser dans le détroit d'Ormuz. La marine américaine va escorter dès aujourd'hui des navires internationaux coincés dans le détroit. Dans le cadre du projet Liberté annoncé hier soir par Donald Trump, le président américain menace d'employer la force en cas d'entrave à l'opération à laquelle Téhéran a montré son hostilité. Un haut responsable iranien a affirmé que toute interférence américaine dans le détroit serait considérée comme une violation du cessez-le-feu. En France, le rapport Charles Laloncle sur le financement et la neutralité de l'audiovisuel public doit être publié d'ici à demain matin. Le document préconiserait une importante cure d'austérité pour le groupe France Télévisions, en fusionnant par exemple les chaînes France 2 et France 5. Le député UDR préconiserait également de revenir à la nomination des dirigeants de France Télévisions et de Radio France par l'Élysée. Jean-Luc Mélenchon n'aura donc trouvé personne pour faire mieux. À 74 ans, il a officialisé hier soir, sans grande surprise et un peu moins d'un an de l'échéance, sa quatrième candidature à l'élection présidentielle. Nous, c'est carré, il y a une équipe, un programme, un seul candidat, a-t-il estimé hier soir donc sur TF1, considérant être le mieux préparé à la France insoumise. Laurent Nunez appelle à durcir des sanctions contre les participants en rêve parti. Des rassemblements illégaux, a rappelé le ministre de l'Intérieur en déplacement hier près de Bourges, où se tenait une rêve partie géante sur un terrain militaire. C'est un petit événement en Corée du Sud. Le pays va accueillir une équipe de football nord-coréenne sur son territoire à l'occasion d'un match le 20 mai. Il s'agit du premier déplacement d'une délégation sportive du Nord dans le pays depuis 2018. En football, mais cette fois en France, Lyon a fait une excellente opération hier soir dans la course au podium et à la Ligue des Champions en dominant logiquement Rennes 4-2 en clôture de la 32e journée de Ligue 1. L'OL profite du match nul 1-1 un peu plus tôt de Lille, 4e face au Havre, pour prendre seule la 3e place avec 2 points d'avance sur le LOSC. Il repousse en outre son adversaire du soir, 5e à 4 points. Et puis de l'autre côté des Alpes, l'Inter Milan remporte son 21e titre de champion d'Italie de son histoire, son 3e en 6 ans grâce à sa victoire 2-0 face à Parme. Enfin, côté ballon ovale, je vous rappelle que l'Union Bordeaux-Bègles, le tenant du titre, a surclassé Bath hier 38-26 et affrontera Leinster en finale de la Champions Cup. La rencontre aura lieu le 23 mai à Bilbao en Espagne. 9h passées de 2 minutes, c'est la fin de ce flash. Dans un instant, vos conditions de circulation juste après la météo.
0: Merci beaucoup Christelle. Concernant la météo, ce sera un temps orageux généralisé sur le sud-ouest du pays. Les averses seront fréquentes, ponctuées de quelques coups de tonnerre avec un risque de chute de grêle sur l'Occitanie. Et d'après Météo France, au cours de l'après-midi et en soirée, un front orageux va naître dans le sud-ouest du pays pour ensuite se décaler vers le Languedoc. Les températures de cet après-midi, en attendant, 15 degrés à Bayonne et Toulouse, 16 à Clermont-Ferrand et Bordeaux, 17 à Brive-la-Gaillarde, 18 pour Toulouse et Agen.
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0: 9h03, trafic fluide sur de très très très nombreux axes, sauf du côté des grandes agglomérations que nous allons parcourir ensemble. Alors ça va quand même un peu mieux du côté de Bayonne par exemple, même s'il reste du monde à Bayonne Sud Anglet, la sortie numéro 5, il peut y avoir un tout petit peu de monde tout de suite après Biarritz, la sortie numéro 4 au niveau du rond-point qui permet de rejoindre le réseau secondaire, et puis lentement mais sûrement ça va quand même un peu mieux du côté de Bayonne-Saint-Esprit, sortie numéro 6 de l'autoroute A63, une autoroute que nous allons parcourir ensemble pour atteindre notamment le secteur au sud-ouest de la ville, le secteur géré par la direction des routes atlantiques. À Sestas, toujours une dizaine de minutes d'attente pour atteindre la rocade bordelaise. Ce sera sensiblement la même chose en arrivant par l'autoroute A62 et par la Nationale 89 à l'est de la ville. La Nationale 89 qui est le prolongement, ni plus ni moins que de l'autoroute A89, l'axe Bordeaux-Lyon, sur lequel nous allons nous retrouver puisqu'un accident s'est produit en direction de Brive-la-Gaillarde et de Lyon. C'est 10 km après Tenon, la sortie qui porte le numéro 17 kilomètre 166. Les services de l'autoroute viennent d'arriver sur place. Et puis, si vous arrivez à Brive-la-Gaillarde, je vous rappelle que sur l'autoroute A20, en direction de Toulouse, dans le secteur géré par la direction des routes centre-ouest, il y a d'importants travaux pour sécuriser un ouvrage qui a été endommagé par de très très fortes intempéries. Donc sachez que pour le moment et jusqu'à nouvel ordre, ça circule à double sens dans ce secteur, ce qui peut générer en fonction de l'affluence des ralentissements, des bouchons. Pour l'instant, ce sont à peine quelques ralentissements que j'ai à vous transmettre. Mais l'autre conséquence, c'est que pour vous qui roulez en direction de Toulouse, vous ne pouvez pas vous engager directement sur la 89 en direction de Bordeaux. Et puis si vous faites le trajet du côté de la région toulousaine, je vais vous retrouver autour de ce périphérique de la Ville Rose avec toujours des bouchons, toujours bien installés, mais une tendance à l'amélioration. Le pic est passé, l'heure de pointe commence à être derrière nous et on va donc progressivement et sûrement retrouver un trafic qui faiblit petit à petit. Alors c'est encore loin d'être gagné, il y a toujours au moins un bon quart d'heure pour faire le trajet depuis Toulouse Nord vers Toulouse Sud dans les deux sens de circulation, même sur la partie est du périphérique toulousain. La tendance est aussi à la décrue du côté de l'autoroute A64 avant d'atteindre Bordeaux-Longues. Vous savez tout.
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Damien 16 sur le 107.7, c'était Jeune et Con. Je vous souhaite une excellente route. Merci de votre fidélité. Toujours un temps pluvieux, chargé, mais de moins en moins du côté de la région bordelaise ou de la région toulousaine surtout. On continue d'évoluer ensemble en ce lundi matin dans le sud-ouest du pays avec encore ces quelques bouchons. Et puis on en reparle dans un instant. Ce sera aux alentours de 9h15 dans un point que nous faisons comme chaque quart d'heure. Comme d'habitude, j'ai envie de vous dire, comme Joyce Jonathan, voici comme d'hab.

0: La musique de Michel Tello, Aïssetsu Pego sur le 107.7. Restez avec nous, l'infotrafic dans le détail. C'est dans 30 secondes.
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0: 9h passé de 16 minutes et c'est un trafic qui n'a pas beaucoup évolué. Sur les grands axes que vous empruntez, on garde un œil sur des conditions de circulation qui restent dans l'ensemble assez calmes avec néanmoins la présence au moment où je vous parle de bouchons du côté de la région toulousaine. Il en reste encore, alors petit à petit c'est en train de faiblir. Les temps de parcours reviennent lentement mais sûrement à la normale avec, c'est le cas d'ailleurs hein, en sens intérieur, un trafic normal d'après les estimations que j'ai sous les yeux. Il reste encore quelques petites minutes de plus en direction de Bordeaux si vous partez sur la partie est du périphérique toulousain, mais par exemple sur l'autoroute A64, hein, c'est un retour à la normale pour accéder à la bifurcation de Bordeaux-Longue, même si ça peut être très légèrement ralenti par endroits. Du côté de Bordeaux, là par contre, ça reste encore assez chargé avec un trafic qui reste néanmoins encore difficile sur la rocade, notamment la partie est entre le pont François Mitterrand et la bifurcation de Lormont. Notez qu'il y a encore pas mal de monde tout au bout de l'autoroute A63 à Sestas pour accéder à la rocade bordelaise, ça va de mieux en mieux sur l'autoroute A62. Entre Bordeaux et Lyon, l'autoroute A89, vous qui quittez Bordeaux, enfin qui circulez entre Périgueux même et le secteur de Brive-la-Gaillarde sur cette autoroute A89, direction à Brive et Clermont-Ferrand, kilomètre 166, 10 km après le péage de Tenon. Notez la présence d'un véhicule en panne sur la bande d'arrêt d'urgence, il est en train d'être dépanné par un dépanneur, comme son nom l'indique, donc vraiment pensez à bien vous en écarter, à respecter scrupuleusement le corridor de sécurité. J'en profite tant que je ne suis pas très loin de Brive-la-Gaillarde pour vous rappeler que la direction des routes centre-ouest procède à d'importants travaux au niveau de la bifurcation entre l'autoroute A89 et l'autoroute A20 en direction de Toulouse. Notez qu'une zone de travaux donc nécessite la fermeture de la bretelle de bifurcation entre la 20 et la 89, donc vous devez passer plutôt par Objat, la sortie numéro 50 si vous devez rejoindre

0: Richard Marx avec Right Here Waiting sur le 107.7. Bon voyage avec nous. Conditions de circulation tout à fait tranquilles. On continue de voyager sous la pluie avec encore de très légères perturbations à l'approche de Bordeaux. Je vous en reparle après. Encore un peu de musique. Je vous prépare Take ou encore Kylie Minogue pour la suite du trajet.
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1: La musique sur le 107.7, merci de nous avoir choisi pour vous accompagner. On va garder un œil sur vos conditions de circulation, on fait même le détail dans quelques instants. Restez bien avec nous, tout cela avant d'écouter Louane avec Tourne.
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1: 9h passées de 30 minutes, trafic qui reste dans l'ensemble fluide sur de très très très nombreux axes. La pluie malheureusement qui continue de nous accompagner ça et là le long de votre route. Et puis on va surveiller l'évolution de ces derniers ralentissements du côté de Bordeaux et de Toulouse-Bordeaux où il y a encore sur le réseau géré par la direction des routes atlantiques. Encore du monde, hein, et ça a repris un peu de vigueur tout au bout de l'autoroute A62 à l'arrivée à Villenave-d'Ornon. Comptez 5 bonnes minutes pour atteindre la rocade bordelaise. Sachez qu'il y a aussi toujours ces 5 minutes de patience sur la Nationale 89 et sur l'A63, elle aussi gérée par la direction des routes atlantiques dans la région bordelaise. Vous qui faites le trajet du côté de Brive-la-Gaillarde, j'en profite pour vous rappeler que si vous empruntez l'autoroute A20 et que vous roulez en direction de Toulouse, vous ne pouvez pas vous engager directement sur l'autoroute A89 en direction de Bordeaux. Cette bretelle de bifurcation est fermée pour une durée indéterminée sur le secteur géré par la direction des routes centre-ouest. Il faudra donc passer par Objat, sortie numéro 50. Et puis à Toulouse, de très rares ralentissements qui persistent encore, signe que l'heure de pointe est très largement derrière nous. Sinon ailleurs, absolument rien d'autre à vous indiquer, hormis la pluie.
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1: Dans un instant, votre mobile IMAX sur le 107.7. Vous trouvez qu'il est difficile de se garer en ville? Ce n'est peut-être qu'un début. Des milliers de places doivent être supprimées dans tout le pays d'ici la fin de l'année. Nous referons le point avec notre partenaire Roule Média. Ce sera après la musique de Louane.

0: La musique de Louane, c'était Tourne sur le 107.7. Bon voyage avec nous. Conditions de circulation qui restent très majoritairement calmes sur les grands axes du sud-ouest du pays. Peu d'événements hein, à vous transmettre, ça c'est le moins que l'on puisse dire. C'est surtout la pluie que nous allons évoquer et puis des zones de travaux. Toujours et encore pour vous qui voyagez du côté de Brive-la-Gaillarde. On refait le point sur la situation dans les prochaines minutes. Et nous retrouvons votre rendez-vous mobilité sur le 107.7. Nous accueillons Sébastien Datte et son invité.
1: Notre Mobilimag, c'est en partenariat avec Roule Média et je suis, comme toutes les semaines, avec Marine Madelmont de la rédaction. Bonjour Marine.
2: Bonjour Sébastien.
1: Se garer en ville est déjà un véritable casse-tête dans de très nombreuses agglomérations et ça ne va pas s'arranger. D'ici la fin de l'année, des milliers de places de stationnement vont disparaître.
2: Et oui, vous avez raison, en 2026, les voitures garées juste avant les passages piétons, c'est terminé. D'ici au 31 décembre de cette année, donc, les communes devront supprimer tout stationnement sur les 5 mètres qui précèdent chaque passage clouté. Résultat, moins de place pour les automobilistes, mais une visibilité largement améliorée pour les piétons et donc forcément moins d'accidents.
1: D'où sort exactement cette mesure ? On l'avait pas vu venir, Marine.
2: Alors, cette mesure, en fait, elle ne date pas d'hier. Hein. Cette obligation figure dans la loi d'orientation des mobilités, la fameuse loi LOM, vous en avez peut-être entendu parler, votée fin 2019. Les communes disposaient de plusieurs années pour se mettre en conformité, mais le compte à rebours touche bientôt à sa fin, hein, puisque la date butoir approche. À la fin de l'année, toutes les traversées piétonnes devront être dégagées sur 5 mètres en amont.
1: Alors qu'on manque déjà de places de stationnement, quel est le but précis, Marine, de ces suppressions de places ?
2: Eh bien, tout est une question de visibilité. Une voiture garée trop près du passage piéton crée un véritable mur visuel. Le conducteur ne voit pas le piéton qui s'avance et le piéton ne voit pas le véhicule qui arrive. Bref, à 30 km/h, une voiture a besoin d'environ 13 mètres pour s'arrêter sur une route sèche. Donc libérer ces 5 mètres permet de gagner plus d'un mètre et demi de champ de vision quand même.
1: Hein. Et on imagine notamment pour les enfants qui sont bas et qui sont souvent cachés par ces véhicules. La suppression de ces places de stationnement tout près des passages piétons, une des nouveautés 2026 à découvrir sur votre site media.roule.fr. À très bientôt Marine.
2: À bientôt Sébastien.
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0: Merci à tous les deux et nous on continue de voyager en musique avec Sienna Spiro qui arrive dans un instant ou encore la musique de M. Pokora. Quand même, c'est ce que nous écouterons dans une trentaine de secondes côté musique.
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1: 9h passé de 45 minutes et le trafic n'a pas bougé, ça reste très calme sur de très nombreux secteurs. Il y a simplement la région bordelaise qui est encore le théâtre de bouchons, tout au bout de l'autoroute A63, tout au bout de l'autoroute A62, sur le secteur géré à chaque fois par la direction des routes atlantiques. Quelques minutes supplémentaires, à chaque fois entre 5 et 10 minutes, guère plus. Du côté du réseau de la direction des routes centre-ouest que vous allez peut-être emprunter, notamment si vous faites le trajet entre Lyon et Bordeaux sur la 89, après la Gaillarde, vous empruntez une partie l'A20 gérée donc par la direction des routes centre-ouest dans ce secteur. Et sachez que cette direction des routes centre-ouest procède à d'importants travaux au niveau d'un ouvrage qui a été endommagé en début d'année par de très très importantes intempéries. Il y a de lourds travaux à faire dans ce secteur. Donc voilà pourquoi vous allez devoir passer uniquement à double sens dans ce secteur et ensuite vous engager, et bien pour celles et ceux qui veulent rejoindre la direction de Bordeaux, dans la sortie Objat, sortie numéro 50, c'est là que commence la déviation pour rejoindre l'autoroute A89, parce que de fait la bifurcation entre l'A20 direction Toulouse et la 89 direction Bordeaux est actuellement fermée. Vous qui faites le trajet ailleurs, notamment du côté de Toulouse, eh bien pour l'instant pas grand chose à vous indiquer, donc si vous n'êtes pas en train de rouler sous la pluie, pour l'instant tout va bien. La route ensemble et en musique avec Maeva, Supernova, c'est ce que je vous prépare juste après les Rolling Stones.

C'était Maeva dans la playlist du 107.7. Passez une excellente semaine avec nous. Elle commence avec ce lundi, désormais plutôt tranquille sur les grands axes du sud-est, sud-ouest du pays, avec simplement encore quelques difficultés aux portes de Bordeaux pour accéder à la rocade de la ville, mais sinon dans l'ensemble, vraiment un trafic qui s'écoule dans l'ensemble plutôt bien, mais toujours autant de pluie qui vous accompagne. Alors, quelques averses orageuses sont annoncées tout au long de la journée par Météo France. Il commence à y en avoir de plus en plus du côté Pays Basque, notamment sur les Pyrénées-Atlantiques. C'est surtout aussi au nord de la Gironde, la Charente-Maritime, que vous êtes concerné par la pluie. Et puis dans la traversée du Massif Central, un petit peu au nord de Brive-la-Gaillarde également. Bref, de la pluie assez régulièrement le long de votre route. Pensez à bien lever le pied, à augmenter les distances de sécurité. On ne le répétera jamais assez. Je vous propose de retrouver une autre voix du 107.7 pour vous accompagner dans un instant. Ce sera après l'actualité de 10h pour nous emmener jusque-là. Voici Véronique Sanson, juste un peu d'amour.

0: La musique de Véronique Sanson, c'était juste un peu d'amour, de l'amour. Voilà tout le mal que je vous souhaite pour cette journée et les suivantes. On va continuer de voyager ensemble tranquillement, comme promis, avec une autre voix du 107.7. Restez bien avec nous. Soyez les bienvenus, il est 10h.
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2: Bonjour. Rarement une commission d'enquête parlementaire aura autant fait parler d'elle. Après de très âpres débats entre députés, le rapport sur l'audiovisuel public a été adopté de justesse. Le document rédigé par le rapporteur Charles Alloncle sera rendu public demain. Mais le feuilleton est loin d'être clos puisque plusieurs parlementaires critiquent ouvertement la fonction de la commission d'enquête parlementaire en tant qu'outil et réclament une réforme d'ampleur. Il retente le coup pour la quatrième fois à 74 ans. Jean-Luc Mélenchon a officialisé hier, sans grande surprise, il y a un peu moins d'un an de l'échéance, sa quatrième candidature consécutive à l'élection présidentielle. Dès aujourd'hui, le repas à 1 euro devient accessible à l'ensemble des étudiants dans les restaurants du Crous. Une mesure saluée par les organisations étudiantes, mais jugée trop timide face à la précarité persistante dans l'enseignement supérieur. Une bonne et une mauvaise nouvelle sur le front de l'emploi. Le groupe Bouygues annonce recruter 8 500 personnes cette année en France, dont 6 700 en CDI. Bouygues devient ainsi le troisième employeur privé du pays. Et puis, environ 10 000 emplois sont menacés en 2026 dans l'artisanat du bâtiment en raison de la guerre au Moyen-Orient. C'est l'avertissement qui émane du président de la Confédération de l'artisanat et des petites entreprises du bâtiment. Touchés par la hausse du coût des matières premières, les artisans voient leur devis augmenter, ce qui entraîne une baisse du nombre de chantiers. Sur le front de la guerre au Moyen-Orient, justement, Donald Trump a évoqué des discussions très positives, je cite, avec l'Iran, et a annoncé une opération à partir d'aujourd'hui pour débloquer des navires coincés depuis 2 mois dans le Golfe, dans le détroit d'Hormuz notamment, provoquant une mise en garde de Téhéran. C'est un petit événement en Corée du Sud. Le pays va accueillir une équipe de football nord-coréenne sur son territoire à l'occasion d'un match. Ce sera le 20 mai prochain. Il s'agit du premier déplacement d'une délégation sportive du Nord dans le pays depuis 2018. Et puis Ludivine Sagny, Alison Wheeler, Laurent Lafitte ou encore François Morel, qui sera distingué lors de la 37e nuit des Molières, rendez-vous annuel récompensant les personnalités du monde du théâtre public et privé. Eh bien la réponse, ce sera ce lundi soir lors d'une cérémonie retransmise sur France 2. Il est 10h passé de 2 minutes, c'est la fin de ce flash. Dans une heure, ce sera Marine Gébert qui vous présentera l'essentiel de l'actualité. Dans un instant, vos conditions de circulation, juste après la météo.
3: Merci beaucoup Christelle Mollon pour ce point sur l'actualité. On retient que Marine Gibert vous succédera donc très très vite. Quant à moi, eh ben je m'appelle Florian Bonnec et je prends la suite de Quentin Lachaise. Voilà pour cette valse des identités sur le 107.7. Surtout, je suis à vos côtés pour ces 5 prochaines heures sur les axes du Sud-Ouest où pour l'heure, ça roule plutôt bien. Mais on va rentrer dans le détail très vite. Avant cela, la météo, parce que ce lundi, eh bien s'annonce encore une fois pluvieux. C'est le cas notamment eh bien dans le Limousin, mais aussi sur la 89, on va surveiller cela du côté de Brive, voire sur des rampes du Massif central, des pluies aussi dans le Pays Basque ou encore sur les Landes. Et eh bien, ça ne va faire que se poursuivre avec grisaille, averse et orage attendus cet après-midi. Alors sur une bonne partie de la France et le quart sud-ouest n'y échappera pas, à l'image des derniers jours. Et puis, surtout, on remarque que les températures baissent avec cette humidité, ces orages. 14 degrés seulement au meilleur de la journée à Pau, Tarbes ou encore Aurillac. Alors il fera jusqu'à 19 à Perpignan, mais comptez 15 à Biarritz comme à Montpellier, 16 eh bien à Bordeaux, 17 à Limoges et Brive et 18 du côté de Toulouse.
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3: Le retour à vos conditions de circulation ce début d'heure. Et donc, c'est calme. Je n'ai pas véritablement d'infotrafic à vous transmettre, à vous donner à travers les régions Occitanie, Nouvelle-Aquitaine, Auvergne-Rhône-Alpes, que vous rouliez sur la 62, l'autoroute Bordeaux-Toulouse, mais aussi l'A20 entre Montauban, Brive-la-Gaillarde. Là, ça se passe plutôt bien avec cette météo qu'il faudra prendre en compte lors de vos voyages, votre voyage du moment, parce que oui. On a une chaussée qui peut être encore bien détrempée suite à des averses ce matin, un épisode pluvieux qui va ne faire que se poursuivre aujourd'hui. Ce ciel assez gris, ce plafond nuageux très très bas, il faut le prendre en compte et puis ne pas oublier de multiplier les pauses toutes les 2 heures. Voilà, je me permets de vous parler de tout ça parce que vraiment, dans l'ensemble, tout va très bien.
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C'était Vernis Rouge sur le 107.7. Elle succédait avec ce titre La Fille Nouveauté au chanteur d'Estafort Francis Cabrel. Vous avez écouté l'un de ses grands tubes iconiques, chanson qui a peut-être même lancé sa carrière il y a quasiment 50 ans. Je l'aime à mourir. On va repartir avec la musique de la Belge Mentissa juste après les Coldplay. Sky Full of Stars. Au cœur de cette journée où le ciel, lui, n'est pas vraiment rempli d'étoiles, mais plutôt de nuages bien gris avec des averses possibles encore un petit peu partout. On aura l'occasion d'y revenir. On attend de nouveaux orages, malheureusement, ce lundi.

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1: La reprise du travail a vraiment sonné définitivement pour tout le monde, ou la reprise des cours avec la fin des congés de Pâques hier soir, y compris pour la zone C. On peut penser à Montpellier. Et ça, je m'adresse à vous, qui arrivez peut-être du bassin méditerranéen sur les axes du sud-ouest, sur lesquels, et bien encore une fois, ce lundi, au cœur d'une matinée tranquille, vous roulez bien. Alors, je parle évidemment de cela, mais vos conditions de circulation sont toujours affectées par la météo, malgré le plus de prudence possible. Des fois en raison d'intempéries, d'averses, d'orages, tout peut changer très rapidement. Et bien on attend le retour de ces orages dans le courant de l'après-midi. Pour l'heure, quelques averses encore dans le secteur de Brive, sur quelques rampes du Massif central ou encore le long de l'Atlantique, comme dans le Pays Basque, les Landes. Donc je surveille tout cela bien évidemment. Alors notez aussi que si vous êtes en direction de Bordeaux via l'autoroute A63, alors tout se passe quand même toujours très très bien dans l'ensemble sur cet axe, mais au-delà de la portion d'autoroute sur lesquelles j'aimais vous accompagne, à l'arrivée à Bordeaux est encore un petit peu ralenti dans le secteur de Sestas, plus de 20 minutes d'attente pour vous sur cette autoroute. Donc voilà pour ces difficultés, vraiment on le redit, c'est dans le secteur de Sestas, donc il y a cette attente pour vous en Gironde au sud de Bordeaux, autrement donc tout se passe très bien. Cette attente pour vous en Gironde au sud de Bordeaux, autrement donc tout se passe très bien.

0: vrai bleu, True Blue de Madonna sur le 107.7. Belle matinée de lundi à vous tous. Plaisir d'être à vos côtés. Encore une fois, pas de nouvelles informations pour l'heure sur les axes du Sud-Ouest. Je reste votre vigie, votre copilote du moment.
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0: Alors cette info en plus, on vous la donne maintenant depuis quand même plusieurs semaines et cela va durer puisque des travaux sont en cours pour une durée indéterminée menés à Brive par la direction des routes Centre-Ouest, donc en amont du réseau Vinci Autoroute. La bifurcation qui vous permet en provenance de Limoges, Châteauroux, Paris-sur-l'Avant de basculer sur la 89 direction Toulouse est toujours fermée. Donc en raison de ces travaux autour d'un ouvrage endommagé par des intempéries, on parle notamment d'un pont, vous pouvez sortir à Obja, sortie 50 de cette A20, puis emprunter le réseau secondaire pour rejoindre la 89 par l'entrée 19 pour Brive-Ouest. Et tout se passera bien ensuite direction Périgueux ou encore Bordeaux, la façade atlantique.
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0: Et oui, en complément de notre antenne radio, vous trouvez beaucoup de choses sur notre site. N'hésitez pas à vous y rendre. Je vous donne rendez-vous, moi, à 10h30. Après encore une belle parenthèse musicale, on écoute des nouveautés comme les Cat's Eye ou Dizzy's maintenant. Et puis je vous glisse Electro de Funback au milieu avec Rocket.

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1: 10h passé de 31 minutes, vous êtes à l'écoute du 107.7, merci déjà, je tiens à vous le dire. Et sur les axes du sud-ouest du pays, il y a toujours peu d'informations. Alors il y en a deux, toutefois, on va partir sur l'A89 avec un animal errant aperçu, un chevreuil non loin des voies de cette autoroute entre Lyon et Bordeaux. Alors on est en Corrèze et quasiment aussi sur les rampes du Puy-de-Dôme, entre les sorties 24 Russel Est et 25 pour le Mont-d'Or, la Bourboule, au kilomètre 289. Et je vous emmène à quelques kilomètres d'intervalle en provenance de Clermont-Ferrand et peut-être même encore en amont de Lyon, direction Brive, Bordeaux. Là, il y aurait un animal heurté au kilomètre 308, possiblement un volatile sur voie de gauche. Après cette sortie 25, le Mont-d'Or, la Bourboule, voilà, vous ne passez qu'à droite pour éviter cet obstacle. Enfin, la dernière information, c'est une voiture à l'arrêt sur l'A62 pour vous, eh bien, qui a quitté Toulouse au niveau de la sortie 11 Saint-Jory, la première que vous trouvez à la sortie de ce périphérique de la Ville Rose, une voiture à l'arrêt au kilomètre 218, elle pourrait gêner l'écoulement du trafic. Voilà donc pour l'essentiel de vos conditions de circulation, avec encore quelques averses possibles par endroit et un ciel globalement gris quand même. Cela va nous accompagner ce lundi encore une fois.
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1: Allez, on va rester ensemble. Vous cherchez peut-être votre prochaine lecture à l'occasion de ces longs week-ends de printemps, et pour cet été, l'autrice belge Adeline Dieudonné est de retour avec un nouveau roman, Dans la jungle. C'est bien le titre de ce livre, révélé en 2019 avec La vraie vie, multi-récompensée. Elle confirme aujourd'hui tout son talent. Elle sera avec nous dans Marque-Page après ce titre. Adam Pokora, sa reprise de Claude François, c'est Belinda.

0: Belinda signait un Pokora sur la route ce matin. Vous venez peut-être de me rejoindre. Vous roulez bien encore une fois quasiment partout. J'ai une information qui me parvient à l'instant. Je vous amène à l'est de la ville rose. Vous êtes au départ de Toulouse sur la 68 direction Albi. Une voiture est à l'arrêt en panne sur voie de droite. Juste après la sortie 3, Montastruc, au kilomètre 14, il vous faudra bien passer à gauche. On aura l'occasion d'y revenir dans moins de 10 minutes. Vos conditions de circulation détaillées d'ici là. Comme promis, ce rendez-vous. Dans Marque-Page, nous vous parlons maintenant de l'un des romans marquants de ces dernières semaines, Dans la jungle, le quatrième livre de l'autrice belge Adeline Dieudonné. Elle est au micro de Francine Thomas.
1: Bonjour Adeline Dieudonné.
2: Bonjour.
1: Je voudrais que l'on reste à la première phrase de Dans la jungle parce que vous excellez dans l'art de débuter une histoire. Je lis « Si le notaire est ému, il n'en laisse rien paraître. Tout est dit, je trouve. Il s'est passé quelque chose de suffisamment grave pour qu'on puisse imaginer qu'un notaire prend sur lui. Qu'est-ce qui s'est passé ?»
2: Arnaud, qui est un père de famille, tout ce qu'il y a de plus normal, a assassiné sa femme et leurs deux enfants avant de se suicider. Et donc là, on est dans l'étude du notaire avec les parents d'Arnaud, la mère d'Aurélie. Et donc, ils sont là pour la succession parce qu'évidemment, ils vont hériter de leurs enfants et de leurs petits-enfants.
1: Vous disséquez dans ce livre un féminicide avec une méticulosité implacable. Tout ce qui se met en place petit à petit, les reproches, les injonctions et puis la surveillance. Vous écrivez à propos d'Aurélie et de son mari Arnaud. Elle avait parfois peur qu'il puisse entrer dans sa tête et lire dans ses pensées. Elle pensait moins. L'emprise est telle qu'elle pense moins.
2: Oui, oui, oui. Là, on est déjà plus loin dans le roman parce que mon projet, c'était de remonter à la rencontre du couple et de voir comment ils se sont rencontrés, comment ils se sont mariés, comment il y a eu des années heureuses, en fait, avant d'en arriver à l'horreur et à la violence. Et c'est vrai que là, on est à un moment où elle se sent tellement surveillée qu'elle en arrive à penser qu'il l'entend penser.
1: Alors, le milieu dans lequel ça se passe est également très important. Un milieu où, je cite, « on tutoie son banquier, on pratique l'optimisation fiscale et on se déplace en voiture de société ». Il y a aussi dans ce roman une dissection très méticuleuse d'un microcosme bourgeois. Pourquoi avoir placé ce féminicide ici ?
2: Parce que c'est le milieu duquel je viens et que j'avais envie de le raconter en le situant très très précisément et donc en situant leurs conditions matérielles d'existence.
1: Et est-ce qu'il y a une spécificité de cette violence dans ce milieu-là ?
2: Oui, en fait je crois que, on le sait maintenant, les violences intrafamiliales, elles traversent tous les milieux sociaux, contrairement au mythe qui a quand même longtemps vécu, c'est pas l'ouvrier alcoolique qui se défoule sur sa femme et ses enfants. Maintenant, je pense que chaque milieu social a ses spécificités et que selon que on exerce la violence, donc qu'on fasse plutôt partie des milieux sociaux aisés, ou selon qu'on la subisse, ce qui est le cas des classes populaires, en fait, on est à un bout ou à un autre de la violence et donc cette violence est présente dans la vie et donc elle ne peut que ressurgir dans les familles. Mais donc c'est pas exactement les mêmes tenants et aboutissants, mais ça reste de la violence.
1: Adeline Dieudonné, vous signez Dans la jungle chez l'Iconoclaste. Votre quatrième roman qui démontre une incroyable maîtrise de votre art littéraire, un roman implacable que vous allez dévorer, à moins que ce ne soit lui qui vous dévore. Merci beaucoup.
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c'est la chanteuse Marie Sarah avec son titre Can't Feel It aux accents un petit peu pop et folk à la fois sur l'antenne du 107.7 ce lundi matin. Plutôt tranquille encore, mais quelques infos. Quelques difficultés pour vous, je vous propose d'y revenir en détail. Après encore un peu de musique, on a le temps d'écouter Jamiroquai avec Cosmic Girl.

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1: Et au menu de ce nouveau point trafic à 11h moins le quart, peu de difficultés. Vous roulez encore une fois très très bien sur les axes du sud-ouest. On va quand même partir à l'est de Toulouse avec une voiture à l'arrêt gênante sur voie de droite direction Albi sur cette A68 après la sortie 3 Montastruc. Hein, vraiment juste après, serrez à gauche s'il vous plaît pour ne pas frôler cette voiture. Donc à l'arrêt, je le redis, point kilométrique 14 sur voie de droite. Nous quittons cette autoroute pour nous rendre maintenant bien au nord de la Ville Rose sur la première sortie que vous trouvez sur la 62 en provenance du périphérique de Toulouse. Une voiture en panne dans cette sortie Saint-Jory, la numéro 11 au kilomètre 218. Elle pourrait gêner l'écoulement du trafic. Enfin, un animal errant, un chevreuil toujours signalé entre les sorties 24 Ussel Est et 25 Le Mont d'Or La Bourboule sur cette A89 direction Brive-Bordeaux. Ou alors, Clermont-Ferrand-Lyon, vous ouvrez bien l'œil s'il vous plaît concernant donc cet animal. On va terminer ce point trafic par une difficulté enfin sur la 63 dans les Landes. Pour vous qui roulez en direction de Bayonne, de Saint-Sébastien, kilomètre 117 après le secteur de Castets, sur votre droite donc un véhicule à l'arrêt. On parle d'un poids lourd qui gêne vraiment l'écoulement du trafic. Vous ne passerez que sur les voies de gauche. Allez, je vous donne rendez-vous dans un petit quart d'heure pour un nouveau point sur l'actu présenté par Marine Gibert. On parlera météo avec ce ciel encore couvert, ses pluies aujourd'hui et même ses orages. On parlera trafic. D'ici là, Gaëtan Roussel arrive après George Michael.

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0: Tout s'en va, Gaëtan Roussel sur la route pour vous accompagner. Alors, je l'ai dit, hein, globalement, vous roulez quand même bien sur les axes du sud-ouest. Notez qu'en provenance de la 63, des Landes, du Pays Basque, de l'Espagne, à l'approche de Bordeaux, en raison d'une zone de travaux menée par la DIRA, la Direction des Routes Atlantiques, il y a quand même un bouchon persistant et qui reprend du volume. On parle d'une demi-heure de temps de traversée de ce bouchon. Ça ne désemplit pas, malheureusement, avec le trafic aussi de poids lourds. Je pense à vous, chauffeur routier. Alors, on peut vous inviter à la pause en amont, mais de toute façon, on est parti pour une journée, une fin de matinée encore compliquée, en tout cas, au sud de Bordeaux, en Gironde, avec ces travaux, ce bouchon au-delà du réseau sur lequel j'émets et vous accompagne. C'est au niveau de Cestas. On va faire un nouveau point trafic de toute façon à 11h très vite. Il y a quelques petites difficultés. Je vous retrouve après les Chacapons ou encore ce grand titre de Benabar, le dîner.
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0: 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Le retour au trafic dans un instant.
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2: Bonjour à toutes et à tous. Donald Trump annonce une nouvelle opération militaire pour escorter des navires à travers le détroit d'Ormuz. La marine américaine pourrait ainsi impliquer ses navires, ses avions et ses soldats. De son côté, Téhéran répond que toute intervention américaine dans le détroit serait considérée comme une violation du cessez-le-feu. Sur l'autre front, en Ukraine, une frappe de missile russe en plein jour a fait au moins 4 morts et 16 blessés dans la ville de Merefa, c'est dans l'est du pays. Une annonce du gouverneur de la région de Kharkiv ce matin. En France, après 2012, 2017 et 2022, il y aura donc 2027. Jean-Luc Mélenchon est candidat à la présidentielle pour la 4e fois consécutive. Il l'a annoncé hier sur le plateau du 20h de TF1. Après avoir échoué à atteindre le second tour lors de ses 3 précédentes tentatives, le leader de la France insoumise estime qu'il est le mieux préparé pour faire face au Rassemblement national lors de ce scrutin. Elle veut accélérer les réformes dans l'audiovisuel public. La ministre de la Culture, Catherine Pégard, doit recevoir aujourd'hui les PDG de France Télévisions et Radio France. Elle dit toutefois ne pas avoir l'intention de reprendre les propositions du très controversé rapport à l'oncle qui doit être rendu public demain. C'était une promesse du gouvernement aux socialistes. Dès aujourd'hui, le repas à 1 euro devient accessible à l'ensemble des étudiants dans les restaurants du Crous. Jusqu'à présent, seuls les étudiants boursiers en bénéficiaient depuis 2020, tandis que les autres devaient payer en moyenne 3,30 €. En sport, une annonce qui va réjouir les amateurs de la grande boucle. Le prodige du cyclisme français Paul Sexas annonce sa participation à l'édition 2026 du Tour de France. Celui qui vient de remporter le Tour du Pays Basque et la Flèche Wallonne est terminé deuxième des Strade Bianche et de la course Liège-Bastogne-Liège juste derrière Tadej Pogacar. Prendra donc le départ le 4 juillet à Barcelone à l'âge de 19 ans seulement. Et puis la grande fête du théâtre, c'est ce soir, qui de Ludivine Sagnier, Alison Wheeler, Laurent Lafitte ou François Morel sera récompensé lors de la 37e nuit des Molières. Réponse donc ce soir lors d'une cérémonie qui sera retransmise sur France 2. Il est 11h, passé de 2 minutes, c'est la fin de ce flash. Belle matinée à l'écoute du 177. Dans un instant, le retour à vos conditions de circulation, c'est après la météo.
0: Merci beaucoup Marine Gibert, on vous retrouve à midi pour un nouveau point sur l'actualité, la météo, à nouveau pluvieuse et même orageuse, alors une grande partie de la France est concernée, le sud-ouest, à l'image des derniers jours, ne fait pas exception, ça va à nouveau, comme cela, gronder dans le ciel localement cet après-midi et aucune région ne sera épargnée. L'Occitanie, la Nouvelle-Aquitaine, l'Auvergne-Rhône-Alpes avec un plafond nuage bas, gris et encore des averses attendues. Et puis, le mercure continue de chuter avec ses perturbations, ce temps agité. On aura au meilleur de la journée seulement 19 degrés, la maximale à Perpignan. Comptez même 14 à Pau, Tarbes ou encore Aurillac. Il fera 18 au niveau de Toulouse, 15 à Biarritz et Montpellier ou encore La Rochelle, 16 à Bordeaux et 17 à Limoges.
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0: Le trafic en détail en ce début d'heure à 11h03. Alors, je vais vous emmener tout d'abord à l'est de Toulouse avec un véhicule qui n'est pas seulement à l'arrêt sur voie droite, mais accidenté. Oui, un événement au départ de la Ville Rose sur cette A68 direction Albi avec au kilomètre 14, donc une circulation déjà ralentie. Vous passez difficilement sur voie de gauche au terme de ce bouchon au point kilométrique 14. C'est juste après la sortie 3 à Montastruc. Les équipes de sécurité sont là en amont pour vous permettre de ralentir avec ces grandes flèches lumineuses qui vous demandent de serrer à gauche. Voilà donc pour cette zone d'accident en ce moment même si vous quittez, je le redis, Toulouse sur cet axe. Peu de choses à retenir autrement. Une opération de dépannage en cours sur la 62, départ Toulouse toujours, mais direction Agen-Bordeaux au niveau de la sortie donc 11 Saint-Jory au kilomètre 218. Le premier échangeur que vous trouvez en ayant quitté cette ville de Toulouse. La pluie peut vous accompagner encore par endroits. On a une zone de travaux sur la 645. Elle est fermée à cette petite portion d'autoroute en direction de l'Espagne. On est au niveau de Saint-Gaudens. Ça sera le cas jusqu'à 17h. Fermeture de cette bretelle autoroutière du Val d'Aran, vous devez emprunter la départementale 817 direction Saint-Gaudens, puis la départementale 21 direction Valentine et enfin la route départementale 8 qui vous permettra d'atteindre Gourdan, Polignan et puis Alors, sachez-le que c'est au-delà de ce réseau sur lequel j'ai même et sur la 63. Il y a des travaux à l'approche de Bordeaux et cela engendre dans le secteur de Sestas plus d'une demi-heure de bouchons. Vos temps de parcours sont en train de considérablement s'allonger, comme cela en Gironde, pour atteindre Bordeaux avec ce trafic aussi. Des poids lourds, tout cela donc ralenti en ce moment même. On aura l'occasion d'y revenir. Et puis la 63, je ne vous oublie pas, puisque si vous quittez Bordeaux en direction des Landes, de Bayonne, l'Espagne, Saint-Sébastien, vous avez des véhicules à l'arrêt, le premier au kilomètre 56 pour vous qui passez le péage de Sognac et Muret, vous avez une petite gêne avec comme cela un poids lourd peut-être à l'arrêt sur bande d'arrêt d'urgence, je vous tiendrai informé donc l'évolution de ce véhicule à l'arrêt. Et puis plus au sud, kilomètre 117 après le secteur de Castets, là il y a une vraie gêne avec ce camion, un autre camion à l'arrêt à cheval sur voie droite et bande d'arrêt d'urgence. Voilà donc pour ces événements aussi au cœur des Landes sur cette A63.
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grand titre de Pierre-Paul Jacques qui nous ramène à la fin des années 90. Il s'était fait connaître avec ce single, Je ne sais pas jouer autre chose que du reggae. On aime bien ce titre, ça fait toujours plaisir et ça met plus que du baume au cœur, peut-être un peu de soleil dans vos oreilles alors que vous en manquez au-dessus de vos têtes. Bon, je tiens à vous dire qu'on a un semblant d'amélioration au bout de la 63, au-delà de ces autoroutes, cette autoroute, hein, sur cette portion de l'autoroute sur laquelle j'aimais, direction Bordeaux. Un accident a eu lieu finalement et non pas des travaux. Une voie a été neutralisée, ce qui a engendré quand même un gros bouchon de plus d'une demi-heure. Événement terminé selon la DIRA, la direction des routes atlantiques. Donc on va espérer une reprise du trafic, mais ça s'annonce quand même assez long parce que vous êtes très nombreux et ce bouchon s'étire sur plusieurs kilomètres. Voilà, je vous tiens informé de l'évolution de cette difficulté très vite. 11h15, l'heure du prochain point trafic, après la musique de Martine Thunkevag et tout de suite Amanda Bourneuf.

0: Martin Tungvag sur l'antenne du 107.7. Belle fin de matinée à vous. On est bien ensemble, même si la météo n'est pas forcément très favorable, avec encore quelques averses possibles le long de l'Atlantique, en passant par Bordeaux. Je vous conditions de circulation détaillées dans 30 secondes après ceci.
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0: Et toujours quelques événements, difficultés ce lundi en fin de matinée à 11h16. On va partir encore une fois à l'est de Toulouse avec les suites d'un accident. Ça va passer difficilement pour vous après un petit coup de frein, un ralentissement au kilomètre 14, juste après la sortie 3 Montastruc, direction Albi sur cette A68. On parle d'un accident impliquant un fourgon et une voiture, des véhicules que vous trouvez comme cela sur voie droite et possiblement même sur bande d'arrêt d'urgence, voire comme cela, quasiment au niveau des glissières de sécurité, ça a tapé. Et donc, vous ralentissez, je le dis, un petit coup de frein sur quelques centaines de mètres, et puis ensuite, vous ne passerez qu'à gauche. Voilà, on a du monde sur place, les forces de l'ordre, les équipes de sécurité. Pour Toulouse, vous avez peu d'autres informations à retenir, si ce n'est au départ de la Ville Rose sur la 62, cette fois-ci direction Agen, Bordeaux, une opération de dépannage d'une voiture dans la première bretelle de sortie disponible après Toulouse, la numéro 11 Saint-Jory, au kilomètre 218. La pluie vous accompagne aussi, on va avoir l'occasion d'y revenir, et des difficultés aussi sur la 63 pour vous. Alors, vous êtes au départ de Bordeaux, direction Bayonne, Saint-Sébastien, l'Espagne, vous avez plusieurs véhicules à l'arrêt. Une voiture, tout d'abord, au kilomètre 58, après le péage de Sonia qui est muré. Et d'ailleurs, même en amont, à 2 kilomètres en amont aussi, un poids lourd à l'arrêt. Alors, pas de vraie gêne, en tout cas, avec ces deux véhicules à 2 kilomètres d'intervalle. C'est plus au sud, à 50 kilomètres de là, passé le secteur de Castets, que sur voie droite et bande d'arrêt d'urgence. Vous avez un camion, là, à l'arrêt, qu'il vous éviterait, en serrant bien sur les voies du milieu et de gauche. Respectez le corridor de sécurité. Enfin, vous m'écoutez en ce moment, en remontée vers Bordeaux, vers le nord du pays, depuis le Pays Basque, les Landes, et bien malheureusement, quand vous allez atteindre Bordeaux, vous allez tomber dans un bouchon qui s'étire encore sur plusieurs kilomètres, né d'un accident ce matin dans le secteur de Castets au niveau de l'échangeur 25, et vos temps de parcours sont encore bien allongés, ça repart par l'avant, mais clairement on va garder ce bouchon avec des temps de parcours estimés à au moins au bas mot 40 minutes oui, à passer dans ce bouchon, malheureusement, et ce quasiment jusqu'à Canéjan ensuite, pour atteindre une rocade bordelaise, ou ensuite pour vous, ça ira plutôt bien. Mais voilà, c'est ces difficultés en cours en Gironde. Je m'appelle Florian Bonnec, je vous retrouverai à 11h30 pour le trafic détaillé. D'ici là, on écoute la musique de Chris Jones, sa reprise. Edith Piaf, c'est La Vie en Rose.

0: voici en rose. C'était Grace Jones sur l'antenne du 107.7.
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0: L'info en plus, c'est de vous rappeler que dans la région de Brive, il y a une bifurcation clé qui vous permet, en provenance de l'Avin, depuis Limoges, Châteauroux, Paris, de rejoindre à Brive la 89, direction Bordeaux. Elle reste fermée, cette bifurcation, pour une durée indéterminée, en raison de travaux menés par la direction des routes centre-ouest. On parle de sécurisation d'un ouvrage endommagé par des intempéries. Alors, pour continuer votre route en direction de Périgueux, la Gironde, vous pouvez sortir à Objat sur l'Avin, c'est l'échangeur 50, puis emprunter et le réseau secondaire afin de récupérer la 89 par l'entrée 19 Brive-Ouest. Voilà pour ces travaux dont on vous parle maintenant depuis plusieurs semaines et amenés à durer dans le temps.
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Lynn, ce titre, et c'est une nouveauté qu'on aime bien sur le 107.7, amené à vous accompagner sur la route lors de ces week-ends de printemps et même au cœur de la semaine, encore peut-être dans le cadre du travail, sur la route des bureaux. On est quand même passé l'heure de pointe depuis un petit moment. Mais voilà, en tout cas, on aime bien ce genre de titre. Et je vous promets maintenant deux chansons sympathiques et un petit côté lascif à tout cela. C'est les Aventura avec Obsession, avant Sexy For Me, le nouveau Jason Derulo, le trafic suivra à 11h30. Hello.

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1: Le retour à vos conditions de circulation à 11h30. Merci d'avoir fait le choix du 107.7. On va avoir l'occasion de parler de quelques difficultés. Je vous le rappelle, hein, surtout la pluie continue de vous accompagner. Et on attend le retour même d'orage dans le courant de la journée, l'après-midi. Pardon, veuillez m'excuser. Vous avez aussi donc au rayon de ces difficultés encore pas mal d'attentes au bout de votre voyage sur la 63 avant Bordeaux, suite à un événement, accident dans le secteur Cestas et Canet, gens qui entraînaient ces difficultés, événement terminé depuis près d'une demi-heure et donc on a une reprise difficile du trafic. Il faudra encore compter sur plusieurs dizaines de minutes de ralentissement en provenance des Landes de l'Espagne, en remontée peut-être au-delà de Bordeaux, direction le nord de l'Hexagone. La 63, où ça va mieux, il y avait un véhicule, un poids lourd à l'arrêt à cheval sur voie droite et bande d'arrêt urgence au kilomètre 117, événement désormais terminé, direction l'Espagne, je le redis. On en vient donc à Toulouse, où il y a toujours les suites d'un accident impliquant deux véhicules sur voie droite et bande d'arrêt d'urgence, après la sortie 3 Monts Astruc de 7 à 68 au kilomètre 14. Alors pour l'heure, vous ne passez qu'à gauche, mais les deux véhicules accidentés ont pu être évacués et vous avez donc toujours un petit coup de frein en amont avant de passer sur cette seule voie de gauche.
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1: Je vous retrouverai à midi moins le quart pour un nouveau point dédié à vos conditions de circulation. Dans un instant, votre rendez-vous conso. On va reparler des complémentaires santé. Malgré le gel des tarifs prévus par la loi, les hausses de cotisations ont explosé. Selon notre partenaire, l'association Que Choisir Ensemble, vous l'entendrez après Soprano.

0: Soprano, le rappeur marseillais, c'était Barman sur l'antenne du 107.7. Je vous donne rendez-vous dans 10 minutes pour reparler de trafic, météo aussi avec ce plafond très bas, gris et ces averses encore par endroits. Il va falloir composer avec un tout au long de cette journée sur quasiment toute la France et notamment le quart sud-ouest. On aura encore de la musique à venir, les UB40, le dernier titre de la chanteuse Elena Capuche. Je vous retrouve donc dans un instant. Place à votre rendez-vous conso. Charles Dodon est avec Benjamin Rocher de l'association Que Choisir Ensemble.
1: Bonjour Benjamin Rocher.
2: Bonjour.
1: C'était attendu et ça se confirme. Malgré l'interdiction, les mutuelles santé ont bien augmenté leurs tarifs cette année.
2: Oui, à Que Choisir Ensemble, nous avons effectué un appel à témoignages sur les cotisations 2026 à partir du mois de janvier. On a eu plus de 4000 réponses et c'est sans appel. Environ 98% des répondants indiquent avoir subi une hausse de cotisation des mutuelles pour l'année 2026.
1: Et en plus, on ne parle pas d'une hausse de quelques euros.
2: Non, pas du tout. C'est une hausse qui peut être très importante selon les profils. En moyenne, elle est de 106 euros annuels, ce qui n'est quand même pas rien si on compare aux augmentations des années précédentes. Et c'est effectivement un problème pour certains profils. Alors, notre appel à témoignage a beaucoup concerné les retraités. Notre moyenne d'âge était de 66 ans. Et c'est normal puisque c'est cette catégorie d'âge qui paye sa complémentaire santé à 100% puisqu'il n'y a plus de prise en charge par l'employeur.
1: Et l'association Que Choisir Ensemble avait appelé d'ailleurs les assurés à contester la hausse des tarifs, ça n'a pas fonctionné.
2: Alors, dans une petite minorité de cas, en fait, ça a fonctionné. À peu près 8% de nos répondants indiquent avoir eu une régularisation a posteriori. Après, ce qu'il faut savoir, c'est qu'on ne peut pas distinguer s'il s'agit d'un gel total des cotisations ou bien d'un simple geste commercial de la part de l'assureur, en fait. Mais ça montre une chose, ça montre que quand la mutuelle veut geler ou effectuer un geste commercial, elle peut le faire.
1: Et Benjamin, que va-t-il se passer dans les prochaines semaines? Est-ce qu'on peut imaginer un véritable gel des tarifs, éventuellement un remboursement ou on ne sait pas du tout?
2: Alors, le gouvernement qui avait mis, on va dire, peu d'empressement à faire appliquer la loi a finalement saisi pour avis le Conseil d'État qui a 2 mois pour rendre sa décision. Donc, d'ici l'été, on devrait avoir un avis juridique du Conseil d'État qui tranchera si oui ou non le gel des tarifs est applicable. Et à partir de là, en fonction de la réponse donnée, il pourrait y avoir soit une application du gel et donc une obligation peut-être, nous l'espérons à Que Choisir Ensemble, de remboursement des sommes trop perçues, soit malheureusement le gel est déclaré inapplicable et du coup les complémentaires santé auront bien l'autorisation d'augmenter pour 2026.
1: La quasi-totalité des mutuelles ne respecte donc pas le gel des tarifs pour 2026, en attendant peut-être une décision à venir du Conseil d'État. Merci Benjamin Rocher.
2: Merci à vous.
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0: Allez, je vous retrouve à midi moins le quart pour le trafic. Elena ou encore les UB40 arrivent dans une minute.
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1: Et le retour au trafic à 11h45. Alors je ne vais pas m'étendre longtemps lors de ce point trafic. On a vraiment de grosses améliorations, comme à Toulouse où un accident entraînait un coup de frein. Événement terminé sur la 68 au départ de la Ville Rose, direction Albi, après la sortie 3 à Montastruc. Vraiment tout rentre dans l'ordre avec cet événement terminé. La voie droite rendue à la circulation. Vous roulez bien dans l'ensemble à l'approche de Bordeaux. Maintenant sur la 63 en provenance des Landes, du Pays Basque et de l'Espagne, vous avez encore quelques coups de frein possibles, conséquence d'un accident un peu plus tôt ce matin, événement bien terminé. Au-delà de cette portion de la 63 où j'aimais, que ce soit avant Cestas, puis avant Canejan, comme celle, il y a deux zones de bouchons dans lesquelles vous allez passer à minima un bon quart d'heure. Mais vos temps de parcours sont en train quand même de descendre considérablement. En Gironde, je vous le rappelle que les travaux sont toujours menés à Brive. Si vous arrivez de Limoges, Châteauroux, sur la 20, vous ne pouvez pas prendre la bretelle habituelle qui vous mène sur la 89, direction Périgueux, Bordeaux, en raison de travaux à durée indéterminée sur un ouvrage endommagé par des intempéries. Vous sortez sur la 20 à Objat, échangeur 50, et vous récupérez ensuite via le réseau secondaire la 89 par l'entrée 19 Brive-Ouest. Allez, un très beau duo maintenant, et ça fait plaisir, tiré de l'album Thriller, alors que le biopic consacré à Michael Jackson cartonne. Eh bien, c'est bien Michael, le roi de la pop que nous écoutons en duo avec Paul McCartney, The Girl Is Mine, avant Gérald De Palmas qui nous emmènera au paradis.

Gérald de Palmas, à l'époque où il enchaînait quand même les succès, depuis il s'est volontairement mis en retrait de la scène et de la musique. Au paradis, grand titre des années 2000, merci d'avoir fait le choix de notre fréquence du 107.7 avec notre playlist riche salsa du chanteur colombien Yuri Buenaventura. Très vite après Lola Marche, tout de suite, c'est Only for a Moment, l'actu.

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1: Bonjour à toutes et à tous, ce sera sa quatrième candidature consécutive à 74 ans. Jean-Luc Mélenchon a officialisé hier soir, sans grande surprise et à un peu moins d'un an de l'échéance, sa quatrième candidature à l'élection présidentielle après avoir échoué à atteindre le second tour en 2012, en 2017 et en 2022. Le leader de la France Insoumise estime qu'il est le mieux préparé aujourd'hui pour faire face au Rassemblement National. C'est l'heure de la publication du rapport à l'oncle, près de 400 pages d'un rapport pour sauver l'audiovisuel public, selon son auteur, le député allié au Rassemblement National Charles Aloncle, ou bien qui vise sa destruction, selon ses détracteurs. En tout cas, c'est un rapport qui fait déjà l'objet d'une plainte. L'association assez anticorruption a déposé plainte contre X, estimant que Charles Aloncle avait influencé la teneur des débats en posant, selon elle, des questions suggérées par la direction de Lagardère News, afin qu'ils en tirent tous deux des intérêts. Les syndicats représentant les salariés des laboratoires de biologie médical lance un appel à la grève générale sur l'ensemble du territoire à partir d'aujourd'hui. Les vagues de rachat de laboratoires indépendants de proximité par des grands acteurs privés ont conduit les employeurs à diminuer la masse salariale et à faire des économies sur les salaires, dénonce-t-il. En bref, le groupe Bouygues annonce recruter 8500 personnes cette année en France, dont 6700 en CDI. Bouygues qui devient ainsi le troisième employeur privé du pays. À l'international, Donald Trump annonce une nouvelle opération militaire pour escorter des navires à travers le détroit d'Ormuz, la marine américaine qui pourrait impliquer ses navires, ses avions et ses soldats. De son côté, Téhéran répond que toute intervention américaine dans le détroit sera considérée comme une violation du cessez-le-feu. Sur l'autre front, en Ukraine, une frappe de missile russe en plein jour a fait au moins 4 morts et 16 blessés dans la ville de Merefas et dans l'est du pays. Une annonce du gouverneur de la région de Kharkiv ce matin. Et puis en sport, une annonce qui va réjouir les amateurs de la Grande Boucle, le prodige du cyclisme français. Paul Sexas annonce sa participation à l'édition 2026 du Tour de France. Il vient de remporter le Tour du Pays Basque et la Flèche Wallonne à seulement 19 ans. Et il prendra donc le départ du Tour de France. Ce sera le 4 juillet à Barcelone. Midi et 2 minutes. Merci d'être à l'écoute du 107.7. Dans un instant, le trafic, ce sera juste après votre point météo.
2: Merci beaucoup Marine Gibert pour ce coup d'œil sur l'actu au cœur de cette journée de lundi. Et marqué eh bien par la grisaille, les averses et le retour d'orage. Alors pour l'heure, le ciel ne gronde pas encore, en tout cas sur les autoroutes que je couvre pour vous, mais cela pourrait vraiment arriver assez rapidement du côté des Landes notamment en ce début d'après-midi. Journée comme cela à nouveau, donc on va le dire presque tristoun, oui, sur le sud-ouest, hein, que ce soit dans les régions Occitanie, Nouvelle-Aquitaine, Auvergne-Rhône-Alpes. Il faudra composer avec ce ciel gris, ces averses et quelques orages qui devraient, comme cela, être très localisés. Les températures souffrent évidemment de cette perturbation et même ces perturbations qui se suivent depuis plusieurs jours. On aura seulement 14 degrés au meilleur de la journée selon Météo France. Et c'est maintenant finalement à Pau, Tarbes ou encore Aurillac, 15 à Montpellier comme à Biarritz et La Rochelle, 16 à Bordeaux, 17 du côté de Limoges et 18 à Toulouse. Notez, et on va commencer à en parler, hein, de la météo que l'on attend demain. A priori, un peu moins d'orages, mais encore des ondées, des pluies et des températures qui devraient se maintenir comme cela entre les 14 et 18 degrés.
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2: Le 12-14, c'est votre rendez-vous de la mi-journée sur le 107.7 du lundi au vendredi, avec toujours plus de rendez-vous à venir. Le Magoto, très vite sur cette antenne, on parlera d'une nouveauté très attendue, la Volkswagen ID Polo avec notre partenaire l'Automobile Magazine. Rendez-vous pris, hein, ce sera sur le coup des midi 20. D'ici là, je vous propose deux points trafic, dont un tout de suite.
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2: Et l'information trafic donc dans le sud-ouest du pays avec peu de difficultés. Toutefois, sur le périphérique toulousain, son périphérique intérieur en direction du sud de la ville, vous avez après la sortie 16 sous Petard et même dans cette sortie 16 au kilomètre 233 une voiture à l'arrêt en panne. Elle pourrait se révéler gênante en fonction de son gabarit et de sa position. Peut-être donc sur encore partie l'une des voies de circulation de cette bretelle de sortie. Ouvrez bien l'œil. Je vous emmène maintenant à bien à Agen sur la 62. Vous arrivez de Toulouse, Montauban, Castelsarrasin. Vous avez un camion et sa remorque en panne dans la bretelle de sortie 7 Agen au kilomètre 124. Là aussi, une gêne possible pour vous. Donc, sur cet échangeur d'Agen, le numéro 7 de la 62. Il y a des travaux menés aussi aujourd'hui. C'est le cas, eh bien, le long des Pyrénées, dans la région de Saint-Gaudens, jusqu'à 17h, la bretelle autoroutière du Val d'Aran, la 645 est fermée, direction l'Espagne. Travaux d'entretien menés, donc vous allez devoir passer sur le réseau secondaire, les départementales 817, direction Saint-Gaudens, puis départementale 21, direction Valentine, et enfin, pour rejoindre comme ça les Pyrénées et l'Espagne, la route départementale 8, direction Gourdon-Polignan. D'autres travaux menés sur l'A20 dans le Lot, ce sera à partir de cette nuit, 20h, et au plus tard jusqu'à 6h demain matin, la sortie Cahors Sud 58 de l'A20 sera fermée dans les deux sens pour des travaux de fauchage.
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0: Un beau titre d'Étienne Dao pour faire la route. En cette mi-journée d'un lundi, certes un peu gris, humide, mais avec de bonnes conditions de circulation au cœur du 12-14. Je vous retrouve très vite pour l'info trafic à midi et quart. Le Magoto suivra. Mais avant cela, encore de la musique pour égayer votre route. C'est Rihanna avec l'un de ses premiers grands succès il y a quasiment 20 ans. Don't Stop the Music. Elle samplait un classique de Michael Jackson. Wanna Be Starting Something. Ce sera après la jeune chanteuse Emma avec une belle nouveauté. Pitié.
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1: Vos conditions de circulation détaillées sur l'antenne du 107.7 avec toujours dans l'ensemble de bonnes nouvelles. On va revenir sur une zone d'accident finalement. J'étais peut-être un peu trop optimiste il y a un quart d'heure en pensant que tout se terminait. Il peut y avoir encore à l'est de Toulouse sur la 68 au départ de la Ville Rose direction Albi, une voie de droite neutralisée. J'en parle même pas au conditionnel, c'est le cas. Juste après la sortie 3, Montastruc au point kilométrique 14 suite à un accident. Alors les deux véhicules, voiture et fourgon ont été évacués mais restent encore donc du monde sur cette voie de droite. Vous ne passerez qu'à gauche avec une possible petite retenue juste avant, mais assez minime en ce qui est de vos temps de parcours. Ils ne sont pas trop allongés. On va évoquer la 62 maintenant avec deux choses à retenir dans le sens Toulouse-Bordeaux. D'abord, vous avez des obstacles passé la sortie 10 Montauban, gênant voire dangereux, des morceaux de bois sur voie de droite comme de gauche, donc au beau milieu des voies. Au kilomètre 174, un patrouilleur Bruno se rend sur place. Et puis vous passez Castel-Sarrazin, même ensuite l'échangeur 8 Valence-d'Agen. C'est au niveau de l'échangeur suivant, le 7 Agen, qu'un camion et sa remorque sont à l'arrêt en attente d'un dépanneur au kilomètre 124 dans cette bretelle. Donc une petite gêne à prévoir. Direction cette ville d'Agen, direction Bordeaux aussi, pour vous donner évidemment tous les points de repère possibles. Vous avez des travaux en cours, toujours en amont du réseau Vinci Autoroute, sur l'A20 à Brive. La direction des routes centre-ouest procède à des chantiers de sécurisation d'un ouvrage endommagé par des intempéries, et ce encore pour une durée indéterminée. Donc à Brive, vous qui arrivez de Limoges, Châteauroux, Paris via l'A20, vous ne pouvez pas prendre la bifurcation habituelle sur la 89 avec ses travaux. Direction Bordeaux, possible d'aller vers le Puy-de-Dôme, Lyon, mais Bordeaux donc, il faudra prendre la sortie 50 Objat, puis emprunter le réseau secondaire et rejoindre la 89 par l'entrée 19 Brive-Ouest. Je m'appelle Florian Bonnet, content d'être à vos côtés au cœur de ce 12-14. À venir justement à rendez-vous, le Magoto, et cette semaine, l'Automobile Magazine s'intéresse à une nouveauté très attendue, la Volkswagen ID Polo, une citadine électrique plus accessible, pensée pour rivaliser avec la Renault 5. Décryptage et premières impressions juste après Marine et son titre Escroc, sorti il y a quelques semaines.

0: l'habiter, et nombre d'entre nous aussi. Bon, je suis tout sauf un imposteur, je pense m'y connaître un peu en trafic. Je vous fais un nouveau point complet dans 10 petites minutes. Il y a encore quelques difficultés en cette mi-journée sur les axes du Sud-Ouest. Donc prochain point complet très vite. Allez, c'est l'heure de votre magoto maintenant sur nos ondes du 107.7. On retrouve Sébastien Latte, accompagné cette semaine du rédacteur en chef adjoint de l'Automobile Magazine.
1: Et je suis cette semaine en compagnie du rédacteur en chef adjoint de la rédaction. Bonjour Pierre Lefebvre.
2: Bonjour Sébastien.
1: On s'intéresse au gros dossier du mois dans le dernier numéro de l'Automobile Magazine cette semaine. 10 nouveautés pour passer à l'électrique avec notamment la présentation de la Volkswagen ID Polo.
2: L'attendu ID Polo, effectivement Sébastien, parce que cette voiture, on l'a découverte sous forme de concept car il y a maintenant plus de deux ans. Et surtout, eh bien, pour le constructeur finalement qui porte le nom de la voiture du peuple, hein, il manquait une petite citadine. Hein, c'est vraiment le cœur du marché européen, notamment
1: français. Il en manquait
2: français.
1: Une abordable.
2: Il en manquait une plus abordable que la ID3 d'ailleurs, qui est restylée au passage, hein, qui va s'appeler la ID3 Neo. Eh bien, cette voiture plus abordable que Volkswagen va pouvoir opposer face à la Renault 5, c'est cette ID Polo, une voiture pleine d'arguments et qui surtout marque le retour à certaines traditions un petit peu perdues, oubliées ces dernières années par le constructeur allemand.
1: Retour aux sources en termes de look et en ce qui concerne l'électrification de ce véhicule, à quoi faut s'attendre ?
2: Une double offre batterie, une petite batterie de 37 kWh de capacité, de quoi assurer les besoins du quotidien, mais bien sûr pas forcément de parcourir de très longues distances, notamment sur autoroute, et puis une batterie en haut de gamme de 52 kWh. Alors là aussi, ne rêvons pas, hein, ça sera moins simple qu'avec de plus grosses électriques pour faire des Paris-Marseille, mais vous pourrez quand même partir en week-end parce que dans les deux cas, la voiture, on pourra la charger sur borne rapide. Il faut savoir qu'on ne peut pas le faire avec une Renault 5 en finition de base. Et puis, trois offres moteurs qui vont de un petit peu plus de 100 chevaux à largement plus de 200 chevaux. Il y aura une version GTI aussi de cette ID Polo, ce n'est pas un secret. Et puis, une voiture en fait qui se place face à la Renault 5 avec une approche peut-être plus pragmatique, Sébastien.
1: Et on parle de véhicules abordables côté tarif, justement, face à la R5.
2: Et bah, comme par hasard, en version de base, sans les aides à l'achat, vous savez, et bah, on est sous les 25 000 euros. Donc, grosso modo, eh bien, on est clairement face à la Renault 5 et on se retrouve avec une vraie Volkswagen.
1: Retour au bercail, c'est le titre de l'article que vous consacrez à cette Volkswagen ID Polo dans votre grand dossier 10 nouveautés pour passer à l'électrique dans le dernier numéro de l'Automobile Magazine. À très bientôt, Pierre Lefebvre.
2: À très bientôt, Sébastien.
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ce titre de Gala, la chanteuse italienne. L'un de ses succès, c'était à la fin des années 90, Let the Boy Cry. Bienvenue sur nos ondes du 107.7. Je m'appelle Florian Bonnec, je vous accompagne sur les axes du Sud-Ouest. On va faire un nouveau point trafic avec quelques difficultés, quelques infos, même si dans l'ensemble, ça se passe plutôt bien pour vous. Ce point trafic avec notamment un véhicule en panne, à l'instant, je l'apprends sur la 89. Au niveau, du nerf de service, celle de Palombière, dans la voie d'accès à cette aire, un fourgon est à l'arrêt après l'échangeur 12 Montpont, direction Bordeaux. Vous êtes attentifs à cela. Mais je le disais, on a le temps d'écouter encore un peu de musique. Quando de Viavener maintenant avant Teddy Bears, à tout de suite.

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1: Le retour à vos conditions de circulation à 12h31 sur l'antenne du 107.7 avec toujours de bonnes nouvelles quasiment partout sur ces axes du sud-ouest avec ce plafond nuageux quand même très gris au-dessus de vos têtes et quelques averses par endroit. Bon, on attend vraiment le retour d'orage dans l'après-midi. La circulation pourrait être évidemment affectée par ces phénomènes météo à l'image des derniers jours et je serai attentif pour remonter toute difficulté liée à cela. Mais c'était pas encore le cas. Donc quelques bémols quand même sur la route pour vous avec tout d'abord sur la 62, c'est quelques informations à vous donner à 50 km d'intervalle dans le sens Toulouse-Bordeaux de cet axe. D'abord, des obstacles, morceaux de bois sur les deux voies de circulation repérés après la sortie 10 Montauban. Levez bien le pied, regardez loin devant vous pour éviter ces obstacles s'il vous plaît. Et puis passez cette difficulté, hein, les équipes de sécurité sont attendues sur place. Vous avez aussi un camion en cours de dépannage dans la bretelle de sortie 7 pour Agen au kilomètre 124. Un dépanneur est arrivé ces dernières minutes et il pourrait y avoir encore une gêne pour vous au moment de prendre cette bretelle de sortie. Nous allons maintenant sur l'A89, l'autoroute Lyon-Bordeaux. Dans ce sens-là, direction le cœur du Périgord, direction Bordeaux. Même vous avez passé le Périgord finalement, oui. Eh bien, il y a une aire de service, celle de la des Palombières et au kilomètre 54 dans la voie d'accès à cette de service, un fourgon est à l'arrêt et gêne l'écoulement du trafic. Vous avez tout en tête. Autrement, il y a toujours quelques zones de travaux par endroit. C'est le cas sur l'A20 avec une voie de gauche neutralisée en direction de Brive de Paris. Nouvelle phase des travaux a lieu au-delà du réseau Vinci Autoroute. Conséquence, donc, le trafic ne s'écoule que sur la voie la plus à gauche, finalement, entre Nespoul, l'échangeur 53 et Montignac, l'échangeur 51. La vitesse est limitée dans l'intervalle à 70 km/h. Cela peut occasionner des bouchons, mais ce n'est pas le cas au moment où je vous parle. Le retour au trafic dans quelques minutes, au cœur du 12-14, ce sera à 1h moins le quart. Et d'ici là, on écoute la musique.
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1: Oui, le 12-14. Avec une rencontre dans ce rendez-vous de la mi-journée avec un artiste au style très singulier à la croisée du blues, du folk et du rock. On en retrouvera Motité. Et tout de suite, c'est Cœur de Pirate au programme avec François.

0: beau titre de la Québécoise Cœur de Pirate. C'était Francis sur le 107.7.
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0: Et cette info à vous donner, puisqu'à Montauban, à partir de 20h30 ce soir et au plus tard jusqu'à 6h demain matin, l'A20, cette autoroute sera fermée direction Toulouse. À partir d'Aussonne, l'échangeur 60 et jusqu'au numéro 66 parage pour effectuer des travaux d'entretien.
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0: Et on va rester ensemble avec encore de la musique. Bruno Mars au programme, les Corses ou encore le duo Jack et Carla. Je vous retrouve à une heure moins le quart pour, je l'espère toujours, un point trafic dénué de grosses difficultés.
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1: À 12h47, je vous retrouve donc pour parler de vos conditions de circulation plutôt bonnes encore dans l'ensemble, quel que soit l'axe choisi, votre destination. Quelques infos, des véhicules en panne, notamment sur l'A62, l'autoroute Toulouse-Bordeaux, dans ce sens-là. D'abord, au niveau de la sortie 7 Agen, opération dépannage en cours d'un camion et d'un sa remorque. Vous êtes davantage attentif à cela au moment de prendre cet échangeur, cette sortie au kilomètre 124, et puis un peu plus loin, cette fois-ci au kilomètre 77, passé la sortie 6 Aiguillon, opération dépannage, là aussi d'un camion, une sa remorque, à cheval sur voie droite et bande d'arrêt d'urgence, cela vous oblige à serrer à gauche une portion de la 62, là où, eh bien, on a encore quelques éclaircies, pas très loin de Marmande aussi, pour vous donner un ordre d'idée, parce qu'ailleurs, c'est assez bougé, on peut avoir quelques averses, le retour d'orage, comme dans les Landes, assez rapidement, cet après-midi, ou dans le Pays Basque, hein, je vous accompagne, je vous tiendrai informé de l'évolution de la météo. Pour être complet, si vous entrez en Gironde sur la 89 en provenance de Périgueux, Brive, du Puy-de-Dôme ou de Lyon, vous avez sur cet axe au niveau de l'accès à l'aire de service de Palombières un fourgon en panne, vrai bon moment de décélérer au kilomètre 54. Là aussi, il faudra être particulièrement prudent. Enfin, des travaux ont toujours lieu dans la région de Brive en provenance de Limoges, Châteauroux, Paris. Vous ne pouvez pas prendre arriver à Brive-la-Gaillarde depuis la 20 à la bifurcation qui vous mène vers Bordeaux sur la 89. Des travaux sont menés et à ceux à durée indéterminée par la direction des routes centre-ouest au niveau d'un ouvrage endommagé par les intempéries. Donc, est-ce qu'il faut faire pour vous, c'est prendre la sortie 50 Objat de cet A20, puis emprunter le réseau secondaire pour rejoindre la 89 par l'entrée 19 Brive-Ouest. Dans un instant, au cœur du 12-14, on va monter le son pour un chanteur et guitariste rennais, Motité, un artiste au style très singulier à la croisée du blues, du folk et du rock. Son deuxième album vient de sortir. On le retrouve après le tandem Pascal Obispo-Icard avec Viens.

0: Le tandem Pascal Obispo Icard, c'était bien. On écoutera Tiwayo très vite et puis un autre invité musical maintenant de Monter le son.
1: Monter le son.
0: La fourmi et l'arnaque des cigales mystiques, c'est le titre traduit en français du deuxième album de notre invité au micro de Charles Dodon.
2: Notre invité propose un voyage entre blues, folk et rock. Son deuxième album vient de sortir, on monte le son pour motiter.

0: Bonjour Motité.
1: Bonjour.
0: On vient d'écouter un extrait de Holding Time qu'on écoutera en entier dans un instant. Il figure sur votre deuxième album et le nom de ce disque, il est un peu mystérieux. Vous pouvez nous en parler?
1: Oui, c'est Antoine, The Scam of the Mystical Cicadas. C'est tout simplement un rappel de la cigale et la fourmi avec, vous savez, cette fameuse histoire que les musiciens sont tranquilles à profiter de la vie et qu'une fois que l'hiver arrive, ça devient compliqué pour eux. Et ben, on découvre facilement, très rapidement, que c'est pas vrai. Que c'est beaucoup de travail en fait cette histoire et que du coup voilà, je veux un peu dénoncer cette arnaque en fait.
0: Le rêve d'enfant, c'est aussi finalement l'origine de votre nom d'artiste?
1: Oui, exactement, c'est un enfant que j'ai connu quand j'étais beaucoup plus jeune qui avait du mal à dire son prénom et qui était voilà, qui disait moi Timothée, bah, il disait Motité du coup, ouais.
0: Et Holding Time a des sonorités presque country, on a vraiment l'impression d'être au fin fond des États-Unis. Il y a une fascination pour l'Amérique?
1: Bah, c'est pas une fascination, c'est plutôt en fait une culture que mes parents m'ont apportée. On écoutait beaucoup de musique anglophone à la maison et puis en grandissant, voulant faire évoluer mes goûts musicaux, je me suis vachement penché sur tout ce qui était le blues d'origine comme les Robert Johnson, ça, et puis la country, forcément la folk, les Bob Dylan et compagnie.
0: Et ce deuxième disque comporte 11 titres. Le processus de création est toujours le même? Vous commencez par l'écriture, par la musique?
1: Toujours la musique, toujours une espèce d'improvisation à la guitare qui va me procurer une vibration particulière et puis derrière du coup ça m'emmène à créer un chant et puis des paroles, des arrangements, ainsi de suite.
0: Presque de l'impro en fait finalement?
1: Oui, de l'impro, c'est ça. Moi j'ai appris la guitare quasiment tout seul, donc en fait j'ai jamais vraiment appris à jouer des morceaux des autres, j'ai toujours un peu appris en jouant mes morceaux. Je crois que la grande force de cet album en fait, c'est de jamais être toujours sur la même dynamique, sur les mêmes sentiments. Donc quand vous allez passer par des chansons très simples avec juste guitare voix, avec des choses beaucoup plus arrangées, avec des guitares électriques, et c'est ça sa vraie force en fait de cet album, c'est d'avoir plein d'ambiances et plein de choses différentes à proposer.
0: Holding Time emmène ce deuxième album intitulé donc
1: Antoine, The Scam of the Mystical Cicadas.
0: Merci Motité.
1: Merci à vous.

La musique de Motité, invité de monter le son cette semaine. C'était Holding Time, ce titre. Un entretien retrouvé sur notre site le177.fr et notre application gratuite pour smartphone. On a le temps d'écouter un jeune artiste, c'est T.Y.O. maintenant avec I've Got to Travel Alone. À 13h, vous retrouverez après le top horaire l'actu présenté par Marine Gibert et je serai là ensuite pour évoquer la météo. Cela va gronder encore dans le sud-ouest du pays, des orages attendus. On parlera aussi évidemment de trafic parce que je suis bien là pour ça dans mon studio. À tout de suite, belle route à tous.

0: à tous. Emmanuel Macron appelle à une réouverture concertée du détroit d'Ormuz entre l'Iran et les États-Unis, jugeant que le cadre de la nouvelle opération militaire annoncée par Donald Trump pour débloquer cette voie stratégique manque de clarté. C'est dans ce contexte d'ailleurs que des médias iraniens affirment à l'instant que l'Iran a tiré 2 missiles contre une frégate de l'armée américaine qui s'approchait justement du détroit d'Ormuz. Pour rappel, le président américain Donald Trump a promis hier que les États-Unis allaient escorter les navires de pays tiers à travers ce détroit, et ce contre l'avis de Téhéran. Un virus respiratoire a fait 3 morts sur un navire de croisière au large du Cap-Vert. 3 passagers sont décédés. Une autre personne est hospitalisée en ce moment en Afrique du Sud et 2 membres de l'équipage nécessitent des soins urgents en raison d'un possible foyer de hantavirus, une infection qui peut provoquer un syndrome respiratoire aigu. Quelques 150 touristes se trouvent toujours à bord de ce navire de croisière parti d'Ushuaïa. Le directeur régional de l'OMS assure toutefois que le risque de propagation pour l'ensemble du public demeure faible. En France, après 2012, 2017 et 2022, il y aura donc 2027. Jean-Luc Mélenchon est candidat à la présidentielle pour la 4e fois consécutive. Il l'a annoncé hier sur le plateau du 20h de TF1. Après avoir échoué à atteindre le second tour lors des 3 précédentes tentatives, le leader de la France insoumise estime qu'il est le mieux préparé pour faire face au Rassemblement national lors du prochain scrutin. Elle veut accélérer les réformes dans l'audiovisuel public. La ministre de la Culture, Catherine Pégard, doit recevoir aujourd'hui les PDG de France Télé et de Radio France. Elle dit toutefois ne pas avoir l'intention de reprendre les propositions du très controversé rapport à l'oncle dont les 400 pages doivent être rendues publiques demain. En sport, Paul Sexas, le prodige du cyclisme français, annonce qu'il va participer au Tour de France dès cet été pour devenir à 19 ans le plus jeune coureur à prendre le départ de la Grande Boucle depuis près de 90 ans. Et puis, la grand-messe du théâtre, c'est ce soir. Qui de Ludivine Sagnier, Alison Wheeler, Laurent Lafitte ou François Morel sera récompensé lors de cette 37e Nuit des Molières, la réponse ce soir lors de cette cérémonie qui sera retransmise sur France 2. 13h passées de 2 minutes, c'est la fin de ce flash. Excellente journée sur le 107.7. Dans un instant, le trafic après la météo.
1: Et cette météo pluvieuse, orageuse sur quasiment toute la France, seule la pointe du Cotentin en Normandie, a priori, va être épargnée, pour vous donner un ordre d'idée. Et on attend des orages assez importants, violents à Toulouse, peut-être accompagnés de grêle dans le courant de cet après-midi. Les cumulonimbus sont en train vraiment de s'acheminer d'ailleurs, et bien en direction de Montauban, de Toulouse, en ce moment même. Je vous tiendrai informé, évidemment, en temps réel de la météo. Mais il faut avoir en tête que s'il y a quelques éclaircies par endroit, et c'est le cas, par exemple, le long de la 89, très longue autoroute, cet axe Lyon-Bordeaux en passant par Clermont-Ferrand, Brive, Périgueux, ben, la météo quand même s'annonce assez pénible localement avec ces averses. C'est déjà le cas en ce moment, comme du côté du Pays Basque, des Landes possiblement aussi, ou encore en Gironde. Autrement, il y a ces températures assez basses pour la saison, seulement 14 à Aurillac ou encore du côté de Pau et de Tarbes, 15 à Montpellier, 19 la maximale à Perpignan, 17 à Bordeaux, à Limoges, à Toulouse. Et demain, bien bis repetita, encore des orages attendus, de la pluie. A priori, dans le golfe du Lion, la météo sera un peu plus clémente, voire à La Rochelle ou encore dans le Pays Basque, mais autrement, donc pluie et orages et des températures sensiblement les mêmes, comprises comme cela entre 14 et 18 degrés.
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1: Deuxième mi-temps du 12-14, votre rendez-vous de la mi-journée sur le 107.7 avec toujours plus de rendez-vous. Maître Éric de Caumont, notre consultant juridique, va arriver très vite. On va évoquer avec lui l'augmentation des prix du carburant et notamment du gasoil. Vous avez peut-être tenté de rouler d'ailleurs au gasoil non routier ou au fioul domestique. Alors que risque-t-on quand c'est le cas? Eh bien, on lui posera la question, notre consultant, à retrouver après 2 points trafic dont le premier de ces points arrive maintenant.
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1: Allez, vous avez quelques difficultés, mais dans l'ensemble, pour l'heure, si on met la météo de côté, ça va encore plutôt bien. Avec, aux dernières nouvelles, un véhicule d'ailleurs à l'arrêt sur l'échangeur 17 Lasbord du périphérique toulousain. On parle du périphérique intérieur. En remontée, en direction, peut-être aussi à Lasbord, comme cela, du sud de cette ville rose. Une voiture et sa remorque à l'arrêt sur voie de droite. Une petite gêne à prévoir donc. au niveau donc de cet échangeur au kilomètre 235. Je vous emmène dans un tout autre secteur parce qu'on a des véhicules en panne autrement. C'est le cas sur la 62 au niveau de la sortie 7 Agen au kilomètre 124 avec un camion et sa remorque concernée. Et puis un peu plus à l'ouest, toujours direction Bordeaux, vous avez après la sortie 6 Aiguillon avant Marmande, là encore sur voie droite et bande d'arrêt d'urgence, l'opération autour d'un camion et là aussi d'une remorque avec un dépanneur mobilisé depuis quelques minutes. Autrement, peu de choses à remonter, à signaler, ça se passe quand même assez bien. Il y a quelques zones de travaux, c'est le cas avec la 645 fermée jusqu'à 17h aujourd'hui en direction de l'Espagne depuis la 64. Vous le verrez donc dans la région de Saint-Gaudens, cette bretelle du Val d'Aran est indisponible. Des travaux d'entretien y sont menés. Il faudra passer par le réseau secondaire, plusieurs départementales pour poursuivre votre route direction les Pyrénées. D'abord la départementale 800 117 direction Saint-Gaudens, puis la 21 direction Valentine et enfin la route départementale 8 direction Gourdon-Polignan.
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Rock, oui, d'Émilie Simon, cette artiste française qu'on aime beaucoup. C'était Fleur de saison. Bon, la saison, c'est le printemps, vous le savez. On a même vu quand même des bribes d'été ces derniers jours, dernières semaines. Mais tout a changé depuis quelques jours. Ce week-end prolongé du 1er mai avec le retour de la pluie et des orages. Ce sera encore le cas cet après-midi, si ce n'est pas encore justement le cas sur certains axes que vous empruntez, avec encore quelques éclaircies possibles. La situation va progressivement changer, des orages donc localement. On aura l'occasion d'y revenir. Je ne vous abandonne pas. Nouveau point trafic au cœur du 12-14. Ce sera dans un instant. Vous roulez assez bien. Et on verra cela après les Cars ou encore Elliott. Sa reprise de Juanes, la Camisa Negra.

0: les Cars pour faire la route. C'était Drive, tout simplement, au cœur de cette journée de lundi, avec quelques bribes de soleil. Je le vois via mes caméras en studio, mais la situation pourrait changer, parce que à d'autres endroits, justement, comme dans le Pays Basque, en ce moment, c'est plus couvert, il pleut, on peut même avoir le ciel qui gronde, le ciel zébré, comme cela déclare. Ils reviennent, ces orages, ce lundi après-midi, sur ces autoroutes du sud-ouest que je couvre pour vous. Vous venez peut-être de me rejoindre sur le 107.7 pour avoir la température du trafic. Eh bien, nouveau point dans 30 secondes après ceci.
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0: 13h passées de 17 minutes, on parle donc de trafic sur le 107.7. Quelques petites choses à retenir, et je ne dis pas ça pour les minorer, il y a quand même des infos, véhicules en panne, mais eh bien vous progressez, vous avancez plutôt bien dans l'ensemble. Alors notez que sur le périphérique intérieur de Toulouse, en direction de Narbonne, au niveau de l'échangeur 17 Lasbordes, au kilomètre 235, une voiture et sa remorque sont à l'arrêt sur voie droite. Il y a une vraie gêne à ce niveau-là, un dépanneur est appelé. Vous avez sur la 62 maintenant l'autoroute qui relie les villes de Toulouse et de Bordeaux. Dans ce sens-là, des véhicules en panne à une cinquantaine de kilomètres d'intervalle. Le premier, eh bien, c'est au niveau de la sortie 7 Agen en provenance de Castelsarrasin-Montauban-Toulouse. Opération de dépannage en cours. Alors que vous abaissez votre vitesse dans cet échangeur, kilomètre 124, je l'ai dit. Puis plus loin, kilomètre 77, alors que vous approchez de la Gironde. Là aussi, il faudra serrer à gauche pour le coup avec un camion et sa remorque en cours de dépannage. Là aussi, donc après Aiguillon, l'échangeur numéro 6. Il a crevé ce camion dans le deuxième cas de figure. Enfin, au niveau de la 89, depuis Lyon, depuis Brive et Périgueux, direction Bordeaux, il y a une aire de service, celle des Palombières. Après la sortie 12 Montpont, il a aussi une opération de dépannage d'un fourgon a lieu dans la voie d'accès de décélération au kilomètre 54. Je vous donne rendez-vous à 13h30, nouveau point trafic à l'horizon. D'ici là, encore de la musique avec la collaboration entre Angèle, la chanteuse belge, et le duo français des Justice. C'est What You Want pour vous, ce que vous voulez.

0: La musique d'Angel avec Justice, What You Want. On aura au cœur du 12-14 Lady très vite. Ou encore la collaboration entre Doja Cat et la chanteuse Sha. Et le retour au trafic à 1h30. Et vous roulez toujours bien dans l'ensemble. L'avenir maintenant, eh bien, on va parler de l'augmentation des prix des carburants, notamment du gasoil. Que risquent ceux, eh bien, qui passent à l'axe l'idée de rouler au gasoil non routier et au fioul domestique? On pose la question à notre consultant juridique, maître Éric de Caumont, dans l'automobile et la loi. C'est avec Francine Thomas.
1: Bonjour maître de Caumont.
2: Bonjour à toutes et à tous.
1: Que risque-t-on si on fait le plein de sa voiture avec du gasoil non routier ou du fioul domestique au lieu du gasoil habituel? Au-delà d'un potentiel risque mécanique, est-ce qu'on a le droit de le faire?
2: Alors, sur le risque mécanique, je vais vous mettre à l'aise.
1: A priori, non.
2: Non, il y a a priori, ouais. Non. Pourquoi? Pour une raison très simple, c'est que tout ça, c'est quasiment le même produit. La différence, elle est quoi? Eh ben, elle est la couleur. Par exemple, le fioul domestique est coloré en rouge, si je ne m'abuse. Ce qui permet
1: de faire aux la différence.
2: Forces de police, en soulevant le capot, de regarder si vous avez effectivement le vrai gazole, le vrai diesel qui est autorisé pour votre voiture, ou si vous avez, par exemple, du fioul domestique ou du GNR. Donc, quelle est la différence?
1: C'est les taxes.
2: Ben, bien entendu. C'est qu'effectivement, le gazole non routier, il est destiné à alimenter des véhicules, on va dire, professionnels. Et précisément parce que ce sont des utilisations prioritaires, on va dire, en tout cas privilégiées, de même que le fioul domestique pour se chauffer, eh bien, l'État fait un effort, ce qui fait qu'il y a une différence facile de 40 à 50 centimes, ce qui, en ces temps troublés, n'est pas négligeable, mais c'est formellement interdit, bien entendu, vous vous en doutez. Et vous savez que c'est pas le policier ou le gendarme qui va s'occuper de vous, c'est le douanier. Parce que les agents des douanes, comme les agents du fisc, ont des pouvoirs extraordinaires d'investigation. Et parmi leurs rôles, il y a effectivement celui-là. Et d'ailleurs, les sanctions sont prévues par le code des douanes.
1: Ah d'accord.
2: Pas par le code pénal. Donc, en l'occurrence, si on arrive à démontrer, et c'est très facile, que, effectivement, vous avez utilisé un gazole non routier ou vous avez utilisé du fioul domestique, eh bien, et on va vous dresser, bien entendu, contravention, et vous pouvez avoir des amendes qui vont jusqu'à 1 250 €, parce que c'est considéré en plus comme une fraude fiscale. Vous risquez jusqu'à 3 ans d'emprisonnement, risquez la confiscation du véhicule, donc ça va pas être triste, d'autant plus qu'encore une fois, je rappelle, non seulement ils peuvent vérifier dans le capot moteur, sur certains endroits où il y a des durites transparentes, quel est le carburant utilisé, mais ils peuvent aussi le vérifier avec des appareils spécifiques à la sortie de l'échappement.
1: Merci beaucoup maître de Caumont, et pour retrouver sans cesse de nouvelles informations sur nos droits d'automobiliste, il y a votre site internet et l'adresse c'est maître-de-caumont.fr. À bientôt maître.
2: À très bientôt.
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0: chanteuse pour faire la route. C'était Doja Cat avec Sha, Kiss Me More. Moi, je vais vous retrouver dans 30 secondes pour reparler de vos conditions de circulation. Restez avec moi sur le 107.7, ce sera après ceci.
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0: L'information trafic à 13h32 sur nos ondes du 107.7 avec de bonnes nouvelles dans l'ensemble, même pour ce qui est de la météo. Oui, alors là, il faudra être prudent vis-à-vis d'averses, notamment dans le Pays Basque, le long de la façade atlantique, dans les Landes, voire en Gironde. Il faut, dans ces cas-là, sur chaussée détrempée, réduire sa vitesse et de toute façon faire en fonction aussi de possibles murs d'eau, parce que là, on parle toujours de ces averses orageuses qui vont encore vous accompagner aujourd'hui, cet après-midi. Mais pour l'heure, des régions sont encore épargné. Mais en tout cas, voilà, il faudra réduire vos vitesses, passer sur chaussée mouillée de 130 à 110 km/h et sur des portions d'autoroute déjà limitées à 110, ne pas dépasser les 100. Le trafic est fluide au cœur de cette journée. Autrement, on a des opérations de dépannage de véhicules à l'arrêt. C'est le cas sur le périphérique toulousain au niveau de l'échangeur 17 Lasbordes, en remontée vers le nord de la ville rose, au niveau d'un fourgon et de sa remorque, donc au kilomètre 235, cette intervention en cours. Et puis, si vous roulez sur la 62, dans le sens Toulouse-Bordeaux, là aussi, un camion et sa remorque sont en cours de dépannage dans la sortie 7 Agen au kilomètre 124. Il faudra réduire davantage votre vitesse. Et nous poursuivons la route ensemble dans ce rendez-vous.
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0: Avec des idées de sortie en famille, très vite, là, dans un quart d'heure, on partira notamment au bord de la Garonne, à l'abbaye de Belle-Perche, entre Toulouse et Agen, pour visiter cette abbaye cistercienne qui abrite un musée étonnant. Voilà, je ne vous en dis pas plus, restez avec moi, ça vaut le coup. Ce sera après notre prochain point trafic, à 2h moins le quart, ou encore pas mal de musique. Comme ce titre de Passy, je zappe et je mate.

0: Voici ce titre qui évoque la télé des années 90. Il zappait et il matait à l'époque, tout ce qu'il fait peut-être encore maintenant. Encore quelques notes de musique, quelques titres avant l'infotrafic dans moins de 10 minutes, mais surtout cette info.
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0: Avec toujours ces travaux du côté de Brive en provenance de Limoges, Châteauroux sur l'Avin, vous ne pouvez pas prendre à Rivière-Brive la 89 direction Bordeaux avec ces travaux menés par la direction des routes Centre-Ouest pour une durée indéterminée au niveau d'un ouvrage endommagé par des intempéries. Travaux de sécurisation importants, donc pour vous permettre de poursuivre votre chemin, vous pouvez depuis l'Avin sortir à Obja, échangeur 50 et emprunter le réseau secondaire pour rejoindre la 89 par l'entrée 19 Brive-Ouest.
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0: Allez, Taylor Swift arrive comme Mélodie Gardot et vos conditions de circulation à 2h moins le quart.
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1: Le trafic en détail sur nos ondes du 107.7. Il est, au moment où je vous parle, quasiment 13h45. Ça va bien, oui, même si la météo va se révéler encore pénible, si ce n'est pas déjà le cas, comme le long de l'Atlantique. À l'intérieur des terres, on a vraiment de gros nuages en train d'approcher de Toulouse en particulier, mais aussi de Montauban, Brive aussi. On attend des coups de tonnerre, des orages en très localisés, de la pluie pour cet après-midi. Et je le redis, on a déjà des ondes, plus que des ondées, des averses assez importantes. Parfois, par exemple au niveau du Pays Basque ou encore des Landes et même de Bordeaux. Pour en revenir au trafic, il y a une voiture signalée à l'arrêt en panne. C'est même confirmé sur la 64 au niveau d'un échangeur au kilomètre 97 dans la sortie 9. L'Escar en provenance de Bayonne et avant Pau, donc méfiez-vous de cette voiture à l'arrêt. Vous avez sur d'autres axes aussi des véhicules en panne, un camion et sa remorque en cours de dépannage à Agen sur la 62 en provenance de Toulouse, Montauban, Castelsarrasin. C'est au kilomètre 124 dans cette bretelle de sortie que le dépanneur est sur place. Et puis enfin, au niveau du périphérique toulousain et de la sortie 17 Lasbordes au kilomètre 235, voie de droite neutralisée. Là aussi, il faut intervenir un véhicule de dépannage mobilisé autour d'un fourgon et de sa remorque en direction du nord de la Ville Rose. Dans le 12-14, à suivre, eh bien, cette idée de sortie en famille. Direction le bord de la Garonne, pour le coup, à l'abbaye de Belle-Perche, entre Toulouse et Agen. Abbaye cistercienne qui abrite un musée étonnant consacré à l'histoire de la table. On en parle après le beau duo Zaoui et Stéphane avec le...

0: Maui et Stéphane, ensemble, deux jeunes artistes prometteurs. La chanteuse suisse avec l'ancien leader des Thérapie Taxi, c'était Love Noir. On aura la musique de Noah, Vanessa Paradis ou encore Jasmine Thompson dans un instant. Mais sur le 107.7, voici venu l'heure de sortir en famille dans le Tarn-et-Garonne, à l'abbaye de Pelle-Perche, entre près de Castelsarrasin, un lieu où l'histoire de la table se raconte. Hélène Daly nous y emmène.
1: Le musée des arts de la table ne se contente pas d'exposer des assiettes ou des couverts. Il raconte la manière dont on a mangé, servi, reçu, partagé du Moyen-Âge jusqu'à nos jours. Mélanie Denogros est responsable adjointe de l'abbaye de Belle-Perche.
2: Au Moyen-Âge, on dressait la table. Déjà, la table n'était pas forcément en place en permanence, donc il fallait l'installer à l'aide de tréteaux et de planches dans la salle et la présenter d'une manière particulière, puisque pendant le repas, tout était spectacle, donc tout était mis en scène et il fallait aussi pouvoir voir ce qui allait se passer autour de ces moments importants.
1: Les visiteurs découvrent les vitrines et apprennent par exemple qu'au Moyen-Âge, on mangeait tout simplement avec les doigts.
3: Donc on ne mangeait ni avec des fourchettes ni avec des assiettes. Et on partageait. On partageait les verres, on partageait les écuelles. Et les tables sont dressées. Donc il y a une table au Moyen-Âge, il y a une table de dessert au XVIIIe siècle et il y a des tables au XIXe siècle aussi. Donc on peut voir différents services et différentes manières de mettre la table, très différentes d'aujourd'hui.
2: Du moment qu'on reçoit, en fait, on a quelque chose à dire, on a quelque chose à montrer à ses invités. Pour l'époque, effectivement, le repas est un moment social très important qui va permettre tout un tas de jeux, en fait, politiques et de pouvoir, en fait.
1: Après cette période, les manières de manger évoluent, la vaisselle se diversifie et la fourchette s'impose peu à peu.
2: On va en arriver à des choses, au contraire, un couvert très individuel, chacun son assiette, son couteau, sa fourchette, par la suite, son verre. Il n'est plus question de toucher la nourriture avec les doigts, il n'est plus question de laisser aller les fonctions corporelles à table. Au contraire, tout doit être dans la maîtrise, ce qui n'était pas le cas avant.
1: Et puis arrivent de nouvelles boissons à partir du XVIIe et XVIIIe siècle, le thé, le café, le chocolat, et des nouveaux objets apparaissent.
4: Les Occidentaux étaient assez friands, donc du thé de Chine. On voit vraiment aussi que la production était différente par rapport à la demande occidentale et aussi la production qui était directement en Chine.
3: Il y a des chocolatières, des gobelets à chocolat. Ce sont des objets quand le chocolat est arrivé en Europe.
1: L'abbaye de Belle-Perche et le musée des arts de la table est accessible par l'autoroute A62, sortie Castelsarrasin, numéro 9.
0: Merci beaucoup Hélène Daly pour ce coup d'œil à l'abbaye de Belle-Perche. La musique, c'est donc Jasmine Thompson, sa reprise de Gary Jules, Mad World. On aura le nouveau Vanessa Paradis ensuite. Il y aura aussi l'israélienne Noah.

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1: Bonjour à toutes et à tous. À la une, les États-Unis démentent qu'un navire américain a été frappé par des tirs iraniens dans le détroit d'Ormuz. Depuis ce matin, la marine américaine est censée escorter au travers du passage stratégique des navires de pays tiers bloqués depuis le début du conflit. C'est en tout cas ce qu'a demandé hier le président américain Donald Trump. Téhéran, de son côté, a prévenu que toute intervention américaine dans ce détroit serait considérée comme une violation du cessez-le-feu et l'agence iranienne Fars a donc fait état tout à l'heure de deux tirs de missiles sur une frégate américaine qui s'apprêtait à entrer dans le détroit, des faits niés par Washington pour le moment. Cinq passagers français se trouvent à bord du bateau de croisière dans l'Atlantique, au sein duquel trois personnes sont mortes en lien avec un possible foyer de hantavirus. L'OMS, l'Organisation mondiale de la santé, estime qu'il y a un faible risque de propagation de ce virus. Pour le moment, le hantavirus est une infection qui peut provoquer un syndrome respiratoire aigu. C'est lors de la publication du rapport à l'oncle, près de 400 pages d'un rapport pour sauver l'audiovisuel public, selon son auteur, le député allié au Rassemblement national Charles Alloncle, ou un rapport qui permettrait sa destruction, selon ses détracteurs. Il doit être en tout cas rendu public demain. Et il y a déjà une plainte déposée dans ce dossier. L'association AC Anticorruption a porté plainte, estimant que Charles Alloncle avait influencé la teneur des débats en posant, selon elle, des questions suggérées par la direction de Lagardère News afin qu'ils en tirent tous les deux des intérêts. Les syndicats représentant les salariés des laboratoires de biologie médicale lancent un appel à la grève générale sur l'ensemble du territoire à partir d'aujourd'hui. Les vagues de rachat de laboratoires indépendants par des grands acteurs privés ont conduit les employeurs à diminuer la masse salariale et à faire des économies sur les salaires. C'est ce que dénonce notamment la CGT. En bref, le groupe Bouygues annonce recruter 8500 personnes cette année en France, dont 6700 en CDI. Bouygues qui deviendrait ainsi le troisième employeur privé du pays. Et puis en sport, Paul Sexas, le prodige du cyclisme français, annonce qu'il va participer au Tour de France dès cet été. Il devient ainsi à 19 ans le plus jeune coureur à prendre le départ de la Grande Boucle, et ce depuis près de 90 ans. Il est 14h02, c'est la fin de ce flash. Excellente route sur le 107.7. Dans un instant, le trafic, ce sera juste après la météo.
2: Merci beaucoup, Marine Gibert, et on vous retrouvera encore dans une heure pour un nouveau point trafic. Je surveille évidemment ce ciel avec ces averses en train de se répandre des Pyrénées-Atlantiques vers des départements voisins. On parle notamment des Landes plus au nord, mais c'est tout au long de cette journée de toute façon qu'il faudra composer avec cette pluie en train de toucher aussi à certaines rampes du Massif central si vous empruntez la 89 comme cela entre les Ucelles et le Clermont-Ferrand, passant par l'échangeur par exemple 25, le Mont d'Or, la Bourboule. Là, depuis quelques minutes, on a le retour de nuages bien gris d'averse. Donc de toute façon, peu de régions épargnées. Il y en a trois sur lesquelles Gémet vous accompagne: l'Auvergne-Rhône-Alpes, l'Occitanie, la Nouvelle-Aquitaine. Et à l'image des derniers jours, bis repetita aujourd'hui, donc nuages, pluie et orage. Et a priori, on aura encore la même situation demain avec peut-être un petit peu moins de tonnerre, d'éclairs, mais donc une situation toujours globalement humide, pluvieuse sur ce quart sud-ouest du pays. Peut-être que le Pays basque sera épargné. Et puis à l'image d'aujourd'hui, les températures demain seront comprises entre 13 et 18 degrés. On est au niveau des normales de saison par endroit, mais quand même bien en dessous autrement, parce que oui, seulement 13 par exemple à Pau, c'est assez peu pour un début de mois de mai.
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2: Donc voilà, on parle de la météo d'aujourd'hui, de demain. Ces averses en ce moment, elles vont peut-être participer à dégrader vos conditions de circulation si vous roulez sur la 64, l'axe Bayonne-Toulouse, mais aussi la 63 entre Bordeaux et le Pays Basque, Saint-Sébastien. Prudence au volant, il faudra adapter votre conduite, doubler vos distances de sécurité aussi en fonction de l'état de la chaussée. Si le bitume devait être comme cela gorgé d'eau, il faudra aussi adopter une conduite souple. On en reparle en détail très vite. Je vais vais quand même vous emmener avec moi tout d'abord, eh bien, dans un secteur où il pleut, la 89, depuis Lyon, Clermont-Ferrand, direction Brive-Bordeaux. On parle d'au moins un véhicule accidenté à cheval sur voie droite et bande d'arrêt d'urgence après la sortie 23 Ussel Ouest au point kilométrique 253. Je ne dis pas que la météo est à l'origine de cet accident qui vient de me parvenir en studio, mais cela pourrait y participer. Voilà donc pour cette première information. On a des véhicules en panne, autrement, c'est le cas, par exemple, si vous roulez depuis les Pyrénées, Andorre, en direction de Toulouse ou de la 61. De toute façon, avant cela, voiture à l'arrêt dans la bretelle de sortie de Mazères-Saverdin au kilomètre 26. De 7 à 66. La 64, il en est question maintenant, c'est l'autoroute Bayonne-Toulouse. Vous avez quitté, eh bien, Bayonne, vous approchez de Pau, il y a une voiture en cours de dépannage dans la bretelle de sortie 9.1, l'Escar, que vous trouvez au kilomètre 97. Sur un échangeur de la 62, maintenant, on change de secteur, je vous emmène à Agen, depuis Toulouse, depuis Montauban, Castel-Sarrazin, il faut évacuer, dépanner un camion et sa remorque dans cette bretelle de sortie numéro 7 que vous trouvez au point kilométrique 124. Et puis enfin, à Toulouse, sur le périphérique de la ville, en remontée vers le nord, au niveau de la sortie 17, Lasbordes, là aussi, fourgon et remorque au cœur d'une opération de dépannage avec les forces de l'ordre mobilisées sur voie de droite. Là, c'est au kilomètre 235 de ce périphérique toulousain que vous êtes concerné. J'ai vraiment balayé l'ensemble des informations trafic. Je vais vous rappeler une fois de plus qu'il y a une zone de travaux importante, et ce à durée indéterminée, au niveau de Brive. Si vous arrivez de Lavin et de Limoges, Châteauroux, Paris, vous avez pour habitude d'arriver à Brive, de prendre la 89 direction Périgueux, direction Bordeaux, la bifurcation est fermée avec ce chantier d'urgence de réparation d'un ouvrage endommagé par les intempéries, des travaux menés par la direction des routes centre-ouest, conséquence donc de l'Avin. Vous prenez la sortie 50 Objat pour rejoindre la 89 par l'entrée 19 Brive-Ouest. Il faudra faire quelques kilomètres sur le réseau secondaire.
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L'un des premiers grands succès de Moby, le DJ producteur américain, c'était à la toute fin des années 90, In This World, pour entamer cette nouvelle heure ensemble sur le 107.7, avec toujours ces caméras qui me remontent parfois des éclaircies sur les axes que vous empruntez. Ce peut être le cas, par exemple, sur certaines portions de la 89 autour de Périgueux, et puis sur ce même axe, plus à l'est, quasiment au niveau du Massif central. Là, on a un ciel couvert des ondées, et c'est le cas comme cela, cette météo changeante, peut-être même orageuse, qui vous attend cet après-midi, si ce n'est pas encore le cas. On va reparler trafic très vite à 2h15. Après un peu de musique, Johnny Hallyday, le rocker français avec Rock'n'Roll Attitude, on aura King Kong, une nouveauté, ensuite du bruit de l'autre.

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1: Trafic en détail, 14h passées de 16 minutes. Merci d'avoir fait le choix de notre fréquence, le 107.7, à vos côtés 7 jours sur 7, 24h sur 24. C'est pas plus mal que de le rappeler. Vous roulez bien. On va encore évoquer cette météo quand même pluvieuse, voire orageuse, cet après-midi sur les régions du sud-ouest du pays. Toute la France sera concernée par ces pluies, localement, ces coups de tonnerre. On va en revenir au trafic parce que je suis là pour ça et je vais vous emmener avec moi d'abord sur l'autoroute AS89 avec un accident signalé depuis peu en provenance de Lyon, de Clermont-Ferrand, direction Brive-Bordeaux. C'est après la sortie 23 Ussel Ouest. On en sait un petit peu plus. Voiture et fourgon concernés. Accident au point kilométrique 253. L'un des véhicules serait à cheval sur voie droite et bande d'arrêt d'urgence et l'autre, eh bien, peut-être même la remorque d'un camion serait partie au fossé. Voilà, donc il faudra passer sur la seule voie de gauche à vitesse réduite pour vous qui descendez comme cela du Massif Central, traverser la Corrèze, direction Tulle, Brive et, je le redis, Bordeaux, la façade atlantique. Vous avez cette première information. Une autre difficulté pour ceux, je vous emmène sur l'A20, pour vous qui arrivez du nord, Brive et peut-être même en amont Limoges, Paris, direction Montauban-Toulouse, on aurait peut-être un rondin de bois sur les voies après la sortie 57 Cahors Nord au kilomètre 367, si je ne l'ai pas encore dit. Donc voilà pour cette deuxième information, cet obstacle gênant, voire dangereux sur les voies de circulation. Je vous emmène sur le périphérique aussi de Toulouse, puisqu'on remontait vers le nord de la ville, sur le périphérique extérieur, au kilomètre 235 et au niveau de l'échangeur 17 Lasbordes, sa sortie, une opération dépannage d'un fourgon a toujours lieu avec beaucoup de monde mobilisé. Vous avez aussi un véhicule en panne sur l'A66 en provenance d'Andorre, des Pyrénées, en remontée vers Toulouse. Un véhicule en panne au niveau de l'échangeur 2 Mazères-Saverdin au kilomètre 26. De 7 à 66, ça rime. Voilà pour l'essentiel du trafic. Autrement donc, toujours quelques averses possibles et même beaucoup d'averses localement. Alors, c'est peut-être le cas dans le Massif Central, mais aussi du côté des Pyrénées et du Pays Basque notamment, où depuis plusieurs heures maintenant quasiment, il pleut quand même autour de Bayonne, de Biarritz ou encore un peu plus au nord du côté de Saint-Vincent-de-Tyrosse. Allez, je vous donne rendez-vous à 2h30 pour reparler de vos bonnes conditions de circulation. Elles restent bonnes quand même dans l'ensemble. N'oubliez pas de faire des pauses fréquemment à toutes 2h au maximum. On écoutera la musique de Starly très vite. Et puis rendez-vous cette heure-ci avec un invité, c'est Christophe Ondelat. Dans un instant, on va le recevoir pour une première partie d'entretien. Ce journaliste et créateur de podcast raconte depuis des décennies des histoires criminelles et des faits divers. Un univers qui n'était pourtant pas le sien au départ. Il sera avec nous dans votre rendez-vous sur la route avec juste après Starly.

0: sur le 107.7. Des condamnés, on aura encore quelques notes de musique. Le retour à vos conditions de circulation à 2h30 et ça va encore plutôt bien. Donc nous prenons le temps d'écouter notre invité.
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0: Journaliste, présentateur radio et de télévision, Christophe Ondelat est aujourd'hui avec nous à l'occasion d'une nouvelle expérience théâtrale. On le retrouve au micro 107.7 de Christelle Mollon.
2: Bonjour Christophe Ondelat.
3: Bonjour.
2: Cette voix qu'on connaît tous, la vôtre, vous l'avez mise au service du journalisme pendant des dizaines d'années et vous la mettez aujourd'hui à 100% au service des récits au travers de votre podcast 100% Ondelat. Le fait divers, les histoires criminelles, c'est votre sujet de prédilection. Quoique au départ, finalement, le fait divers, vous êtes tombé dedans un petit peu par hasard ?
3: Ah, complètement par hasard. Je faisais de la radio. J'espérais faire de la télé un jour par vanité personnelle, un truc pitoyable. Et un jour, France 2 m'a appelé. Et donc, j'ai rencontré la directrice des magazines. Elle me dit, j'ai un projet pour vous. Alors, je me dis, super, c'est quoi ? Une émission de fait divers. Oh putain, je me suis dit, quelle galère, quoi. Il me colle ce qu'il y a de pire, quoi. Parce que quand on est jeune journaliste, on rêve certainement pas de faits divers. Donc bon, ma vanité l'a emporté sur mon égo. Et du coup, ça m'a permis d'aborder la matière avec un peu de sang-froid, sans passion. A posteriori, je me dis tant mieux. Parce que je crois que c'est une matière, il faut l'aborder avec beaucoup, beaucoup de froideur. Faut regarder comment ça marche. Faut pas ne s'intéresser qu'au caractère spectaculaire du meurtre.
2: Alors, après des années de radio, aujourd'hui, c'est dans un podcast que vous livrez vos récits. Récemment, vous vous êtes même essayé au récit sur scène, à Paris. Vous avez raconté l'affaire Ranucci, l'un des derniers condamnés à mort exécutés en France. Ce qui vous intéresse, finalement, dans cette histoire, c'est aussi la façon dont un livre, le célèbre Pullover Rouge de Gilles Perrault, a convaincu, en quelque sorte, l'opinion publique qu'il s'agissait d'une erreur judiciaire, alors que pour vous, Christian Ranucci était bien l'auteur de l'enlèvement et du meurtre de la petite Marie-Dolores Rambla.
3: C'est pas pour moi, c'est la vérité judiciaire, c'était la décision de la cour d'assises, et elle était étayée. Les mensonges du livre sont très nombreux, ces avocats ont fait un formidable travail, qui a permis enfin d'en finir avec le mensonge, selon lequel il fallait que Ranucci soit innocent pour plaider qu'il ne fallait pas qu'il soit guillotiné. Quoi.
2: Qu'est-ce qui vous a donné envie finalement de passer du studio d'enregistrement à la scène ?
3: Le premier truc qui m'a donné envie, sérieusement, c'est de faire un truc que j'avais jamais fait. C'est une manière de faire qui est totalement différente. Quand on fait de la radio ou de la télé, on imagine toujours l'auditeur ou le téléspectateur. Là, on l'a en face. Il se concrétise. Et moi, j'aime bien voir à quoi il ressemble. Constater qu'ils sont beaucoup plus jeunes que les auditeurs de radio, que mon public est très féminin. Je sais pas pourquoi. Constater qu'il est intelligent aussi.
2: Christophe Ondelat, vous restez avec nous et on se retrouve dans quelques minutes pour parler voiture. Et en matière de criminalité, la voiture est parfois un vrai personnage.
0: Et oui, on a envie de vous retrouver très vite, Christelle Mollon, avec Christophe Ondelat. Ce sera après le trafic à 2h30 ou encore la musique de Maureen Vallet que vous allez écouter dans un instant. Camélia Jordana aussi à suivre.
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0: Camélia Jordana pour égayer votre trajet avec parfois donc ce ciel menaçant et ces pluies en différents endroits sur les régions du sud-ouest du pays, touchées donc à nouveau et c'était attendu aujourd'hui, cet après-midi, par ces phénomènes qui peuvent être orageux. Et oui, le ciel va gronder si ce n'est pas encore le cas. On a eu quelques éclairs notamment du côté des Landes. Bon, vos conditions de circulation, on y revient dans un instant. On va aussi évoquer, eh bien, peut-être les à côté des fois de la route avec pour le moment l'impossibilité pour vous de vous ravitailler en essence, que ce soit le samplon 95 ou le samplon 98 sur une aire de service. C'est sur l'A20, je m'adresse à vous, direction Montauban-Toulouse. C'est le cas, donc pas d'essence sur l'aire de service du Bois de Dour. En amont, vous avez l'aire des jardins des Causses du Lot pour faire le plein. C'est en amont après la sortie 56 La Bastide-Murat, sinon ce sera plus au sud de passer l'échangeur 59 Caussade. Et puis je le redis, seconde partie à venir de notre entretien avec Christophe Fondelatte. On va parler encore de faits divers, mais aussi de voitures, parfois considérées comme l'arme du crime parfait. Rendez-vous après ce point trafic.
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0: Et donc, quelques difficultés sur la route concernant les axes du sud-ouest du pays. Un accident, notamment sur l'A89 depuis Lyon, Clermont-Ferrand, direction Brive-Bordeaux. Vous passez l'échangeur 23 Ussel-Ouest et quelques minutes plus loin, il faudra serrer à gauche avec une voiture, un fourgon accidenté à cheval sur voie droite et bande d'arrêt d'urgence. La remorque du fourgon est même partie au fossé. Point kilométrique donc de 153 de cette autoroute. Autre événement avec des véhicules en panne, c'est le cas sur la 62 à Agen dans le sens Toulouse-Bordeaux avec patrouilleurs, dépanneurs mobilisés au même autour d'une voiture et d'un camion désormais donc dans cet échangeur 7 Agen depuis Toulouse, Montauban, kilomètre 124. Je vais vous emmener avec moi sur la 61, même le périphérique plutôt, soyons précis, de Toulouse en remontée vers le nord. Un véhicule en panne, une voiture dont la sortie 17 pour Lasbordes, c'est au kilomètre 235. Et enfin, obstacle repéré pour vous qui progressez sur la 63 en direction de Saint-Sébastien. Vous passez la barrière de péage de Biarritz, kilomètre 184. Il pourrait y avoir du bois ou des morceaux de bois possiblement sur les voies de circulation. Dernière info à vous rappeler, eh bien, il y a des zones de travaux par endroit et c'est le cas aujourd'hui sur la 645. Elle est fermée à la circulation dans la région de Saint-Gaudens, direction l'Espagne. On parle de la bretelle autoroutière du Val d'Aran. Travaux d'entretien menés. Il faudra passer par le réseau secondaire pour poursuivre votre chemin. Allez, je ne vous oublie pas, le retour au trafic dans 10 petites minutes. On aura un groupe, les Berlines, très vite avec Take My Breath Away. Et puis, il est temps maintenant de retrouver celui qui fait un bout de route avec nous. Aujourd'hui, le journaliste et podcasteur Christophe Fondelatte au micro 107.7 de Christelle Mollon.
2: Christophe Fondelatte, dans l'affaire Ranucci que vous avez raconté sur scène, la voiture de Christian Ranucci, une Peugeot 304, a eu son importance puisque c'est elle qui a permis d'identifier le suspect.
3: Oui. Ben, la voiture est souvent une pièce à conviction confondante, dont en plus qu'aujourd'hui, nos voitures sont nos espions. Les GPS qu'on utilise enregistrent notre parcours. Donc la voiture est un élément de base du crime. C'est dans le coffre des voitures que se transportent beaucoup de cadavres. Il y a des crimes qui sont commis dans les voitures. Il y a des accidents qui sont organisés. Il y a des pièces de voiture qui sont sciées pour que la personne perde le contrôle de sa voiture. Et ça, la voiture, c'est un outil criminel essentiel.
2: Alors, la voiture, c'est un lieu idéal aussi pour écouter justement des podcasts, le vôtre en particulier, et votre voix justement accompagne littéralement des milliers de conducteurs.
3: Et de toutes sortes. Mes principaux éditeurs en voiture sont des représentants, enfin des commerciaux, on dit plus représentants, des artisans, des transporteurs, des peintres en bâtiment, des taxis, donc ils font beaucoup de routes. Je suis pas un grand fan de la conduite, moi, les longs trajets, tout ça, ça me saoule. J'aime pas conduire. Mais je pense que pour raccourcir un trajet, eh ben l'idéal, c'est de la compter en podcast. Et c'est une manière de rendre le truc plus supportable, je pense, que le compteur ou que Waze.
2: J'allais vous demander quel conducteur vous êtes.
3: Je m'endors au volant.
2: C'est vrai?
3: Ouais. Moi, je serais plutôt du genre à faire tout droit, à m'arrêter. C'est juste pour faire le plein d'essence. Mais il y a un truc qui est impossible, c'est conduire après déjeuner. Je ne peux pas. Je m'endors au volant. Donc, longtemps, je me suis arrêté sur une aire d'autoroute pour dormir dans la voiture, en baissant le siège. Et après, ça va nickel. Je suis incapable de conduire après déjeuner. Mais vraiment, Moi je digère, je dors. C'est problématique.
2: Ce spectacle, l'affaire Ranucci, que vous avez présenté sur scène à Paris début d'année, vous allez l'emmener en tournée l'année prochaine?
3: À partir de janvier 2027, jusqu'en avril, mai, juin, pas qu'en France, ça sera en Belgique, ça sera en Suisse. Suisse, etc. Ça sera des plus grandes salles. Ça, c'est encore une autre aventure. De vivre la vie. En plus, je pars tout seul. On est enfin tout seul. Avec un régisseur, un producteur, mais je pars pas avec une bande de 5 acteurs, quoi. Où on va pouvoir faire la bamboula le soir. Là, je vais me retrouver à 23h dans un hôtel tout seul après avoir fait ma soirée, quoi. Et c'est une autre vie. Et j'adore.
2: Merci beaucoup, Christophe Ondelatte. Votre podcast, on le rappelle, c'est 100% Ondelatte. Oui. Merci beaucoup et à bientôt.
3: Merci. À bientôt.
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0: Berlin, la bande originale du film Top Gun avec Tom Cruise. C'était en 1986. Littéralement, ça veut dire emporte mon souffle ailleurs. Moi, je ne vous emmène pas ailleurs, je reste en studio, mais vous, vous roulez bien vers l'ailleurs. Non pas l'au-delà, tout va bon que globalement bien. On va surveiller la météo avec l'arrivée de la grêle le long des Pyrénées, comme sur l'A64. Le retour au trafic après la musique du groupe Gossip Love Long Distance dans une poignée de secondes.
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1: 3h moins le quart, au cœur de cet après-midi d'un lundi 4 mai, plutôt tranquille sur la route, mais agité en ce qui est du ciel. Il vous faudra faire attention à la météo par endroit. C'est vraiment de plus en plus pluvieux et vraiment en différents endroits, que ce soit par exemple à l'approche du Puy-de-Dôme sur la 89, mais aussi dans le Pays Basque, le long de l'Atlantique, avec une météo qui n'est vraiment pas fameuse dans les Landes, ou encore du côté de Bordeaux. Levez le pied, il faudra surchausser des trempées, doubler aussi vos distances de sécurité avec d'éventuels véhicules qui roulent devant vous, adoptez surtout une conduite souple avec de la grêle qui s'invite aussi sur votre voyage, votre parcours. C'est le cas en ce moment sur la 64 le long des Pyrénées, dans un secteur très précis, là, sur quelques dizaines de kilomètres entre Lannemezan et Montrégeau. Je n'ai pas encore d'idée quant à votre visibilité, mais elle pourrait être fortement réduite avec cet épisode de grêle, donc qui est plus que notable sur cette A64. Autoroute que je quitte, on va quand même évoquer quelques infos trafic. En ce début d'après-midi, il y a un accident pour vous qui arrivez de Clermont-Ferrand, peut-être même encore en amont de Lyon, vous attend direction de Brive de Bordeaux. Accident impliquant une voiture et un fourgon sur bande d'arrêt d'urgence. Une partie d'ailleurs du chargement et la remorque de ce fourgon, même camion dirons-nous pour être exact, est partie au fossé. Un dépanneur est mobilisé donc au kilomètre 253. Serrez quand même à gauche, respectez le corridor de sécurité pour ne pas approcher de ces véhicules accidentés. Nous quittons la 89 pour nous rendre ensemble maintenant sur le périphérique toulousain, en remontée vers le nord de la Ville Rose, au niveau de l'échangeur 17 Lasbordes, kilomètre 235, opération de dépannage d'une voiture en train de se terminer, mais reste encore peut-être du monde sur l'une des voies de cette échangeur 17 Lasbordes. Sur la 62, on a là pour le coup une opération de dépannage qui dure, possiblement encore dans cette bretelle de sortie 7 Agen, au kilomètre 124 depuis Toulouse, Castel-Sarrazin, vous vous en méfiez. Agen que nous quittons pour nous rendre enfin sur la 63 avec des obstacles, c'est confirmé pour vous qui passez Bayonne, le péage de Biarritz, direction Saint-Sébastien, l'Espagne. Serrez tout à gauche, s'il vous plaît, obstacle du bois et des morceaux de bois, dont je n'ai pas encore d'idée quant au volume, mais il serait sur voie du milieu et de droite, au kilomètre 184 de cet axe. Voilà donc pour le trafic. Je le redis d'ailleurs aussi à Brive, on vous en parle régulièrement, mais des travaux à durée indéterminée se poursuivent, menés par la DIRCO, la direction des routes centre-ouest, en amont du réseau Vinci Autoroute, et avec une vraie conséquence, la bifurcation qui vous mène de l'A20 en provenance de Paris, Châteauroux, Limoges et en direction de Bordeaux sur la 89 reste fermée. Une déviation vous fait passer par la sortie 50 Objat de l'A20 pour récupérer l'entrée 19 Brive-Ouest. On aura l'occasion d'y revenir très vite. Le trafic ne s'interrompt jamais longtemps sur le 107.7 point tous les quarts d'heure, et d'ici là aussi de la musique, le nouveau Benabar avant Lady Gaga.
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Lady Gaga sur le 107.7, c'était Applause. On écoute le nouveau Christophe Maé, La Lune, avant les Tipao et un tube des années 80, China in Your Hand. À 15h, vous retrouverez Marine Gibert pour l'actualité. Mathilde Ferrière sera votre nouvelle copilote en cette fin de journée.

0: Un titre des années 80 de Tipo, China in Your Hand. Bienvenue à vous. Le retour au trafic dans un instant avec Mathilde Ferrière qui vous accompagne sur les axes du Sud-Ouest cet après-midi. Mais place à l'info maintenant.
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2: Bonjour à toutes et à tous. L'agence de presse iranienne Fars affirme que l'Iran a tiré 2 missiles contre une frégate américaine qui s'approchait du détroit d'Ormuz. L'armée américaine, elle, dément avoir été touchée et affirme à l'instant sur X que 2 navires marchands battant pavillon américain ont justement réussi à traverser le détroit d'Ormuz en toute sécurité. L'armée américaine devait, on le rappelle, démarrer ce matin de nouvelles opérations sur demande de Donald Trump pour escorter au travers de ce passage stratégique des navires de pays tiers bloqué depuis le début du conflit. Emmanuel Macron, de son côté, appelle à une réouverture concertée de ce détroit d'Ormuz entre l'Iran et les États-Unis. Le président français juge que le cadre de cette nouvelle opération militaire annoncée par Donald Trump pour débloquer le détroit manque de clarté. Elle veut accélérer les réformes dans l'audiovisuel public. La ministre de la Culture, Catherine Pégard, doit recevoir aujourd'hui les PDG de France Télévisions et Radio France. Elle dit toutefois ne pas avoir l'intention de reprendre les propositions du très controversé rapport Alloncle, du nom de son rapporteur, le député Charles Alloncle, allié du Rassemblement National. Un rapport qui doit être, on le rappelle, rendu public demain. Le navire de croisière, possible foyer de hantavirus, n'a pas été autorisé à accoster au port de la capitale capverdienne Praia. Ses passagers ne pourront pas débarquer afin de protéger la population capverdienne, c'est ce qu'annoncent les autorités sanitaires du pays. 3 passagers sont morts, possiblement des suites de complications liées à ce hantavirus. 150 touristes se trouvent toujours à bord, parmi lesquels 5 Français. Et puis en sport, une annonce qui va réjouir les amateurs de la Grande Boucle. Le prodige du cyclisme français Paul Sexas a annoncé sa participation à l'édition 2026 du Tour de France. Celui qui vient de remporter le Tour du Pays Basque et la Flèche Wallonne et qui a terminé 2e des Strade Bianche et de Liège-Bastogne-Liège juste derrière Tadej Pogacar prendra donc le départ. Ce sera le 4 juillet prochain à Barcelone et on le rappelle, il a 19 ans seulement. 15h passées de 2 minutes, c'est la fin de ce flash. Vous restez à l'écoute du 177. Dans 1 heure, l'actu vous sera présenté par Corentin Nadjar-Legui. Dans un instant, le retour au trafic, c'est juste après votre météo.
3: La météo en effet avec de la pluie et des orages pour quasiment tout le monde aujourd'hui en France. Pour le sud-ouest cet après-midi, la perturbation pluvio-orageuse touche tout le monde. Perturbation orageuse d'ailleurs qui peut être accompagnée par de la grêle sur l'ouest de l'Occitanie qui se décalera ensuite sur le Languedoc-Roussillon dans la soirée. Les températures varient en ce moment entre 14 et 16 à Clermont-Ferrand et Bayonne ou encore à 18 degrés à Bordeaux et Toulouse. Ces perturbations orageuses vont persister encore demain mardi pour laisser la place à la pluie mercredi.
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3: Toujours de très mauvaises conditions météo à 15h03 pour vous qui nous écoutez en ce moment sur le 107.7 dans le sud-ouest du pays. Attention en effet à ces perturbations pluvio-orageuses hein, qui peuvent vous surprendre au dernier moment sur un large quart sud-ouest du pays hein, pour voir large avec peut-être aussi encore de la grêle pour vous qui nous écoutez. Et bien surtout près des Pyrénées sur l'autoroute A64, ça vous concernera. Vous qui nous écoutez pour voir large entre Tarbes et donc le sud-ouest de Toulouse sur l'autoroute A64. Faut impérativement réduire votre vitesse dans ce genre de scénario. Augmentez vos bonnes distances de sécurité. Ça ne dure pas longtemps dans le temps, mais suffisamment pour vous surprendre. Et si vous ne vous sentez pas de prendre le volant, vous pouvez aussi vous arrêter sur une aire de service ou de repos ou alors rester bien au chaud à la maison avant cet aspect météorologique se calme un petit peu. Alors, pendant que nous sommes sur l'autoroute A64, nous allons y rester puisqu'il y a aussi de grosses branches qui se trouvent sur l'A64 en direction de Toulouse. 9 km après Saint-Gaudens, c'est la sortie numéro 18. Ça se passe quand même sur la voie la plus à droite. Maintenant, je vous rejoins plutôt près d'Agen, puisque sur l'A62 aussi en direction de Bordeaux, dans la bretelle de sortie numéro 7 d'Agen, il y a un poids lourd qui peut gêner votre passage. Voilà pourquoi je vous en parle forcément, pour anticiper. Et pour anticiper, nous allons terminer tout près d'Ussel, sur la 89 en direction de Bordeaux. Ça vous concerne surtout une 15 km après Ussel Ouest, la sortie 23, au niveau du kilomètre 253, là où un accident se poursuit impliquant 2 véhicules sur la bande d'arrêt d'urgence. Pensez quand même à bien vous en écarter au préalable. Et puis pour le clôturer, ce point trafic aussi, vous n'êtes pas sans savoir, que du côté de Brive, il y a toujours des restrictions. de circulation. Des restrictions de circulation qui vous concerneront donc au-delà du réseau Vinci Autoroute. Nous y reviendrons dans les prochains kilomètres et surtout dans le prochain point trafic.
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La voix de Zazie pour vous accompagner ce lundi après-midi à ce Mossad. Je vous le confirme avec ces mauvaises conditions météo, avec toujours de la grêle à prévoir sur votre trajet. Si vous deviez vous rapprocher de Saint-Gaudens sur l'autoroute A64, il faut vraiment rester vigilant. De toute façon, on en reparlera dans les prochains kilomètres à 15h15 dans le prochain point trafic et dans les prochains kilomètres. Nous allons reprendre notre route en musique sur le 107.7 avec les Never Shot Never ou encore Benjamin Biolay. Et vous le savez, s'il se passe quelque chose d'ici là sur votre trajet, je vous le ferai savoir en géolocalisation. À tout de suite.

0: Never Shut Never pour vous accompagner sur le 107.7. J'espère que vous allez bien à 15h15 malgré les mauvaises conditions météo. On reparle, ça tombe bien d'ailleurs, de vos conditions de circulation dans le sud-ouest dans quelques secondes.
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0: Il est 15h16 et infotrafic et météo sont toujours liés à cette heure-ci sur un large quart sud-ouest du pays avec de la pluie sur votre trajet pour le moment. Rien de bien méchant pour ce qui concerne la façade atlantique. Par contre, si vous deviez rejoindre plutôt les Pyrénées, entre eux, eh bien, surtout du côté de Saint-Gaudens sur la 64, la pluie et la grêle aussi, eh bien, s'invitent sur votre trajet. Ça peut s'arrêter, reprendre, eh bien, comme c'est le cas depuis quelques minutes. Faut vraiment anticiper, surtout au niveau du kilomètre 200, lorsqu'il y a une averse de grêle qui est en cours, comme c'est le cas en ce moment. Écoutez les recommandations d'Hélène Véron, directrice régionale Sud Écorce pour l'association Prévention Routière.
3: En cas de grêle sur l'autoroute, réduisez votre vitesse, adaptez les distances de sécurité, restez maître de votre véhicule malgré le bruit, malgré les obstacles et allez vous mettre à l'abri sur l'aire d'autoroute la plus proche. Ne vous arrêtez en aucun cas sur la bande d'arrêt d'urgence et restez informé sur 107.7.
0: Et d'ailleurs, en parlant d'obstacles, il y en a sur la 64 en direction de Toulouse, juste avant le péage de l'Estelle. Donc, lorsque vous allez laisser Saint-Gaudens derrière vous, faites attention. De grosses branches qui se trouvent donc sur la voie de droite. Pour, eh bien, continuer notre route. Maintenant, nous allons rejoindre le secteur de Brive. Nous sommes là, eh bien, dans la région de Brive, la bifurcation qui permet depuis l'autoroute A20 direction de Toulouse de vous engager sur la 89 direction Bordeaux reste fermée pour une durée indéterminée. Les directions des routes centre-ouest effectuent donc des travaux de sécurisation d'un ouvrage endommagé par des intempéries. Vous pouvez donc sortir à Objat, numéro 50, et emprunter le réseau secondaire pour rejoindre la 89 à Brive-Ouest. Et puis pour le clôturer, ce point trafic un petit peu plus à l'ouest, sur le secteur d'Ussel, cette fois sur la 89 en direction de Bordeaux. Une quinzaine de kilomètres après, le secteur d'Ussel-Ouest, à la sortie 23. Au niveau du kilomètre 253, il y a toujours donc un accident qui est en cours impliquant deux véhicules sur la bande d'arrêt d'urgence. Pensez à bien vous en écarter, hein, c'est important. Et dans le prochain point trafic, nous reviendrons du côté de Saint-Gaudens pour revenir sur une fermeture, la 645. Ça sera dans un petit quart d'heure. En attendant, je ne vous laisse pas tout seul quand même sur le 107.7. Il y a Michael Jackson qui vous accompagne avec Bidit. Et nous, on se retrouve juste après. C'est pas mal quand même pour se mettre dans l'ambiance malgré les mauvaises conditions météo.

0: Vous avez peut-être été voir le biopic sur Michael Jackson au cinéma ces derniers jours. Il était là pour vous accompagner sur les 107.7 Michael Jackson, pour vous tenir compagnie, surtout avec ces mauvaises conditions météo. Faut vraiment anticiper et réduire votre vitesse, je ne vous apprends rien. Avec ces chaussées bien détrempées, on en reparlera tout à l'heure, donc à 15h30, dans le prochain Point Trafic.
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0: En attendant, nous allons aussi revenir sur des travaux qui peuvent avoir un impact sur votre trajet, ou plutôt qui pourront avoir un impact sur votre trajet, puisque ça sera d'actualité à partir de ce soir et cette nuit, notamment en Ariège, à partir de ce soir et au plus tard jusqu'à 6h du matin. La sortie numéro 2, Mazères-Saverdin de la 66, sera fermée en direction de Foix pour effectuer des travaux d'entretien. Et puis, pour vous qui allez passer à Montauban à partir de 20h30 ce soir aussi, au plus tard jusqu'à 6h du matin, l'autoroute A20 direction de Toulouse entre Aussonne et Parage, les sorties 60 et 66, sera donc fermée pour effectuer des travaux d'entretien. Enfin, dans le Lot, à partir de 20h et au plus tard jusqu'à 6h demain matin, la sortie aussi 58 de Cahors Sud de l'autoroute A20 sera fermée dans les deux sens pour effectuer des travaux de fauchage.
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1: Alors, faux trafic, en effet, à 15h30, au rythme des mauvaises conditions météo. À cette heure-ci, il va falloir être patient puisque de mauvaises conditions météo, Météo France en prévoit pour vous, hein, dans le sud-ouest du pays. Encore pour ces prochaines heures, il y a de la pluie, d'une façon générale, sur un large quart sud-ouest du pays. Le problème, c'est qu'il y a plusieurs, salves orageuses aussi qui, vous suivent et surtout, ça vous concernera au pied et des Pyrénées, notamment, tout près donc du côté de Saint-Gaudens. De très mauvaises conditions météo. Puisqu'en plus de ces averses orageuses, il pourrait y avoir aussi de la grêle encore. Par moment, il faut impérativement réduire votre vitesse. Et en plus, lorsque ces averses de grêle arrivent sur votre véhicule, ça peut vous surprendre, surtout au vu du bruit. Si vous ne vous sentez pas, arrêtez-vous aussi, hein, rejoignez le plus rapidement possible une aire de service ou de repos. On le voit bien, par exemple, tout près de Saint-Gaudens, au niveau du kilomètre 223, il y a énormément de grêle sur les voies de circulation. L'averse en elle-même est terminée, mais il faut vraiment faire attention à ces chaussées qui peuvent être encore bien glissantes sur la 64. Voilà pourquoi il faut anticiper, et voilà pourquoi surtout aussi ça peut vous obliger à donner de gros coups de frein au dernier moment. Rien de plus dangereux, hein, pour tout risque d'accident. Voilà pourquoi j'insiste sur ce phénomène météo. Nous allons rester près de Saint-Gaudens cette fois. Je vous rejoins près de la 645, la bretelle autoroutière du Val d'Aran sur la 645, donc qui est fermée en direction de l'Espagne pour effectuer des travaux d'entretien. Vous devez emprunter la route départementale 817, donc direction Saint-Gaudens, puis la route départementale 21, direction Valentine. Et enfin, la départementale 8, direction Gourdon-Polignon. C'est normalement d'actualité jusqu'à 17h tout à l'heure. Il y en a d'autres des travaux. Il y en a dans la région de Brive avec la bifurcation qui permet depuis la 20, depuis Toulouse, de vous engager sur la 89 direction Bordeaux qui reste fermée pour une durée indéterminée au-delà du réseau Vinci Autoroute. Nous y reviendrons surtout sur les déviations à suivre dans le prochain point trafic. En attendant, pour terminer celui-ci, nous allons, non loin de là, du côté du sel sur la 89 en direction de Bordeaux, là où les opérations de médicalisation des passagers se poursuivent. Les pompiers sont sur place avec aussi des dépanneurs présents sur les lieux. Une quinzaine de kilomètres après Ussel Ouest, la sortie 23, au niveau du kilomètre 253, deux véhicules donc impliqués dans cet accident sur la bande d'arrêt d'urgence. Voilà ce qu'il fallait retenir à 15h32.
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1: Et partager la route pour réduire nos émissions et faire des économies, une idée devenue concrète pour de nombreux automobilistes. Les solutions sont nombreuses, covoiturage, bus à la demande ou encore car longue distance, ces pratiques gagnent du terrain partout en France. Reportage au cœur de ce que l'on appelle la mobilité partagée dans notre rendez-vous Décarbonons la route, après Pauline.
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0: tout le monde. C'était Pauline pour vous accompagner sur le 107.7. Attention encore une fois, ces mauvaises conditions météo. Certes, pour le moment, les averses de grêle se sont bien calmées sur la 64 au pied des Pyrénées. Néanmoins, il y en a des nouvelles perturbations pluvio-orageuses qui vont arriver tout au long de l'après-midi et de la soirée qui arrivent d'Espagne pour rejoindre donc les pieds des Pyrénées, le sud de Toulouse et également, il faut vraiment bien anticiper. On en reparlera de toute façon de ces mauvaises conditions météo dans le sud-ouest du pays dans 10 minutes à 15h46. En attendant tout de suite, décarbonons la route. Pour réduire les émissions de CO2 sur nos routes, Virginie Decorte, les solutions se multiplient.
1: Parmi ces solutions, le covoiturage domicile-travail. Il permettrait, selon l'ADEME, l'Agence de l'environnement et de la maîtrise de l'énergie, de réduire de 30 à 40% le nombre de véhicules sur certains axes saturés. Une pratique adoptée depuis plusieurs années par Thierry, Christian et Gilbert, trois Azuréens qui travaillent dans la même entreprise.
2: C'est évident qu'on a intérêt à se regrouper tous ensemble. Ça fait du gain de temps, évidemment du gain d'argent, et c'est plus sympa en plus.
3: Et puis également pour l'écologie, tant qu'à faire, si on peut éviter de prendre trois voitures ou quatre voitures quand on est à quatre, c'est toujours mieux. Voilà.
4: Écoutez, moi, donc, je suis sur Nice Nord, je travaille sur Cannes, donc le covoiturage, c'est aujourd'hui devenu une habitude. Et de plus, avec le prix du carburant, on essaie de le développer de plus en plus.
1: Autre solution en pleine montée, les cars longue distance, comme proposent Blablacarbus, Alza et Flixbus. Charles Billiard est le porte-parole du leader européen.
5: On a des cars qui peuvent accueillir entre 50 et 80 personnes. On remplace environ 25-30 voitures sur la route. On a effectivement des gens qui utilisent nos services comme un moyen de joindre leur domicile à leur travail. Je pense à des trajets peut-être comme Rouen-Paris, Lille-Paris, Reims-Paris, ou entre Grenoble et Lyon, une de nos lignes qui marche le mieux. Évidemment, ça fait partie des solutions. On a beaucoup d'offres sur ce type de liaison qui fait entre 100 et on va dire 250 km. Tous nos cars en France sont à la norme Euro 6, donc ils émettent assez peu de CO2. 15 à 20% de notre flotte roule au carburant alternatif.
1: Autre alternative, les services de bus à la demande qui apparaissent comme une solution intermédiaire, en particulier dans les zones reculées. Ils représentent quelques millions de voyages par an en France, ce qui reste marginal quantitativement, mais stratégique dans des zones peu desservies.
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0: Et le prochain point trafic, il revient à 15h46 pour reparler de ces mauvaises conditions météo dans le sud-ouest. Après Irène Cara et Cat Size, le tout dernier single Pinky Up sur le 107.7.
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1: Il est 15h47, infotrafic et météo sont toujours étroitement liés à cette heure-ci et ça vous concernera tout particulièrement, vous qui allez rejoindre en fait les Pyrénées mais aussi le sud de Toulouse. Il y a toujours des averses de grêle qui se poursuivent bien localement, des perturbations pluvio-orageuses accompagnées donc par de la grêle et ça vous concernera au sud de Toulouse, surtout sur l'autoroute A64 pour vous qui allez rejoindre le secteur de Boussens, il faut vraiment bien anticiper près de Saint-Martory également, ce qui peut entraîner d'ailleurs des difficultés de circulation. Lorsqu'il y a de la grêle, même si ça ne dure pas longtemps dans le temps, il faut quand même écouter les recommandations d'Hélène Véron, directrice régionale Sud Écorce pour l'association Prévention Routière.
2: C'est un phénomène brutal, violent, surprenant. L'essentiel est de rester maître de votre véhicule. Réduisez votre vitesse, adaptez les distances de sécurité et allez vous mettre à l'abri en vous arrêtant sur l'aire d'autoroute la plus proche. Ne vous arrêtez en aucun cas sur la bande d'arrêt d'urgence et restez informé en écoutant 107.7.
1: Et il va falloir redoubler de vigilance, d'autant plus qu'on le voit bien avec les radars de Météo France, plusieurs perturbations pluvio-orageuses accompagnées donc par de la grêle vont remonter d'Espagne tout au long de l'après-midi, de la soirée pour rejoindre donc les Pyrénées, le sud-ouest, le Languedoc-Roussillon aussi en milieu de soirée. Voilà pourquoi il faut être vigilant. Ça, donc, c'était au niveau des mauvaises conditions météo. Maintenant, je vous rejoins, vous qui nous écoutez dans un tout autre secteur, près d'Ussel. Sur l'autoroute A89, en direction de Bordeaux, une dizaine de kilomètres après Ussel-Ouest, la sortie 23. Un accident est sur le point de se terminer. Néanmoins, même si les véhicules ont pu être évacués du kilomètre 253 de la bande d'arrêt d'urgence, il y a encore les cônes de chantier qui se trouvent sur la voie de droite. Faut laisser le temps, tout simplement, aux patrouilleurs, de débaliser la zone. Donc, attention à sa sécurité. Et d'ailleurs, non loin de là, vous avez la région de Brive, nous allons terminer là-bas. Il y a la bifurcation qui permet depuis l'autoroute A20 direction Toulouse de vous engager sur la 89 direction Bordeaux, qui reste fermée pour une durée indéterminée, là où la direction des routes Centre-Ouest effectue des travaux de sécurisation d'un ouvrage endommagé par des intempéries. Alors vous pouvez sortir à Objat et emprunter le réseau secondaire pour rejoindre la 89 à Brive-Ouest. Le prochain point trafic, il reviendra tout à l'heure après les informations de 16h. En attendant, pluie ou pas, orage ou pas, ça va se passer en musique sur le 107.7 avec Achille et Yael Naïm.

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C'était Achille pour vous accompagner sur les ondes du 107.7. J'espère que vous allez bien quand même cet après-midi. Et oui, les mauvaises conditions météo sont toujours d'actualité sur un large quart sud-ouest du pays et tout particulièrement au sud de Toulouse, tout près de Saint-Martory sur la 64, là où il y a toujours de la grêle. Certes, ça va quand même un petit peu mieux au niveau du scénario en lui-même depuis quelques minutes, mais ça peut revenir à tout moment. Voilà pourquoi j'insiste bien là-dessus. On en reparlera donc tout à l'heure après les informations de 16h, après The Cranberries.

0: The Cranberries pour vous accompagner, sur le 107.7. Mauvaise condition météo hein, sur un large quart sud-ouest, on en reparle dans quelques minutes, ça sera dans le prochain point trafic. Et le prochain point trafic revient après les informations de la rédaction. Il est 16h.
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2: Bonjour à toutes et à tous. Les Émirats arabes unis émettent une alerte sur des menaces potentielles de missiles après avoir fait état de tirs de drones iraniens sur l'un de leurs pétroliers dans le détroit d'Hormuz. La télévision d'État iranienne a affirmé que des missiles avaient été tirés sur des bateaux américains dans ce même détroit. Washington a pour sa part démenti, affirmant que deux navires marchands ont pu traverser le point de passage stratégique avec succès et sans accroc. Une opération de déblocage que la Maison-Blanche avait déjà annoncée et face à laquelle Téhéran avait promis des attaques. Un possible débarquement en urgence aux Canaries pour le bateau de croisière présumé foyer de hantavirus. La compagnie maritime Oceanwide Expedition a fait état de 3 morts hier, alors qu'un seul cas de ces infections transmises par des rongeurs a pour l'heure été confirmé. Parti d'Ushuaia au sud de l'Argentine, le navire est actuellement au large du Cap-Vert où il était resté à quai 24 heures. Ses 149 passagers pourraient être accueillis et pris en charge sur les îles de Las Palmas et Tenerife. Il n'a quasiment pas plu le mois dernier, a dit Météo France, qui dans son dernier bilan a relevé une sécheresse presque généralisée dans le pays. Bilan en totale contradiction avec le mois de février, qui avait quant à lui été marqué, on le rappelle, par les crues et inondations. La météo, dans le détail, s'est à retrouver à la fin de ce flash. Côté sport, à 19 ans, il sera le plus jeune coureur du Tour de France depuis près de 90 ans. La nouvelle coqueluche du cyclisme français, Paul Sexas, a annoncé ce matin qu'il prendra pour la première fois le départ de la Grande Boucle le 4 juillet. Dans un clip vidéo publié par son équipe Decathlon CMA-CGM. Une décision qui était très attendue après son début de saison exceptionnel et ses 7 victoires en 2026, dont le Tour des Pays-Bas. C'est seulement sa deuxième année chez les professionnels. Et puis les frères Lebrun entrent en scène à 18h après une phase de groupe parfaite avec 3 victoires et 3 matchs. L'équipe de France doit débuter sa 16e de finale au championnat du monde par équipe de tennis de table. Ce sont les États-Unis qui se présentent sur leur route. 16h02, vous êtes bien sur le 107.7, l'actualité reviendra dans une heure. Pour l'instant, on passe à la météo.
0: La météo, on le fait avec, comme de l'orage dans l'air, ces débuts de semaine en France. Pour le sud-ouest, cet après-midi, la perturbation pluvio-orageuse touche une bonne partie du sud-ouest, tout particulièrement l'Occitanie, perturbation orageuse qui peut être accompagnée par de la grêle et qui se décalera ensuite sur le Languedoc-Roussillon dans la soirée. Les températures varient entre 14 et 16 degrés à Clermont-Ferrand et Bayonne, 18 à Bordeaux et Toulouse. Ces perturbations orageuses vont persister encore demain mardi pour laisser la place à la pluie d'ici donc mercredi.
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0: Il est 16h03, toujours sous la pluie sur un large quart sud-ouest du pays, mais nous allons y revenir dans quelques instants. En attendant, je vous rejoins, vous qui nous écoutez plutôt à l'est de Bayonne, sur la 64 en direction de Toulouse. Juste après Hurte, l'échangeur numéro 4, il y a un véhicule, faites attention, qui pourrait gêner votre passage. Maintenant, si vous nous écoutez tout près de Bayonne, près de la façade atlantique, pour voir large et surtout à Bayonne, eh bien la pluie commence à gagner du terrain, perturbation qui arrive de l'Atlantique et qui va poursuivre sa route sur un large quart sud-ouest du pays au fur à mesure de la journée. De la pluie, il y en a aussi eh bien, qui arrive d'Espagne, qui remonte d'Espagne et qui touche surtout une bonne partie de la 64 et tout particulièrement le sud de Toulouse. Il faut vraiment bien rester vigilant. Des chaussées détrempées, oui, on réduit sa vitesse et on augmente ses bonnes distances de sécurité. D'autant plus que vous êtes quand même de plus en plus nombreux autour de la Ville Rose, au nord, au sud, à l'est et à l'ouest. Certes, pas de grosses difficultés de circulation, cela n'empêche que vous n'êtes pas tout seul, voilà pourquoi il faut redoubler de vigilance. Maintenant, eh bien, on va un peu plus au nord de Toulouse, sur la 62, en direction de la Ville Rose, juste après la sortie 11 de Saint-Jory. Il y a aussi une poubelle qui se trouve sur la voie de droite. Si vous nous écoutez sur le reste du sud-ouest, oui, il y aura un petit peu de pluie, mais pour le moment, rien de bien méchant. Il y a une autre zone de travaux et nous allons terminé ce point trafic ici, à Brive, la bretelle qui permet depuis l'autoroute A20, direction Toulouse, de vous engager sur la 89, direction Bordeaux, reste fermée jusqu'à nouvel ordre. Les directions des routes centre-est effectuent donc des travaux de sécurisation d'un ouvrage endommagé par des intempéries. Vous pouvez dans ce cas sortir à Objat, numéro 50, et emprunter le réseau secondaire pour rejoindre la 89 à Brive-Ouest, la sortie numéro 19. Pour clôturer ce point trafic, nous allons nous rapprocher de Bordeaux. Oui, il y a un petit peu plus de monde à Bordeaux, mais il y a surtout un véhicule de l'autoroute en intervention. Sur la 62, en direction de la rocade bordelaise, juste avant Marmande, la sortie numéro 5. Ça se passe près des voies de circulation, donc attention à sa sécurité.
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Comme d'hab, c'était Joy Jonathan pour vous accompagner sur le 107.7. Alors toujours de mauvaises conditions météo, de toute façon on en parlera tout au long de l'après-midi puisque les mauvaises conditions météo seront d'actualité encore pour les prochaines heures. On en reparlera tout à l'heure d'ailleurs à 16h15 et dans les prochains kilomètres, avant d'ailleurs la pause goûter, nous partirons aussi dans les coulisses de l'autoroute grâce à votre question d'autoroute du jour sur le 107.7. D'ici là, je ne vous laisse pas tout seul, soyez sans crainte, il y a quand même Prince pour vous accompagner avec 1999.

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1: Il est 16h15 et il est beaucoup trop tôt pour revenir ensemble pour le moment sur quelconque difficulté de circulation pour le sud-ouest du pays. Oui, vous avez raison, vous n'êtes pas tout seul, mais pas encore de retard notable sur votre trajet. Je pense notamment à Bordeaux ou encore Toulouse et Brive. À Brive, il y a toujours par contre une restriction de circulation qui est toujours d'actualité. Ça vous concernera, vous qui souhaitiez rejoindre la bifurcation qui permet depuis l'autoroute avant direction de Toulouse de vous engager sur la 89 direction Bordeaux. Ça reste fermé jusqu'à nouvelle ordre. La direction des routes Centre-Ouest effectue encore des travaux de sécurisation d'un ouvrage endommagé par des intempéries. Nous reviendrons donc sur les déviations à suivre dans le prochain point trafic où il faudra sortir du côté d'Obja. Sinon, dans celui-ci, nous allons revenir bien évidemment sur les mauvaises conditions météo. De la pluie sur un large quart sud-ouest du pays avec des perturbations pluvio-orageuses qui se calment, qui reprennent en intensité, notamment au niveau de Toulouse. Et en fait, il y a plusieurs perturbations pluvio-orageuses qui arrivent d'Espagne, qui remontent du côté des Pyrénées et ensuite qui vont toucher l'agglomération toulousaine comme ça a été le cas tout à l'heure. Ne soyez donc pas surpris, il faut réduire votre vitesse et augmenter vos bonnes distances de sécurité, d'autant plus qu'on en aura encore le droit pour une bonne partie de l'après-midi, de la soirée et de la nuit à venir. Attention aussi, forcément, ça peut ramener des obstacles sur les voies de circulation, comme c'est le cas par exemple pour vous qui nous écoutez au sud de Toulouse sur la 64 en direction de Bayonne, juste après Boussens, la sortie 21, pas mal de débris sur la voie de gauche et un peu plus au nord de Toulouse, et nous allons d'ailleurs clôturer ce point trafic ici, sur la 62 en direction de Bordeaux, juste après le péage de Toulouse Nord, il y a aussi une poubelle qui se trouve sur la voie de gauche. Voilà concrètement ce qu'il fallait retenir à cette heure-ci. Si vous deviez passer près de la façade atlantique, Bordeaux ou encore Bayonne, il y a un petit peu de monde, mais pas de retard notable encore une fois sur votre trajet. Et le prochain point trafic, il reviendra pour la pause goûter, donc à 16h30. En attendant, on repart en musique avec Jamiroquai.

0: La musique de Matt Pokora pour vous accompagner sur le 107.7. Il est 16h23 et à cette heure-ci, il y a toujours de la pluie, mais de la pluie, il y en aura de toute façon tout au long de l'après-midi dans le sud-ouest du pays. On en reparlera tout à l'heure, hein, comme c'était prévu dans le prochain Pro Trafic. À 16h30, oui, c'est la pause goûter. Si ça fait plus de 2 heures que vous êtes sur la route en plus avec ces mauvaises conditions météo, profitez-en aussi de cette pause pour vous arrêter sur une aire de service ou de repos. Alors avec un parapluie, c'est préférable, mais histoire aussi peut-être de manger ou boire un petit café pour reprendre de la force. Dans tous les canaux, on va repartir en musique aussi, ça va vous en donner de la force. Chanter ensemble sur le 107.7 avec Marie Sarah et Shania Twain.
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1: Il est 16h30 et toujours l'infotrafic au rythme des mauvaises conditions météo en ce milieu d'après-midi. Et en plus, l'heure de pointe commence à se rapprocher. Vous êtes un petit peu plus nombreux, donc près des grandes agglomérations. Je pense notamment à Toulouse, Brive ou encore le secteur de Bordeaux. À Toulouse, il y a toujours plusieurs perturbations pluvio-orageuses qui persistent et qui peuvent d'ailleurs vous surprendre au dernier moment. Faut vraiment redoubler de vigilance. Je compte sur vous, d'autant plus qu'aussi, si vous deviez quitter Toulouse, ces perturbations pluvio-orageuses, c'est surtout ces épisodes de grêle qui ont eu lieu en sud de la ville rose commencent à remonter du côté aussi de Montauban et de Brive sur l'autoroute A20 où on le voit bien, votre visibilité est plus que réduite. Il faut vraiment anticiper. D'ailleurs, à ce sujet, écoutez les recommandations d'Hélène Véron, directrice régionale Sud-Écorce pour l'association Prévention Routière.
2: En cas de grêle sur l'autoroute, réduisez votre vitesse, adaptez les distances de sécurité. Restez maître de votre véhicule, malgré le bruit, malgré les obstacles, et allez vous mettre à l'abri sur l'aire d'autoroute la plus proche. Ne vous arrêtez en aucun cas sur la bande d'arrêt d'urgence et restez informé sur 107.7.
1: Et restez bien à l'écoute, en effet, du 107.7. Pour le moment, en termes de trafic, ça n'entraîne pas de difficultés de circulation particulières, si ce n'est de gros coups de frein. Mais encore une fois, ça va durer encore pas mal de temps tout au long de l'après-midi et de la soirée. Voilà pourquoi j'insiste bien là-dessus. Près de l'Atlantique, il y a des perturbations aussi qui arrivent du côté de Bayonne, mais pour le moment, ça reste correct, comparable avec ce que vous pouvez connaître près des Pyrénées ou encore de Cahors. Si vous deviez vous rejoindre Brive, nous allons terminer là-bas. Il y a toujours aussi une restriction de circulation et pas des mondes quand même. C'est la bifurcation qui permet depuis l'autoroute A20 direction Toulouse de vous engager sur la 89 direction Bordeaux qui reste fermée. La direction des routes centre-ouest effectue ici des travaux de sécurisation d'un ouvrage endommagé par des intempéries. Alors vous pouvez sortir à Obja numéro 50 et emprunter le réseau secondaire pour rejoindre la 89 à Brive-Ouest, ce qui peut entraîner de plus en plus de petites difficultés de circulation. Au niveau de cette restriction de circulation, c'est normal encore une fois. C'est l'heure de pointe qui commence à se mettre en place. Tout comme du côté de Bordeaux si vous deviez accéder à la rocade, mais c'est pas plus de 100 minutes pour passer les difficultés.
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1: Et dans un instant, place aux coulisses de la route sur le 107.7 avec votre question d'autoroute du jour. Ça sera juste après Ahmed Bouchi.

0: Ahmed Mouchi pour vous accompagner sur le 107.7. Attention encore une fois à ces très mauvaises conditions météo. En fait, il y a plusieurs perturbations pluvio-orageuses qui se poursuivent accompagnées par de la grêle. Ça a été tout le cas tout à l'heure au sud de Toulouse. Ça commence à remonter maintenant au nord de Montauban, tout près de Caussade, tout particulièrement sur l'autoroute A20. On voit bien avec les radars, les retours caméras tout particulièrement. Votre visibilité est plus que réduite. Voilà pourquoi il faut vraiment anticiper. On en reparlera tout à l'heure à 16h donc 45 dans le prochain pour trafic. On reparlera bien évidemment de ces très mauvaises conditions météo.
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0: Et il est 16h37, tout de suite, comme prévu, nous retrouvons votre question d'autoroute avec la rédaction du 107.7.
2: Que se passe-t-il quand un contresens est détecté ou signalé ? Parce qu'ils peuvent entraîner des collisions frontales, les contresens deviennent immédiatement une priorité. Les explications avec Maud Bonnel de Vinci Autoroute.
3: Des boucles de comptage au sol qui permettent d'avoir une détection automatique des incidents et donc d'un sens inverse à la circulation normale.
2: En coulisses, tout doit alors aller très vite.
3: Ces alarmes se déclenchent dans un PC sécurité qui nous dit d'un fond sonore alarme contresens. Des opérateurs saisissent cette information dans une fiche dédiée contresens et qui va déclencher automatiquement des panneaux à messages variables, alerter la radio, les forces de l'ordre et le patrouilleur pour être informé de ce contresens possible.
2: Les PC sécurité ferment également les entrées et barrières de péage pour retenir le trafic, le temps d'une autre procédure, la levée de doute.
3: Il faut absolument qu'on ait la validation ou des forces de l'ordre qui sont déjà sur place ou qu'on ait pu voir en caméra que le véhicule est reparti dans le bon sens. Tant qu'on n'a pas la fin de cette alerte, nous laissons toujours cet affichage et cette annonce par la radio. C'est vraiment les forces de l'ordre qui sont là pour aller vérifier que le conducteur est dans le bon sens ou pas.
2: En France, en 2022, 1200 contresens ont été détectés sur l'ensemble du réseau autoroutier.
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0: Et le prochain point trafic revient donc à 16h46 pour reparler surtout de mauvaises conditions météo sur un large quart sud-ouest. Ça sera après Dizis la peste ou encore un autre.
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1: L'infotrafic et les mauvaises conditions météo qui vont avec, c'est bien compliqué pour circuler en cette fin d'après-midi. Peut-être vous d'ailleurs qui avez terminé le travail, qui allez rentrer à la maison sous la pluie, la grêle ou les orages. En effet, eh bien, il y a plusieurs perturbations pluvio-orageuses qui se poursuivent. Déjà, il y en a pas mal qui arrivent et qui remontent d'Espagne près des Pyrénées pour remonter ensuite autour de Toulouse ou si on voit large même entre Toulouse et Brive, aussi bien sur une partie de la 62, la 64, l'autoroute avant. Il faut vraiment bien anticiper puisque ces orages, ça peut vous surprendre sur la route. Ils peuvent être brefs mais intenses. Écoutez Hélène Correa, responsable du service prévision de Météo France, région Sud-Est.
2: Les orages sont dangereux parce que ce sont des phénomènes qui se développent très rapidement. Un orage peut être stationnaire ou il peut se déplacer. Et ce qui en fait sa dangerosité quand il est stationnaire, c'est les cumuls notamment de précipitations qui vont être plus importants.
1: Et vous savez donc ce qu'il vous reste à faire. En plus, en cas d'orage, réduisez votre vitesse. Et si le phénomène est intense, arrêtez-vous sur une aire. Pour le moment, donc, encore une fois, des orages bien localisés tout autour de Toulouse, où les petites difficultés, d'ailleurs, d'un lundi après-midi, vous qui rentrez à la maison, commencent à se mettre en place sur le périphérique toulousain, mais pas plus de 5 minutes pour passer les difficultés. Si vous nous écoutez un peu plus au sud de Toulouse, je vous rejoins cette fois près de Saint-Gaudens, puisque normalement, encore pendant quelques minutes, la bretelle autoroutière du Val d'Aran, la 645, est fermée en direction de l'Espagne pour effectuer des travaux d'entretien. Alors vous devez emprunter la route départementale 817, direction Saint-Gaudens, puis la départementale 21, direction Valentine, et enfin la départementale 8, direction Gourdon-Polignan. Voilà pour vous qui nous écoutez près des Pyrénées. Maintenant, direction la façade atlantique, avec un petit peu plus de monde aussi, à Bayonne et Bordeaux, pour le moment. Rien de bien méchant, je vous rassure de suite, même s'il y a un peu plus de monde sur la rocade bordelaise, aussi bien donc pour vous qui arrivez de la 63, de la 89 aussi, ou encore de l'autoroute à 62. Si vous deviez rejoindre la 89, cet axe surtout entre Bordeaux et Clermont-Ferrand, il y a une zone de travaux à Brive, et ça vous concernera notamment au niveau de la bifurcation qui permet, depuis l'avant, direction Toulouse, de vous engager sur la 89, direction Bordeaux. Ça reste fermé jusqu'à nouvel ordre, au-delà du réseau Vinci Autoroute. Nous reviendrons donc sur les déviations mises en place dans quelques minutes dans le prochain point trafic. Et le prochain point trafic, ça tombe bien, il revient dans quelques minutes après les infos de 17h pour le début aussi de votre 17-20 pour vous ramener donc à bonne destination, bien au chaud. Ça va se passer en musique aussi pour les prochains kilomètres avec Maeva et Visage.

0: La voix de Maëva pour vous accompagner sur le 107.7. Faites attention, il y a vraiment de plus en plus de perturbations pluvio-orageuses qui commencent à arriver, mais vraiment tout autour de Toulouse, qui commencent à se rapprocher de Cahors et de Brive et également. D'une façon générale, il faut vraiment anticiper puisque ça peut vous surprendre à tout moment. Comme vous le rappelle le lieutenant-colonel Pierre Augier, sapeur-pompier dans le Vaucluse.
1: L'orage était effectivement quelque chose de très compliqué puisqu'on peut passer d'une journée belle, ensoleillée, avec entre guillemets tous les signes de l'été et puis très rapidement avoir un nuage qui vient se mettre et créer une zone orageuse. Cette zone orageuse, donc la première difficulté, c'est qu'elle est très très rapide, c'est-à-dire qu'on a un changement météorologique très très rapide avec des conditions météorologiques qui vont se dégrader très rapidement. La présence de vent, souvent à l'avant d'un orage, on a des rafales de vent qui peuvent être très importantes, donc tous les risques liés au vent, et après des fortes précipitations, voire de la grêle, qui peuvent entraîner des conditions de circulation et de sécurité qui vont être largement dégradées.
0: Voilà donc qu'il faut vraiment bien anticiper, mais nous y reviendrons d'une façon un peu plus détaillée sur les premières difficultés près de Toulouse. Ça sera tout à l'heure après les infos de 17h, après l'un des artistes préférés des Français, Jean-Jacques Goldman, à l'époque surtout avec Frédéric Goldman Jones, les filles.

0: Des Frédéric's Goldman Jones pour vous accompagner sur le 107.7. Le point trafic qui revient dans quelques minutes, ça sera juste après les informations. Eh bien oui, les informations de la rédaction, c'est le début de votre 17-20, il est 17h en effet.
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2: Bonjour à toutes et à tous. Les Européens devront répondre en cas de profit pétrolier excessif, a dit Emmanuel Macron dans le sillage de la crise énergétique provoquée par le conflit au Moyen-Orient. Le chef de l'État a tenu ses propos depuis l'Arménie, où il a participé au 8e sommet de la communauté politique européenne. Il a par ailleurs estimé dans ce contexte qu'aucun producteur ne faisait monter le prix de l'énergie à dessein, selon ses mots, pointant surtout une situation géopolitique liée au blocus du détroit d'Ormuz. Emmanuel Macron qui appelle cet après-midi à une réouverture pacifique de ce point de passage. Dans l'actualité brûlante, justement, de ce fameux détroit, un navire sud-coréen en feu après une explosion, c'est ce qu'a annoncé Séoul, alors que les niveaux d'alerte sont montés d'un cran depuis ce matin. Tout à l'heure, les Émirats Arabes Unis ont mis en cause l'Iran dans des tirs de drones sur l'un de leurs pétroliers. Téhéran a simplement fait état de frappes de missiles en guise d'avertissement contre des bateaux américains, deux navires marchands qui ont pu traverser avec succès dans le cadre d'une opération de déblocage du point de passage stratégique, a indiqué de son côté la Maison Blanche. Une ONG israélienne dénonce les maltraitances subies en prison par les activistes de la flottille pour Gaza, dont plusieurs navires ont été interceptés jeudi dernier par la marine israélienne. Ils tentaient de briser le blocus imposé par l'État hébreu pour créer un couloir humanitaire. En France, pas de mise en examen pour Aurore Berger, annonce le parquet de Paris. La ministre déléguée à la lutte contre les discriminations et l'égalité entre les femmes et les hommes faisait l'objet d'une enquête de la Cour de justice de la République sur fond de faux témoignages sous serment. Elle avait été entendue à deux reprises l'an dernier sous le statut de témoin assisté et soupçonnée d'avoir menti sur ses liens supposés avec une lobbyiste des crèches privées. Et puis ce rendez-vous attendu au ministère de la Culture pour les PDG de France Télévisions et Radio France. En amont de cette réunion cruciale, la ministre Catherine Pégard a fait savoir qu'elle n'avait pas l'intention de reprendre les propositions très controversées du rapport Alloncle publié la semaine dernière. Un rapport qui évoque des coupes budgétaires, des suppressions de chaînes et notamment la fusion entre France 2 et France 5. À 17h02, à présent sur le 107.7, nouveau tour d'horizon de l'actualité dans une heure. Pour l'instant, place au trafic, juste après la météo.
0: La météo en effet, Corentin, mais juste avant quand même, priorité au trafic sur le 107.7 à Tulle, sur la 89 en direction de Lyon. Dans la sortie 21 de Tulle Est, faites attention quand même, une voiture se trouve sur la bande d'arrêt d'urgence impliquée dans un accident. Au niveau de votre météo, sinon, de la pluie et des orages pour quasiment tout le monde donc aujourd'hui en France. Pour le sud-ouest cet après-midi, la perturbation, ou plutôt les perturbations pluvio-orageuses touchent une bonne partie de l'Occitanie. Perturbations orageuses qui peuvent être accompagnées par de la grêle et qui se décaleront ensuite plutôt côté Languedoc-Roussillon dans la soirée. Les températures varient entre 14 et 16 degrés à Clermont-Ferrand et Bayonne, 18 aussi à Bordeaux et Toulouse. Et ces perturbations orageuses vont persister encore demain mardi pour laisser la place à la pluie d'ici mercredi.
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0: Et votre 17-20, ça y est, qui commence. Je vous ramène à bonne destination avec toute l'équipe de la rédaction du 107.7. Météo, info trafic et donc toutes vos chroniques aussi pour vous accompagner. Et d'ailleurs, quoi de mieux que pour se détendre après une bonne journée de travail que de s'installer devant votre télé. On retrouvera votre rendez-vous Play-Replay pour revenir eh bien, sur l'un des personnages de la Casa des Papel, l'un des personnages emblématiques qui est de retour dans la saison 2 du spin-off de la série. Ça s'appelle Berlin et la Dame à l'Hermine. On va aussi se détendre en musique, il y en aura pour tout le monde. Vernis Rouge, Calogero, ça arrive après le point sur le trafic.
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0: Et sans grande surprise, à 17h04, vous êtes un petit peu plus nombreux. C'est ce qu'on appelle aussi le début de l'heure de pointe. Mais là où ça a tendance à prendre un petit peu plus d'ampleur, c'est vraiment tout autour de Toulouse, en raison surtout des mauvaises conditions météo, là où il y a plusieurs perturbations pluvio-orageuses qui touchent eh bien, aussi bien l'autoroute A61, la 62, la 64 également. Faut vraiment anticiper. Alors au niveau des temps de parcours, et encore ça reste une estimation, le plus long ça sera pour faire le trajet entre Toulouse Sud et Toulouse Nord, donc via la 61, le périphérique. Normalement vous mettez allez, une petite dizaine de minutes quand ça se passe bien. Là, vous rajoutez 10 minutes de plus, donc une bonne vingtaine de minutes pour faire ce trajet. Dans l'autre sens de circulation, pour faire donc surtout le transit entre le nord et le sud de Toulouse, via là aussi le périphérique, là c'est un petit quart d'heure, ça reste encore correct à cette heure-ci. Si vous deviez passer maintenant, eh bien plutôt le nord de Toulouse pour rejoindre le secteur de Cahors et de Brive. Il y a eu des orages, de la grêle tout à l'heure sur l'A20. Ça va mieux. Par contre, à Brive, il y a toujours une zone de travaux qui persiste et ça vous concernera. Vous qui deviez emprunter la bifurcation qui permet depuis l'A20, direction de Toulouse, de vous engager sur la 89, direction Bordeaux, ça reste fermé jusqu'à nouvel ordre. La direction des routes Centre-Ouest effectue des travaux de sécurisation d'un ouvrage endommagé par des intempéries. Alors vous pouvez sortir à Objat et emprunter le réseau secondaire pour rejoindre donc la 89 à Brive-Ouest. Si vous deviez passer à Brive, à Bordeaux aussi d'une façon générale, là aussi il y a un peu plus de monde, mais ça reste correct encore pour le moment, pas plus de 5 minutes pour passer les ralentissements du moment. Et pour ce qui concerne le reste de la façade atlantique, je pense surtout à vous qui allez passer peut-être par Bayonne ou encore Biarritz. Là aussi, il y a un petit peu de monde sous la pluie, mais pas de gros bouchons à l'horizon pour le moment.
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La fille, c'était Vernis Rouge pour vous accompagner sur Radio Vinci, le 107.7. Il est 17h12 et à cette heure-ci, toujours de très mauvaises conditions météo. L'heure de pointe qui commence, vous qui allez peut-être rentrer à la maison sous la pluie, les orages, surtout près de Toulouse, il faut vraiment bien anticiper. On en reparlera, j'anticipe aussi avec vous. On en reparle à 17h15 après Amanda Bourneuf.

0: Oxygène. C'est à Amanda Bourneuf sur le 107.7 avec le point trafic qui arrive.
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0: De la pluie et l'heure de pointe à 17h15 sur un large quart sud-ouest avec les difficultés de circulation qui vont avec, et ça vous concernera tout particulièrement à Toulouse, c'est là où ça reste le plus long à cette heure-ci de part et d'autre, hein, de Toulouse, du périphérique entre autres, ça vous concernera sur la 62, la 61 ou encore à l'autoroute à 64, c'est là où il y a aussi les prémices de ces perturbations pluvio-orageuses, ce qui rend forcément les chaussées très détrempées. Voilà pourquoi faut vraiment anticiper. Et c'est le conseil de cette fin de journée que je peux vous donner. Réduire votre vitesse, augmenter vos bonnes distances de sécurité. Alors au niveau des temps de parcours, j'en ai un par exemple pour vous. Vous qui allez peut-être, depuis le périphérique, faire le transit entre le sud et le nord de Toulouse, en passant donc entre autres par la 61, vous mettrez une demi-heure au lieu d'une petite dizaine de minutes quand même, quand ça se passe bien. Et pour faire le trajet inverse, Toulouse-Nord, Toulouse-Sud, là ça reste un petit quart d'heure, ça reste encore correct hein, dans ce sens. Si vous deviez aller un petit peu plus au sud de Toulouse, là aussi forcément il y aura du monde sur les derniers kilomètres de la 64. Pour rejoindre le périphérique toulousain depuis Muret, là vous mettrez 10-15 minutes aussi pour passer donc les difficultés du moment. Cap du côté de Bordeaux maintenant, un peu plus de monde aussi à Bordeaux, mais là vous mettrez pas plus de 10 minutes hein, pour passer des difficultés assez classiques, aussi bien pour vous qui arrivez de la 63, de Sestas, mais aussi de l'autoroute à 62, de Villeneuve-d'Ormont, ou encore pour vous aussi qui arrivez donc de l'autoroute à 89 en entre autres, eh bien, pour rejoindre cette rocade. Si vous deviez passer peut-être aussi près de la façade atlantique, près de Bayonne, il y a un peu de monde, mais ça reste correct, hein, je vous rassure de suite. Tout comme, beaucoup plus au nord, si on poursuit notre voyage dans le sud-ouest, près de Brive. Par contre, à Brive, on va s'arrêter et terminer aussi ce point trafic ici, puisqu'il y a toujours la même zone de travaux, la bifurcation qui permet depuis l'autoroute A20 direction Toulouse de vous engager sur la 89 direction Bordeaux, qui reste fermée pour une durée indéterminée. La direction des routes centre-ouest effectue des travaux de sécurisation d'un ouvrage endommagé par des intempéries. Donc vous pouvez sortir à Objat, numéro 50, et emprunter le réseau secondaire pour rejoindre la 89 à Brive-Ouest. Et dans un instant, Pléripley, vous avez certainement entendu parler de la Casa de Papel. L'un de ses personnages emblématiques est de retour dans la saison 2 du spin-off de la série Berlin et la Dame à l'Hermine. Un nouveau braquage se profile, cette fois à Séville. Vous saurez tout après Pascal Obispo et Icar.

0: Pascal et Pascal Obispo et Icar pour vous accompagner sur le 107.7 dans les difficultés du moment, un petit peu plus longues à passer, surtout près de Toulouse, là où les perturbations pluvio-orageuses se poursuivent. On en reparlera donc à 17h30. Restez bien à l'écoute du 107.7. En attendant, voici Play Replay. En cette fin de journée, je vous parle de Berlin et la Dame à l'Hermine, la saison 2 du spin-off de la Casa des Papel, centrée sur Berlin, un personnage aussi charismatique qu'imprévisible.
1: Décor pour réfléchir au prochain cas sans toute quiétude.
0: Il y a des personnages qu'on n'oublie pas, et Berlin en fait partie.
1: Un beau décor pour réfléchir au prochain cas sans toute quiétude.
0: Il y a des personnages qu'on n'oublie pas, et Berlin en fait partie.
2: J'admire votre talent.

0: fou.
1: Tu as dit oui?
2: Non, j'ai pas non plus dit oui. J'ai dit qu'il fallait que j'y réfléchisse.
1: Tu vas nous embarquer dans un plan aussi confus qu'hasardeux par orgueil.
2: Comment savoir si je peux te faire confiance?
3: Ça, tu le sauras jamais, mais tu pourras le ressentir.
4: Au centre du récit, un objectif mystérieux. Des alliances fragiles et Berlin, plus que jamais maître du tempo. Entre jeux de dupes, rapports de force et décisions irréversibles, la série explore une autre facette du personnage sans jamais lever complètement le voile.
2: Préparez-vous, ça va être l'opération la plus extraordinaire de toute l'histoire.
5: J'espère que vous êtes prêts, c'est l'heure du lever de rideau.
4: Berlin et la Dame à l'Hermine, une nouvelle partie s'ouvre et comme souvent avec Berlin, rien ne se passe jamais comme prévu. Série à retrouver dès le 15 mai sur Netflix.
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0: Garbage pour vous accompagner sur le 107.7 avec des difficultés un peu plus longues à passer aux portes de Toulouse. Je vous dis tout dans quelques secondes.
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0: L'infotrafic à 17h32 au rythme des mauvaises conditions météo, mais surtout de l'heure de pointe. Il suffit d'un accident pour entraîner des bouchons un peu plus longs. C'est eh bien le cas, c'est ce qu'il s'est passé tout à l'heure du côté de Toulouse où il y a eu un accrochage au sud d'ailleurs de la ville sur la 64 en direction du périphérique. Juste après, on compole l'échangeur numéro 38. Il y avait donc deux véhicules sur la voie de gauche. Certes, ils ont pu reprendre leur route. Néanmoins, le trafic reste vraiment très très chargé au sud de la ville sur cette autoroute en question. Vous mettrez eh bien un bon quart d'heure pour passer les difficultés du moment. Ça reste long aussi eh bien pour vous peut-être qui arrivez entre autres de Carcassonne ou tout simplement en fait du Languedoc-Roussillon qui allez faire le trajet entre Toulouse sud et Toulouse nord. Vous mettrez une bonne demi-heure au lieu d'une petite dizaine de minutes quand ça se passe bien. Là où il y a toujours de mauvaises conditions météo, on ne va pas se le cacher. Et pour faire le trajet inverse, là vous mettrez un petit quart d'heure au lieu de 10 minutes là aussi quand ça se passe bien. Si vous nous écoutez maintenant, non pas à Toulouse, mais plutôt près des autres grandes agglomérations. Montauban, par exemple, là aussi, hein, où il y a des mauvaises conditions météo. Pas de bouchons. Mais un peu plus au nord, il y a un accident, par contre, sur la 20, en direction de Montauban. Une dizaine de kilomètres après Cahors Sud, la sortie 58, cet accident se passe sur la bande d'arrêt d'urgence, mais pensez quand même à bien vous en écarter donc au préalable. Nous allons poursuivre notre route et je vous rejoins beaucoup plus au nord, près de Brive, là où il y a toujours la même restriction de circulation qui est d'actualité. Et la bifurcation qui permet depuis l'autoroute A20 direction Toulouse de vous engager sur l'autoroute A89 direction Bordeaux reste fermée hein, jusqu'à nouvel ordre. Il y a la direction des routes Centre-Ouest qui effectue des travaux de sécurisation d'un ouvrage endommagé par des intempéries. Nous reviendrons sur la déviation mise en place dans le prochain point trafic. En attendant, direction Bordeaux et les difficultés du moment cette fin de journée, ça vous concernera tout particulièrement vous qui arrivez par exemple de la 63 de Sestas. Si vous deviez rejoindre la rocade bordelaise, il vous faudra au moins un bon quart d'heure pour faire le trajet entre Pessac et Bègles. Il y aura forcément aussi un impact pour vous qui arrivez de la 62 et qui allez vous rapprocher de Villeneuve-d'Ormont. Si vous deviez rejoindre peut-être le secteur d'Artigues près de Bordeaux, vous qui arrivez de la 89, ça sera dense, mais rien d'inhabituel au vu de l'heure. Nous allons clôturer ce point trafic un tout petit peu plus à l'est de Bordeaux, à Tulle, sur la 89, là où il y a des chevreuils qui ont été aperçus quand même près de voies de circulation entre Égletons et Tulle-Est et les échangeurs 22 et 21. Anticipez quand même dans les deux sens. Il est 17h34.
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0: Et votre 17-20 qui se poursuit avec votre rendez-vous consommation qui arrive, votre rendez-vous que choisir. Nous allons reparler des complémentaires santé. Il y a pas mal quand même de choses à dire sur ce sujet. Nous allons aussi repartir en musique et d'ailleurs une chanson qui risque de vous rappeler de bons souvenirs. On va chanter ensemble même s'il pleut. Laurent Voulzy, Rock Collection.

0: Collection. C'était Laurent Voulzy sur le 107.7. Il est 17h38. Faites attention surtout à Toulouse avec leurs deux pointes en plus. Vous êtes de plus en plus nombreux et les conditions météo restent mauvaises. Voilà pourquoi ça reste le plus long pour faire le transit entre le sud et le nord de Toulouse où il vous faut une bonne demi-heure au lieu d'une dizaine de minutes pour faire ce trajet. On en reparle tout à l'heure en attendant pour la suite de votre 17-20. Enrique Iglesias, Jason Derulo sur le 107.7.
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1: Il est 17h47, il est grand temps de revenir sur vos conditions de circulation, l'heure de pointe qui n'est pas terminée et les perturbations pluvio-orageuses qui poursuivent leur route et qui ont tendance d'ailleurs à gagner du terrain sur un large quart sud-ouest, plusieurs perturbations pluvio-orageuses et qui remontent en fait d'Espagne, qui touche une bonne partie des Pyrénées, la région de Pau pour ne citer qu'un exemple, mais aussi la région toulousaine qui remonte aussi bien du côté de Cahors, de Brive, de Bordeaux. Vous l'avez compris, quasiment personne n'en est épargné par ces perturbations pluvieuse, ça peut être plus ou moins forte intensité comme ça a été le cas du côté de Toulouse. Ça ne dure pas très longtemps, c'est bref mais intense, c'est phénomène orageux. Néanmoins, ça peut vous surprendre au dernier moment. Ça a entraîné quand même des accidents du côté de Toulouse. Certes, les accidents sont terminés. Néanmoins, il y a toujours du retard à prévoir sur votre trajet. Alors maintenant, forcément que les accidents sont terminés, ça va un petit peu mieux. Par exemple, pour faire le transit entre le sud et le nord de Toulouse via le périphérique, vous mettrez une bonne vingtaine de minutes contre une petite dizaine de minutes quand ça se passe bien. Et pour vous qui arrivez plus au sud, qui allait arriver au niveau d'Ocompol sur la 64 en rejoignant donc la direction du périphérique. Une petite dizaine de minutes pour passer les dernières perturbations. Et si vous deviez cette fois passer alors du côté de Montauban. À Montauban, il y aura du monde, tout comme dans un tout autre secteur près de Bayonne, mais pas de retard notable sur votre trajet. À Bordeaux, il y a plusieurs véhicules qui gênent votre passage au-delà du réseau Vinci Autoroute sur la rocade bordelaise. Ça aura surtout un impact pour vous, en fait, qui arrivez de la 63 du côté de Sestas. Déjà, il vous faudra une bonne dizaine de minutes pour ensuite accéder à la rocade. Accident donc qui est en cours, voilà pourquoi. Eh bien, c'est au moins une bonne vingtaine de minutes, presque une demi-heure pour faire ensuite le trajet entre Pessac et Bègles. Ça aura un impact aussi pour vous, donc arrivé de la 62 près de Villeneuve-d'Orbon. Ou encore, eh bien, du côté d'Artigues près de Bordeaux aussi pour vous qui arrivez de la 89, le trafic sera bien chargé sur cette rocade. Voilà pourquoi je vous en parle, pour éviter toute mauvaise surprise. Voilà concrètement la situation à 17h49. Il y a toujours des travaux dans la région de Brive au niveau de la bifurcation de l'A20 avec la 89. Nous y reviendrons dans un petit quart d'heure dans le prochain point trafic. Et dans un instant, votre rendez-vous conso et nous allons reparler des complémentaires santé. Malgré le gel des tarifs prévus par la loi, les hausses des cotisations ont explosé selon notre partenaire, l'association Que Choisir Ensemble. Vous l'entendrez après Elena.

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1: La voix d'Elena pour vous accompagner sur le 107.7. La capuche qui peut être d'actualité avec les mauvaises conditions météo en cette fin de journée dans le sud-ouest. On aura de toute façon l'occasion d'en reparler tout à l'heure. Après, les infos de 18h avec encore pas mal de monde du côté de Bordeaux et de Toulouse. Et place à votre rendez-vous conso. Charles Dodon, vous êtes avec Benjamin Rocher de l'association Que Choisir Ensemble.
2: Bonjour Benjamin Rocher.
3: Bonjour.
2: C'était attendu et ça se confirme, malgré l'interdiction, les mutuelles santé ont bien augmenté leurs tarifs cette année.
3: Oui, à Que Choisir Ensemble, nous avons effectué un appel à témoignages sur les cotisations 2026 à partir du mois de janvier. On a eu plus de 4000 réponses et c'est sans appel. Environ 98% des répondants indiquent avoir subi une hausse de cotisation des mutuelles pour l'année 2026.
2: Et en plus, on ne parle pas d'une hausse de quelques euros.
3: Non, pas du tout. C'est une hausse qui peut être très importante selon les profils. En moyenne, elle est de 106 euros annuels, ce qui n'est quand même pas rien si on compare aux augmentations des années précédentes. Et c'est effectivement un problème pour certains profils. Alors, notre appel à témoignage a beaucoup concerné les retraités. Notre moyenne d'âge était de 66 ans. Et c'est normal, puisque c'est cette catégorie d'âge qui paye sa complémentaire santé à 100%, puisqu'il n'y a plus de prise en charge par l'employeur.
2: Et l'association Que Choisir Ensemble avait appelé, d'ailleurs, les assurés à contester la hausse des tarifs. Ça n'a pas fonctionné.
3: Alors, dans une petite minorité de cas, en fait, ça a fonctionné. À peu près 8% de nos répondants indiquent avoir eu une régularisation a posteriori. Après, ce qu'il faut savoir, c'est qu'on ne peut pas distinguer s'il s'agit d'un gel total des cotisations ou bien d'un simple geste commercial de la part de l'assureur, en fait. Mais ça montre une chose, ça montre que quand la mutuelle veut geler ou effectuer un geste commercial, elle peut le faire.
2: Et Benjamin, que va-t-il se passer dans les prochaines semaines? Est-ce qu'on peut imaginer un véritable gel des tarifs, éventuellement un remboursement ou on ne sait pas du tout?
3: Alors, le gouvernement qui avait mis, on va dire, peu d'empressement à faire appliquer la loi a finalement saisi pour avis le Conseil d'État qui a 2 mois pour rendre sa décision. Donc, d'ici l'été, on devrait avoir un avis juridique du Conseil d'État qui tranchera si oui ou non le gel des tarifs est applicable. Et à partir de là, en fonction de la réponse donnée, il pourrait y avoir soit une application du gel et donc une obligation peut-être, nous l'espérons, à Que Choisir Ensemble de remboursement des sommes trop perçues, soit malheureusement le gel est déclaré inapplicable et du coup les complémentaires santé auront bien l'autorisation d'augmenter pour 2026.
2: La quasi-totalité des mutuelles ne respecte donc pas le gel des tarifs pour 2026, en attendant peut-être une décision à venir du Conseil d'État. Merci Benjamin Rocher.
3: Merci à vous.
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0: The Dead Dance. C'était Lady Gaga pour vous accompagner sur le 107.7. Et le prochain point trafic, eh bien, il revient juste après les informations de la rédaction. Il est tout juste 18h.
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2: Le prix du baril à nouveau en hausse de 5%. Les bourses européennes qui clôturent dans le rouge ce soir. Les marchés réagissent encore avec inquiétude après ce regain de tension au Moyen-Orient. L'Iran dément le passage par le détroit d'Ormuz de deux navires marchands américains après l'annonce de Washington en la matière. Le régime des Mollahs a en tout cas bien confirmé avoir tiré des missiles dans le détroit en guise d'avertissement, dit-il. Reste cette explosion sans victime sur un bateau sud-coréen ou encore cet tir ayant touché un navire pétrolier d'après les Émirats arabes unis, dont le ministre de la Défense a aussi pointé plusieurs attaques de drones et missiles imputés à l'Iran sur son sol. Autre théâtre de la guerre, le Liban. Le Hezbollah a fait état de combat avec l'armée israélienne dans le sud, malgré la trêve théorique. Ces derniers jours, l'État hébreu a été mis en cause pour ses attaques parfois au-delà de la ligne jaune, poussant les populations à évacuer des zones en alerte. Lui aussi est en état d'alerte. Possible débarquement en urgence aux Canaries pour le bateau de croisière présumé foyer de hantavirus. 3 personnes ont été déclarées mortes et un seul cas de cette infection transmise par des rongeurs a pour l'heure été confirmé. Parti d'Ushuaia au sud de l'Argentine, le navire est actuellement au large du Cap-Vert où il était resté à quai 24 heures. Ses 149 passagers pourraient être accueillis et pris en charge sur les îles de Las Palmas et Tenerife. Une dégradation en France des finances publiques, mais des progrès pour l'emploi. Avant de céder sa place, le gouverneur de la Banque de France, François Villeroy de Gallo a livré son analyse sur la situation actuelle, adressant un bilan mitigé de l'économie française. Il a appelé à dépasser urgence et polémique en tout genre. Et puis pour un mot de sport, les frères Lebrun entrent en scène en ce moment. Après une phase de groupe parfaite avec 3 victoires en 3 matchs, l'équipe de France doit débuter sa 16e de finale au championnat du monde par équipe de tennis de table. Ce sont les États-Unis qui se présentent sur leur route. 18h02, vous êtes bien sur le 107.7, l'actualité reviendra dans une heure. Pour l'instant, on passe à la météo dans vos régions.
0: Et oui, Corentin, la météo avec de la pluie et des orages pour quasiment tout le monde aujourd'hui en France. Pour le sud-ouest, en cette fin de journée, la perturbation pluvio-orageuse touche une bonne partie du sud-ouest. Perturbation orageuse qui peut être accompagnée par de la grêle, notamment sur l'ouest de l'Occitanie qui se décalera ensuite sur le Languedoc-Roussillon dans la soirée. Les températures varient entre 14 et 16 à Clermont-Ferrand et Bayonne, 18 à Bordeaux et Toulouse. Et ces perturbations orageuses vont persister encore demain mardi pour laisser la place à la pluie mercredi.
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0: Et votre 17-20 qui se poursuit sur les ondes donc du 107.7, vous qui avez terminé le travail, qui avez été récupéré aussi vos enfants à l'école, vous qui la poursuivez aussi, votre route du travail. Est-ce que vous trouvez qu'il est difficile de se garer en ville? Ce n'est peut-être qu'un début, mais il y a quand même des milliers de places qui doivent être supprimées dans tout le pays d'ici la fin de l'année. On va y revenir sur ce sujet assez sensible avec votre rendez-vous Mobilimag. On va quand même se détendre en musique aussi avec Emma et Christophe Maé. Après le point sur le trafic.
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0: Il est 18h03, l'heure de pointe n'est pas terminée, mais les plus gros accidents qui ont entraîné des bouchons près de Toulouse et de Bordeaux, eux, sont terminés. C'est déjà une bonne chose. Mais avant d'y aller près de Bordeaux et de Toulouse, j'ai une nouvelle info à vous donner qui nous emmène surtout du côté d'Agen, sur la 62, en direction de Toulouse. Juste avant Agen Ouest, il y a un accident impliquant une voiture et un fourgon qui se trouve sur la bande d'arrêt d'urgence. Pensez quand même à bien vous en écarter. De toute façon, réduisez votre vitesse d'une façon générale sur un large quart sud-ouest avec la pluie qui est au rendez-vous donc en ce début de soirée. Des perturbations qui pourraient être accompagnées par des orages brefs mais intenses comme ça a été le cas à Toulouse. C'est le cas pour le moment sur à l'intérieur des terres. Attention donc à ces chaussées bien détrempées. Alors je vous parle de Toulouse. À Toulouse, certes, il n'y a plus d'accident mais encore du retard à prévoir sur votre trajet, même si ça attend tendance quand même à aller un petit peu mieux. Je pense à vous qui allez faire le transit entre donc le sud et le nord de la ville rose en passant par donc le périphérique toulousain. Vous mettrez encore une bonne vingtaine de minutes pour passer ce trajet, pour faire ce trajet au lieu d'une petite dizaine de minutes quand ça se passe bien. Et pour faire le trajet inverse, là, il vous faudra un petit quart d'heure contre là aussi une petite dizaine de minutes quand ça se passe bien. Il y a du monde aussi un peu plus au sud, sans grande surprise, sur la 64 pour vous qui allez vous rapprocher donc en pôle. Mais là, ça sera pas plus de 10 minutes hein, pour passer les difficultés du moment. Parce qu'il y en a d'autres, des bouchons à Toulouse. Non, nous avons fait le tour ici. Du coup, nous allons poursuivre notre route. Direction plutôt Bordeaux. À Bordeaux, c'est une bonne chose. Les bouchons sont, non pas les bouchons, mais les accidents sont terminés. Aussi bien au niveau de Lormont, de Villeneuve-d'Ormont. Voilà pourquoi ça y ira de mieux en mieux hein, sur eh bien, la rocade. Encore une bonne vingtaine de minutes, surtout pour faire le trajet entre Pessac et Bègles. Donc ça, forcément, ça va avoir un impact pour vous qui arrivez de Sestas sur l'autoroute A63 ou encore de Villeneuve-d'Ormont, tout simplement, sur la 62. Mais ça devrait quand même aller mieux au fur et à mesure des minutes.
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la voix d'Emma pour vous accompagner sur le 107.7. Il est 18h12 et vous n'êtes pas tout seul encore près de Toulouse et de Bordeaux, mais ça va quand même un petit peu mieux, on ne va pas s'en plaindre. Alors au niveau de la météo, par contre, ça persiste, hein, les mauvaises conditions météo, ça s'en va et ça revient, ça sera comme ça tout au long de la soirée et de la nuit. On en reparlera donc tout à l'heure après Terrence Trent d'Arby.

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1: Il est 18h16. Vous nous écoutez en ce moment sur un large quart sud-ouest du pays. Oui, les conditions météo ne sont pas terribles, je vous l'accorde. De la pluie sur un large quart sud-ouest avec encore des orages qui pourraient arriver et vous surprendre surtout au dernier moment. Pour le moment, le gros de ces perturbations pluvio-orageuses sont derrière nous, mais ça risque de revenir à tout moment. Voilà pourquoi j'insiste bien sur ce message en sachant que ce soir et cette nuit, les conditions météo seront encore assez mauvaises. Alors, l'heure de pointe n'est pas terminée. Voilà pourquoi il y a encore un petit peu de monde du côté de Bordeaux et de Toulouse. C'est à chaque fois une bonne dizaine de minutes qu'il vous faudra pour passer donc les dernières difficultés de circulation. Aussi bien pour vous qui allez faire le transit entre le sud et le nord de l'agglomération en passant par le périphérique. Et ça sera la même chose d'ailleurs pour faire le trajet inverse. Même chose aussi pour passer les derniers ralentissements un peu plus au sud sur l'autoroute A64. Pour vous donc qui allez rejoindre le périphérique depuis Encampole. J'allais vous dire qu'on avait quitté Toulouse. Eh bien non, puisqu'au moment où je vous parle, on m'apprend quand même que sur les premiers kilomètres du périphérique qui vous permet de rejoindre à la direction de Bordeaux, sur le périphérique intérieur, en fait, en direction de Bordeaux, il y a, au niveau de l'Asbord, un accident qui est confirmé même sur la voie de droite au niveau du kilomètre 234. Trafic reste dense encore, dans ce sens de circulation. Forcément, ça ne va pas ranger les choses. Voilà pour, donc, Toulouse. Maintenant, ça va être plus simple. Si vous deviez passer près des Pyrénées, près de la façade atlantique, oui, il y a du monde, mais je pense notamment à Bordeaux. Les bouchons sont en train de se résorber maintenant qu'il n'y a plus d'accident sur votre trajet. Ça va aller mieux pour vous, donc, qui arrivez de la 63, de Sestas, pour rejoindre ensuite la rocade bordelaise, entre Pessac et Bègles. Les difficultés sont en train de se résorber petit à petit. Ça ira mieux forcément aussi pour vous qui arrivez de l'autoroute A62 ou encore de l'autoroute A89. Sur cette autoroute A89, nous allons y aller. Puisque, si vous deviez rejoindre peut-être le secteur de Brive, il y a toujours la même restriction de circulation. La bifurcation qui permet depuis l'autoroute A20 direction Toulouse de vous engager sur la 89 direction Bordeaux, ça reste fermé pour une durée indéterminée. La direction des routes Centre-Ouest effectue des travaux de sécurisation d'un ouvrage endommagé par des intempéries. Donc vous pouvez sortir à Objat, numéro 50, et emprunter le réseau secondaire pour rejoindre la 89 à Brive-Ouest. Et dans un instant, votre mobile Imag sur le 107.7. Vous trouvez donc qu'il est difficile de se garer en ville. Ce n'est peut-être qu'un début, puisque des milliers de places doivent être supprimées dans tout le pays d'ici la fin de l'année. Nous ferons le point avec notre partenaire Roule Média, juste après Taïk.

pour vous accompagner sur les ondes du 107.7 à 18h22. Je reste à vos côtés hein, sur le 107.7. Ça allait mieux du côté de Bordeaux puisqu'il y avait de moins en moins d'accidents. Il n'y en avait plus, mais il y en a eh bien depuis peu de nouveau près de Pessac, forcément, ce qui ne va pas arranger les choses. Il y a aussi eh bien des accidents tout près de Toulouse pour vous et qui allaient peut-être rejoindre le périphérique extérieur au niveau de l'Asbord, plusieurs véhicules sur la voie la plus à droite. On en reparlera tout à l'heure à 18h30. C'est bon, j'ai noté le rendez-vous dans mon agenda. Je vous rejoins aussi bien près de l'Atlantique, des Pyrénées, près du Massif central, près de Toulouse. Ça sera donc dans une petite dizaine de minutes. En attendant, c'est l'heure de votre petite dizaine de minutes. En attendant, c'est l'heure de votre rendez-vous mobilité sur le 107.7.

0: 26, les voitures garées juste avant les passages piétons, c'est terminé. D'ici au 31 décembre de cette année, donc, les communes devront supprimer tout stationnement sur les 5 mètres qui précèdent chaque passage clouté. Résultat, moins de place pour les automobilistes, mais une visibilité largement améliorée pour les piétons et donc forcément moins d'accidents.
1: D'où sort exactement cette mesure? On l'avait pas vu venir, Marine.
0: Alors, cette mesure, en fait, elle ne date pas d'hier. Cette obligation figure dans la loi d'orientation des mobilités, la fameuse loi LOM, vous en avez peut-être entendu parler, votée fin 2019. Les communes disposaient de plusieurs années pour se mettre en conformité, mais le compte à rebours touche bientôt à sa fin, puisque la date butoir approche. À la fin de l'année, toutes les traversées piétonnes devront être dégagées sur 5 mètres en amont.
1: Alors qu'on manque déjà de places de stationnement, quel est le but précis, Marine, de ces suppressions de places?
0: Eh bien, tout est une question de visibilité. Une voiture garée trop près du passage piéton crée un véritable mur visuel. Le conducteur ne voit pas le piéton qui s'avance et le piéton ne voit pas le véhicule qui arrive. Bref, à 30 km/h, une voiture a besoin d'environ 13 mètres pour s'arrêter sur une route sèche. Donc libérer ces 5 mètres permet de gagner plus d'1,5 mètre de champ de vision quand même.
1: Et on imagine notamment pour les enfants qui sont bas et qui sont souvent cachés par ces véhicules. La suppression de ces places de stationnement tout près des passages piétons, une des nouveautés 2026 à découvrir sur votre site media.roule.fr. À très bientôt, Marine.
0: À bientôt, Sébastien.
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1: L'infotrafic à 18h31, au rythme encore d'accidents qui se poursuivent, aussi bien d'ailleurs à Toulouse comme du côté de Bordeaux. L'heure de pointe en plus qui n'est pas terminée, voilà pourquoi il y a encore donc beaucoup de monde à cette heure-ci. Alors, on commence, axe par axe, avec Toulouse. Si déjà vous deviez faire le trajet entre Toulouse Sud et Toulouse Nord, donc en direction du périphérique extérieur, en direction de Bordeaux, il y a toujours ce temps de parcours à retenir, au moins une bonne vingtaine de minutes contre une petite dizaine de minutes quand ça se passe bien. Pourquoi ? Il y a un accident qui se poursuit du côté de Lasbordes, l'échangeur numéro 17, là où il y a deux fourgons donc sur la voie la plus à droite. Voilà pourquoi ça a du mal à se résorber, bien au contraire. Et d'ailleurs, dans les parages sur donc toujours ce périphérique en direction de Bordeaux, lorsque vous allez passer Lasbordes, en fait, juste après l'accident, il y a aussi un véhicule qui gêne votre passage, là aussi sur la voie de droite, 2 kilomètres plus long pour être précise. Voilà donc pour les plus longues difficultés de circulation du côté de Toulouse. Maintenant, je vous rejoins, vous qui nous écoutez, plutôt du côté de Bordeaux. C'est reste encore un petit peu long pour passer la rocade de Bordelaise ce soir. Déjà, si vous arrivez de la 63, entre Salles et l'accès à cette rocade, vous mettrez encore une petite dizaine de minutes hein, pour passer ensuite la rocade. Il y a des difficultés de circulation et pourtant qui commencent à s'estomper. Certes, un accident a commencé du côté de Pessac, mais ça n'aura pas d'impact direct hein, pour vous, puisque lorsque vous allez passer cette bifurcation et rejoindre la rocade, peut-être la direction de Bègles, ça ira de mieux en mieux, tout comme pour vous qui arrivez de la 62 aussi, peut-être du côté de Villeneuve-d'Ormont, ou encore de la 89 près d'Artigues, près de Bordeaux, là, pas plus de 100 minutes hein, pour passer les derniers ralentissements. Voilà concrètement ce qu'il fallait retenir pour les plus longues difficultés, entre guillemets. De la pluie toujours sur votre trajet, certes, ça s'est un petit peu calmé, mais ça va reprendre de plus belle hein, au fur et à mesure de ce soir et de cette nuit sur un large quart sud-ouest du pays. Et puis vous n'êtes pas sans savoir, nous allons quand même terminer à Brive, qu'il y a toujours une zone de travaux qui est en cours, la bifurcation qui permet depuis l'autoroute A20 direction Toulouse de vous engager sur la 89 direction Bordeaux. Ça reste fermé jusqu'à nouvel ordre. La direction des routes centre-ouest effectue des travaux de sécurisation d'un ouvrage endommagé par des intempéries. Alors vous pouvez sortir à Objat et emprunter le réseau secondaire pour rejoindre la 89 à Brive-Ouest. Et il est 18h34.
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1: Votre 17-20 qui a décidé de monter le son pour un chanteur et guitariste rennais, Motité, un artiste très singulier, au style très singulier, qui va nous retrouver tout à l'heure pour nous parler de son actualité. Au niveau de la musique, toujours, il y aura Bruno Mars aussi. Il y en a pour tous les goûts, de toute façon, sur le 107.7. On rentre à la maison bien au chaud, avec vos enfants, peut-être tout seul aussi. On reprend notre route du travail, avec Axel Red aussi. Attention, je pense que vous la connaissez par cœur, Sensualité.

0: Sensualité, c'était Axel Red pour vous accompagner sur les ondes du 107.7. Et puis, à 18h38, il y a toujours des difficultés de circulation, certes nettement moins longues à passer hein, du côté de Toulouse, mais si vous deviez rejoindre le périphérique extérieur et surtout, en fait, faire la liaison entre le sud et le nord de Toulouse en passant par le périphérique, à l'asbord d'un accident se poursuit sur la voie de droite, voilà pourquoi vous faudra encore une bonne dizaine de minutes hein, pour passer les difficultés du moment. Je vous rejoins maintenant. Vous qui nous écoutez dans les Landes, j'ai une nouvelle info pour vous aussi, hein, du côté de la 63 en direction de Bordeaux, lorsque vous allez passer le kilomètre 98, donc avant et surtout après d'arriver au niveau d'Aunay-Sahary, il y a des obstacles, faites attention quand même hein, sur la voie de droite. Et puis près de Saint-Jean-de-Luz, cette fois changement de secteur sur la 63 en direction de Bordeaux, mais 6 km après Saint-Jean-de-Luz Nord, la sortie numéro 3, il y a aussi un véhicule de l'autoroute qui est en intervention sur la bande d'arrêt d'urgence. Pensez donc à bien vous en écarter. Hein. Pensez à vous en écarter pour sa sécurité. On pense au corridor de sécurité.
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0: Maintenant, nous allons aussi anticiper vos déplacements pour ce soir et cette nuit. On va parler de travaux. En Ariège, par exemple, à partir de 21h ce soir et au plus tard jusqu'à 6h du matin, la sortie Mazères-Saverdin numéro 2 de la 66 sera fermée en direction d'Andorre pour effectuer des travaux d'entretien. À Montauban, à partir aussi de 20h30 ce soir et au plus tard jusqu'à 6h du matin, l'autoroute A20 sera fermée en direction de Toulouse entre Aussonne et Parage pour effectuer des travaux d'entretien. Enfin, dans le Lot, à partir de 20h ce soir et au plus tard jusqu'à 6h du matin, la sortie Cahors Sud de l'autoroute A20 sera fermée dans les deux sens pour effectuer des travaux de fauchage.
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0: Et le prochain point trafic, il revient dans quelques minutes sur les ondes du 107.7. En attendant, je ne vous laisse pas tout seul, je vous laisse eh bien, en compagnie de Michael Jackson que vous avez pu, si vous êtes fan de l'artiste, voir au cinéma avec son biopic qui cartonne d'ailleurs depuis des jours maintenant. Le voici maintenant donc dans votre 17-20 avec Another Part of Me.
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1: Il est 18h45. Comment ça se passe en ce moment dans le sud-ouest du pays? J'ai envie de vous dire, ça va quand même de mieux en mieux. On voit bien que l'heure de pointe commence à être derrière nous. Je pense à vous qui allez passer surtout deux grandes villes, Toulouse et Bordeaux. À Toulouse, il y a eu de nombreux accidents. Alors là, il y a encore un véhicule qui est en panne au mauvais moment, au mauvais endroit, notamment entre Toulouse Sud et Toulouse Nord sur le périphérique au niveau de l'Asbord. L'échangeur numéro 17, ça se passe sur la voie de droite. Normalement, c'est qu'une question de minutes avant que ce véhicule puisse être évacué. En fait, il y a toujours les opérations de dépannage qui se poursuivent en attendant forcément une voie de circulation en moins. Voilà pourquoi vous mettrez un bon quart d'heure pour passer 4 km de difficulté de circulation. Par contre, dites-vous que lorsque vous allez passer cette difficulté, le gros du trafic à Toulouse sera derrière vous. Lorsque vous allez passer le sud de la ville rose, ou si vous allez faire le trajet inverse entre Toulouse Nord et Toulouse Sud, tout est en train de rentrer dans l'ordre. Du coup, nous poursuivons notre route et direction Agen avec cette nouvelle information qui vient de me parvenir. Sur l'autoroute A62 en direction de Bordeaux, juste après Valence d'Agen, la sortie numéro 8, faites quand même attention, un véhicule est tombé en panne, un bus en l'occurrence, sur la voie la plus à droite avec des passagers à son bord. Et là, votre repère, ça sera de kilomètre 148. Nous allons poursuivre notre route tout au bout de la 62, direction Bordeaux. Est-ce que ça va mieux du côté de Bordeaux? Oui, ça va quand même de mieux en mieux. C'est en train de se fluidifier au niveau de la rocade bordelaise. Donc forcément, ça se fluidifie aussi. Pour vous qui arrivez de la 63 de Sestas, pour vous qui arrivez de la 62 du côté de Villeneuve-d'Orbon, ou encore de la 89 pour passer Artigues près de Bordeaux. S'il y a encore un petit peu de monde sur la rocade, notamment entre Pessac et Bègle, ça sera pas plus de 10 minutes pour passer les derniers ralentissements. Nous allons donc clôturer ce point trafic avec vous qui nous écoutez surtout près de Brive. Ça n'a pas changé, la bifurcation qui permet depuis l'autoroute A20 direction Toulouse de vous engager sur la 89 direction Bordeaux reste fermée jusqu'à nouvel ordre suite à des travaux de sécurisation d'un ouvrage endommagé par des intempéries sur le réseau géré par la direction des routes centre-ouest. Il y a des déviations qui sont mises en place et nous y reviendrons dans le prochain point trafic. Et dans un instant, je vous l'avais promis aussi, nous allons monter le son pour un chanteur et guitariste René Motizité, un artiste au style très singulier, à la croisée du blues, du folk et du rock. Son deuxième album vient de sortir et nous le retrouverons après Mentissa.

0: Eh bien oui, la chanson d'amour de Mentissa pour vous accompagner sur le 107.7 à 18h51. Je vous rappelle quand même que des véhicules gênent votre passage, notamment entre Toulouse Sud et Toulouse Nord, sur le périphérique, notamment au niveau de l'Asbord, là où un fourgon en fait est arrêté sur la voie de droite. Voilà pourquoi il vous faut encore une bonne dizaine de minutes pour passer les dernières difficultés. Et à Agen aussi, un bus est arrêté sur la voie de droite, sur la 62 en direction de Bordeaux, juste après Valence d'Agen. Vous vous en écartez forcément, en sachant en plus que, eh bien, à bord de ce bus, il y a les passagers qui sont ici. Il va falloir attendre un bus de substitution. Voilà pourquoi il faut rester prudent.
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0: La fourmi et l'arnaque des cigales mystiques, c'est le titre traduit en français du deuxième album de notre invité. Il est au micro de Charles Dodon.
2: Notre invité propose un voyage entre blues, folk et rock. Son deuxième album vient de sortir. On monte le son pour motiter.

0: Bonjour Motité.
1: Bonjour.
0: On vient d'écouter un extrait de Holding Time qu'on écoutera en entier dans un instant. Il figure sur votre deuxième album. Et le nom de ce disque, il est un peu mystérieux. Vous pouvez nous en parler?
1: Oui, c'est Antoine, The Scam of the Mystical Cicadas. C'est tout simplement un rappel de la cigale et la fourmi avec, vous savez, cette fameuse histoire que les musiciens sont tranquilles à profiter de la vie et qu'une fois que l'hiver arrive, ça devient compliqué pour eux. Et ben, on découvre facilement, très rapidement, que c'est pas vrai, que c'est beaucoup de travail en fait cette histoire, et que du coup voilà, je voulais un peu dénoncer cette arnaque en fait.
0: Le rêve d'enfance est aussi finalement l'origine de votre nom d'artiste.
1: Oui, exactement. C'est un enfant que j'ai connu quand j'étais beaucoup plus jeune, qui avait du mal à dire son prénom et qui était voilà, qui disait moi Timothée, bah il disait Motité du coup. Ouais.
0: Et Holding Time a des sonorités presque country. On a vraiment l'impression d'être au fin fond des États-Unis. Il y a une fascination pour l'Amérique.
1: Bah c'est pas une fascination, c'est plutôt en fait une culture que mes parents m'ont apportée. On écoutait beaucoup de musique anglophone à la maison, et puis en grandissant, voulant faire évoluer mes goûts musicaux, je me suis vachement penché sur tout ce qui était le blues d'origine, comme les Robert Johnson, ça, et puis la country, forcément la folk, les Bob Dylan et compagnie.
0: Et ce deuxième disque comporte 11 titres. Le processus de création est toujours le même. Vous commencez par l'écriture, par la musique?
1: Toujours la musique, toujours une espèce d'improvisation à la guitare qui va me procurer une vibration particulière, et puis derrière, du coup, ça m'emmène à créer un chant, et puis des paroles, des arrangements, ainsi de suite.
0: Presque de l'impro en fait, finalement.
1: Oui, de l'impro, c'est ça. Moi, j'ai appris la guitare quasiment tout seul, donc en fait j'ai jamais vraiment appris à jouer des morceaux des autres, j'ai toujours un peu appris en jouant mes morceaux. Je crois que la grande force de cet album en fait, c'est de jamais être toujours sur la même dynamique, sur les mêmes sentiments. Donc quand vous allez passer par des chansons très simples avec juste guitare voix, avec des choses beaucoup plus arrangées, avec des guitares électriques, et c'est ça sa vraie force en fait de cet album, c'est d'avoir plein d'ambiances et plein de choses différentes à proposer.
0: Holding Time emmène ce deuxième album intitulé donc
1: Antoine, The Scam of the Mystical Cicadas.
0: Merci Motité.
1: Merci à vous. 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

c'était Holding Time de Motité. L'artiste est l'invité donc de monter le son toute cette semaine. Un entretien à retrouver sur le 107.7, notre site internet aussi et notre application. Nous allons nous retrouver dans quelques minutes après les informations de 19h pour reparler de vos conditions de circulation. Ça arrive juste après Timoyo pour la suite de votre 17-20.

0: Piwayo pour vous accompagner sur le 107.7 pour la suite aussi de votre 17-20. Le prochain point trafic revient après les informations. Il est tout juste 19h.
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2: Bonsoir à toutes et à tous. La police allemande parle d'une situation confuse après qu'une voiture a fauché et percuté plusieurs passants dans le centre de Leipzig. Difficile de donner un bilan précis, disent les autorités. Le maire de la ville, située dans l'est de l'Allemagne, a lui fait état de 2 morts et plusieurs blessés. Le conducteur du véhicule a été arrêté dans la foulée. Aucun détail pour l'heure sur ses motivations. Il n'y avait aucun projet de cibler les Émirats arabes unis, affirme le régime des Mollahs. Les Émirats ont qualifié d'attaque dangereuse les tirs de drones et de missiles iraniens sur l'un de ses navires et de ses sites pétroliers. Téhéran a bien admis avoir lancé des tirs dans le détroit d'Ormuz en guise d'avertissement, niant toutefois que 2 navires marchands américains ont pu traverser avec succès, comme l'a soutenu Washington. L'armée américaine a de son côté indiqué avoir coulé 6 petits navires iraniens et rouvert un couloir de navigation. Des tensions qui nourrissent encore l'inquiétude des marchés, les bourses européennes ayant fermé dans le rouge et le prix du baril de pétrole affichant une hausse de 5% ce soir. Emmanuel Macron a appelé à une réouverture pacifique du Détroit, interrogé en Arménie à sa sortie du 8e sommet de la communauté politique européenne accueilli à Erevan. Le chef de l'État a salué par ailleurs le choix de l'Arménie de se tourner vers l'Europe, tout comme celui de la paix avec l'Azerbaïdjan, le seul raisonnable d'après lui pour s'affranchir de la Russie, dit-il. Il n'a quasiment pas plu le mois dernier, c'est ce que dit Météo France, qui dans son dernier bilan a relevé une sécheresse presque généralisé dans le pays, sorte de yo-yo après un mois de février qui avait quant à lui été marqué par les crues. Demain, à partir de 6h, la Sarthe et la Mayenne seront d'ailleurs placées en vigilance orange, pluie, inondation. Et puis, ces nouvelles annonces pour les amoureux du 7e art, avec la suite du casting au sein du jury du Festival de Cannes. La star Demi Moore et la réalisatrice oscarisée Chloé Zhao en feront partie. Jury qui, on le rappelle, sera présidé par le réalisateur sud-coréen Park Chan-wook. Le festival, lui, aura lieu du 12 au 23 mai. Il est maintenant 19h02, retour de l'actualité dans une heure sur le 107.7. Pour l'instant, place au trafic, juste après la météo.
0: La météo, en effet, avec il y a comme de l'orage dans l'air quand même, on ne va pas se le cacher en ces débuts de semaine en France. Dans le sud-ouest, en ce début de soirée, la perturbation, ou plutôt les perturbations pluvio-orageuses, eh bien, touchent un large quart sud-ouest du pays. Ça va se décaler ensuite sur le Languedoc-Roussillon. Dans la soirée, les températures varient en ce moment entre 14 et 16 degrés à Clermont-Ferrand et Bayonne, 18 à Bordeaux et Toulouse. Et ces perturbations orageuses vont persister encore demain mardi pour laisser place à la pluie mercredi.
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0: Et votre 17-20 qui se poursuit. Nous allons penser quand même à votre santé. Vous qui allez rentrer à la maison bien au chaud, hein, au sec, ou peut-être vous qui allez poursuivre votre route du travail. Nous allons, eh bien, parler de la cystite, dépistage et traitement sans passer par la case médecin. Oui, un sujet quand même qui touche bon nombre de personnes. On peut désormais faire dépister une infection urinaire et obtenir un traitement antibiotique en pharmacie. On parlera de votre santé tout à l'heure. En attendant, on va repartir en musique aussi avec Marguerite MC Solar, juste après le point sur le trafic.
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0: L'infotrafic à 19h03, on voit bien quand même que l'heure de pointe est bien derrière nous. Le gros du trafic, lui aussi, voilà pourquoi il n'y a quasiment plus de difficultés de circulation. S'il y a encore un petit peu de monde, ça se passe près de Toulouse. Vous qui allez faire le transit entre Toulouse-Sud et Toulouse-Nord via le périphérique toulousain, en passant par l'Asbord, là où il y a en fait la voie de droite qui reste impraticable, un poids lourd qui est tombé en panne, les opérations de dépannage qui se poursuivent. En attendant, vous mettrez une petite dizaine de minutes pour passer la difficulté. Du moment, la seule et unique d'ailleurs pour le sud-ouest du pays, puisque je ne vous oublie pas aussi, vous qui allez passer peut-être par le secteur de Bayonne ou encore de Bordeaux, ça y est, ça rentre dans l'ordre, ça ne veut pas dire pour autant que vous êtes tout seul, attention. Si vous deviez passer par Brive, pas de bouchon, mais par contre, une zone de travaux qui vous concernera. Vous peut-être qui souhaitiez rejoindre la bifurcation qui permet depuis l'autoroute A20 direction Toulouse de vous engager sur la 89 direction Bordeaux, vous ne pouvez toujours pas le faire, hein. Elle reste fermée jusqu'à qu'à nouvel ordre. La direction des routes centre-ouest effectue en fait des travaux de sécurisation d'un ouvrage endommagé par des intempéries. Alors vous pouvez sortir à Objat, numéro 50, emprunter le réseau secondaire pour rejoindre la 89 à Brive-Ouest. Voilà concrètement ce qu'il fallait retenir, toujours sous la pluie, sur un large quart sud-ouest.
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Marguerite pour vous accompagner sur le 107.7. Ça se passe de mieux en mieux dans le sud-ouest du pays, dans le sens où les difficultés de circulation qui persistaient du côté de Toulouse sont en train de se résorber petit à petit. On en reparlera de toute façon dans les prochains kilomètres. En attendant, je reste à vos côtés sur le 107.7. Le prochain point trafic revient après OMC.

0: OMC pour vous accompagner sur le 107.7 avec le pont trafic qui arrive.
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0: L'infotrafic en effet à 19h16. Si vous nous écoutez sur un large quart sud-ouest du pays, le constat est simple. La pluie est au rendez-vous sur un large quart sud-ouest. En effet, ça va quand même un petit peu mieux en comparé au début d'après-midi où il y a eu pas mal de grêle et d'orages qui sont remontés d'Espagne tout près de Toulouse. Alors il va falloir vraiment anticipé, en sachant que au fur et à mesure de la soirée et de la nuit, d'autres averses orageuses vont revenir d'Espagne, qui pourraient toucher les Pyrénées, le secteur de Toulouse, une bonne partie surtout de l'Occitanie. Dans tous les cas, faut vraiment rester vigilant. Je compte sur vous. Sinon, si on clôture déjà et qu'on fait abstraction de l'aspect météo, il y a encore un petit ralentissement à passer, le dernier d'ailleurs à Toulouse. Ça vous concernera, vous qui allez faire le transit entre Toulouse Sud et Toulouse Nord via le périphérique en passant par l'Asbordes. Il y a eu tout à l'heure un accident sur la voie de droite, ça y est, c'est terminé. Voilà pourquoi le bouchon est en train de se résorber petit à petit. Mais pour le reste du sud-ouest, près des grandes agglomérations comme Bayonne ou Bordeaux, pour ne citer qu'un exemple, Biarritz ou encore le secteur de Brive aussi, ça c'est bien rentré dans l'ordre. Il y a toujours une restriction de circulation, c'est toujours la même. Dans la région de Brive, on va terminer avec vous, qui peut-être voulez emprunter la bifurcation qui permet depuis l'autoroute A20 en direction de Toulouse de vous engager sur la 89 en direction de Bordeaux. Elle reste fermée jusqu'à nouvel ordre puisque la direction des routes centre-ouest effectue des travaux de sécurisation d'un ouvrage endommagé par des intempéries. Donc vous pouvez sortir à Objat, numéro 50, et emprunter le réseau secondaire pour rejoindre la 89 à Brive-Ouest. Et votre rendez-vous santé arrive dans quelques minutes. Cette semaine, nous parlons d'une maladie qui concerne plus d'une femme sur deux et aussi certains hommes, la cystite. Bonne nouvelle, il est désormais possible de la dépister en pharmacie et d'obtenir un traitement antibiotique sans passer par le médecin. Tous les détails après Benabar.

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0: Quoi qu'on dise, c'était Benabar pour vous accompagner sur le 107.7. Bonne nouvelle, plus de difficultés de circulation à l'horizon dans le sud-ouest du pays. Par contre, faites attention, il y a un bus qui gêne votre passage près d'Agen sur la 62 en direction de Bordeaux, juste après Valence d'Agen, là où la voie de droite d'ailleurs reste impraticable. Et place à votre rendez-vous santé en partenariat avec le magazine Bien-être et Santé. Charlotte Latour est avec Juliette Legros, directrice de la rédaction du magazine.
1: 50 à 60% des femmes adultes contractent au moins une cystite au cours de leur vie. C'est énorme. Et les hommes aussi peuvent être sujets aux cystites. Aujourd'hui, nous parlons donc diagnostic et soins avec vous, Juliette Legros. Déjà, qu'est-ce que c'est qu'une cystite ?
2: Alors en fait, on l'appelle plus communément infection urinaire, donc ça se situe au niveau de la vessie, et c'est provoqué le plus souvent par une bactérie. Les symptômes, ils sont bien connus des femmes qu'on a eues. Il y a des brûlures à la miction, des envies pressantes et répétées d'aller aux toilettes, ou encore une pesanteur dans le bas-ventre. Et c'est quand même une infection qui est presque exclusivement féminine, mais quelques hommes la rencontrent quand même.
1: Pour les femmes, désormais, le dépistage peut se faire en pharmacie.
2: Oui, les pharmaciens, ils sont autorisés à réaliser un test de dépistage et à orienter derrière la patiente vers une prise en charge adaptée. Donc le mode opératoire, il est très simple. La patiente, elle recueille un échantillon d'urine dans un flacon que lui a fourni le pharmacien. Le pharmacien analyse avec une petite bandelette urinaire et le résultat est disponible en quelques minutes seulement.
1: Alors attention, hein, cela dit, je crois pour les femmes enceintes et les hommes ou tout patient qui se trouve dans une situation dite atypique, là pour le coup il faut une consultation du médecin.
2: Oui, c'est ça, ces populations elles sont d'emblée orientées vers une consultation médicale et c'est pour cette raison qu'on parle de dépistage uniquement pour les cystites dites simples. Et c'est le pharmacien qui va déterminer ça grâce à un cadre qui est bien établi avec des critères. Le premier c'est l'âge, la patiente donc doit être âgée entre 16 et 65 ans. Ensuite il va vérifier qu'il s'agit de symptômes évocateurs de cystite aiguë simple avec une infection qui est apparue récemment, pas plus de 3 dans les mois qui ont précédé et sans signe de complications. Mais c'est très souvent le cas. Et donc, si tous ces critères sont remplis, il peut réaliser le test, qui a un nom un peu barbare, le TROD, l'acronyme de test rapide d'orientation diagnostique.
1: Et si ce test est positif, c'est antibiotique directement, on passe même pas chez le médecin, il n'y a pas de prescription ?
2: Voilà, c'est ça. Si le test confirme la cystite et qu'il n'y a aucune contre-indication, le pharmacien, il délivre immédiatement l'antibiotique qui est recommandé. Donc, c'est une prise unique, donc très pratique. Et en plus, j'ajoute que le dispositif, il est pris en charge par l'assurance maladie et la complémentaire santé.
1: Bah c'est une belle avancée ça. Merci beaucoup Juliette Legros. Bien-être et santé magazine à retrouver dans toutes les pharmacies partenaires.
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0: Tuco pour vous accompagner. Zinzi Armina sur le 107.7 avec le point trafic aussi qui arrive comme prévu à 19h30.
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0: Il est 19h30 et c'est un point trafic qui va être quand même plus rapide que les autres. Oui, il y a toujours de la pluie sur votre trajet, de la pluie sur un large quart sud-ouest, mais ça s'est quand même bien calmé, même si la perturbation n'a pas dit son dernier mot. Il n'y a plus d'orage, en tout cas, pour le moment. Par contre, vraiment, soyez vigilants, on le voit bien avec les radars de Météo France. Il y en a plusieurs des perturbations pluvio-orageuses qui vont remonter d'Espagne pour rejoindre le sud-ouest, l'Occitanie, également au fur et à mesure de la soirée. Voilà pourquoi, forcément, je vous en parle pour anticiper. En attendant, eh bien, si vous nous écoutez déjà, près d'Agen, j'ai une information pour vous qui pourrait avoir un petit impact sur votre trajet sur la 62 en direction de Bordeaux, juste après Valence d'Agen, la sortie numéro 8, là où, en fait, la voie de droite reste impraticable. C'est en fait un bus qui est tombé en panne sur la bande d'arrêt d'urgence, mais donc un périmètre de sécurité a été mis en place là où les chaussées sont bien détrempées, comme sur tout le sud-ouest de toute façon. Pensez donc à bien réduire votre vitesse pour la sécurité de tous et la vôtre. Nous allons clôturer ce point trafic du côté de Brive. Alors non pas pour revenir sur des véhicules qui gênent votre passage, mais pour revenir sur une zone de travaux, là où en fait la bifurcation qui permet depuis l'autoroute A20 direction Toulouse de vous engager sur la 89 direction Bordeaux, elle reste impraticable, elle est fermée. Je suis pour une durée indéterminée. La direction des routes centre-ouest effectue des travaux de sécurisation des ouvrages endommagés par des intempéries. Nous reviendrons sur les déviations à suivre ici, ou plutôt la déviation à suivre dans le prochain point trafic. Il est 19h32.
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0: Et votre 17-20 qui va bientôt se terminer. Nous retrouverons pour cela Maître Éric Decomont, notre consultant juridique, avec votre rendez-vous l'automobile et la loi. Avec l'augmentation des prix du carburant et notamment du gasoil, certains automobilistes ont pu être tentés de rouler au gasoil non routier ou au fioul domestique. On en parlera avec lui dans les prochains kilomètres. En attendant, repas en musique aussi pour la suite de votre 17-20 avec Mojo M.

0: Mojo. C'était M. Mathieu Chédid pour vous accompagner sur le 107.7. Il est 19h35 et j'ai une nouvelle info pour vous qui vous concernera près de Bayonne sur l'autoroute A63 entre Bayonne-Nord et Hondres. Les échangeurs 6 et 7, faites attention quand même, des sangliers ont été aperçus près des voies de circulation. Sinon, d'une façon générale, oui, il y a de la pluie, mais il n'y a plus de bouchons dans le sud-ouest du pays. On aura donc l'occasion d'en reparler tout à l'heure dans le prochain point trafic. Restez à l'écoute du 107.7 puisque s'il se passe quelque chose d'ici là sur votre trajet, je vous le ferai savoir immédiatement, donc en géolocalisation. En attendant, eh bien, je vous rejoins en musique pour la suite de votre 17-20 avec REM, Losing My Religion quand même. Taylor Swift aussi, on se retrouve juste après.
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1: Il est 19h45. À cette heure-ci, ne cherchez pas, il n'y aura pas de bouchons dans le sud-ouest du pays. Par contre, il y a toujours des sangliers ou des zones de travaux. Des sangliers près de Bayonne et une zone de travaux tout près de Brive. Alors, pour ce qui concerne Bayonne, ça n'a pas changé. Ça se passe sur l'autoroute A63 entre Bayonne-Nord et Ondre. Les échangeurs 6 et 7, ce sont donc des sangliers qui ont été aperçus près des voies de circulation. Pensez quand même à redoubler de vigilance, d'autant plus qu'il y a de la pluie sur votre trajet à Bayonne, comme sur un large car sud-ouest du pays, on le voit bien, et en plus il y a plusieurs perturbations pluvio-orageuses qui vont remonter ce soir et cette nuit d'Espagne pour toucher surtout une bonne partie de l'Occitanie. Voilà pourquoi je vous en parle, pour anticiper. Nous allons donc du côté de Brive, là où il y a donc toujours des travaux de sécurisation d'un ouvrage endommagé par des intempéries sur le réseau géré par la direction des routes centre-ouest. En fait, la bifurcation qui permet depuis l'autoroute A20 direction Toulouse de vous engager sur la 89 direction Bordeaux reste fermée jusqu'à nouvel ordre. Donc en attendant, vous pouvez sortir à Objat, numéro 50, et emprunter le réseau secondaire pour rejoindre la 89 à Brive-Ouest. C'est bon ? Vous savez tout ? Et avec l'augmentation donc des prix du carburant et notamment du gasoil, certains automobilistes ont pu être tentés de rouler au gasoil non routier et au fioul domestique. Mais que risque-t-il s'il passe à l'acte ? Nous poserons la question dans un instant à notre consultant juridique, Maître Éric Decommont. Rendez-vous après l'INE.

0: 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C'était Lynn pour vous accompagner sur le 107.7. Attention, à 19h49, hein, j'attire votre attention sur un accident qui est en cours. Ça vous concernera. Vous, peut-être qu'elle est, quitter Bayonne sur la 64 en direction de Toulouse. Après Orthez, la sortie 8 au niveau du kilomètre 71. Il y aurait un accident sur la voie de gauche au niveau du kilomètre 71, là où les chaussées de toute façon sont détrempées, tout comme un peu partout sur un large quart sud-ouest du pays. On en reparlera de vos conditions de circulation dans quelques minutes après les infos de 20h. Et dans l'automobile et la loi, tout de suite, une question d'actualité en cette période de hausse des prix à la pompe. Francine Thomas est en compagnie de notre consultant juridique.
1: Bonjour Maître de Caumont.
2: Bonjour à toutes et à tous.
1: Que risque-t-on si on fait le plein de sa voiture avec du gazole non routier ou du fioul domestique au lieu du gasoil habituel? Au-delà d'un potentiel risque mécanique, est-ce qu'on a le droit de le faire?
2: Alors, sur le risque mécanique, je vais vous mettre à l'aise.
1: A priori non.
2: Non, il y a a priori non. Pourquoi? Pour une raison très simple, c'est que tout ça, c'est quasiment le même produit. La différence, elle est quoi? Elle est la couleur. Par exemple, le fioul domestique est coloré en rouge, si je ne m'abuse. Ce qui permet aux forces de police, en soulevant le capot, de regarder si vous avez effectivement le vrai gazole, le vrai diesel qui est autorisé pour votre voiture, ou si vous avez, par exemple, du fioul domestique ou du GNR. Donc, quelle est la différence?
1: C'est les taxes.
2: Bien entendu. C'est qu'effectivement, le gazole non routier, il est destiné à alimenter des véhicules, on va dire, professionnels. Et précisément parce que ce sont des utilisations prioritaires, on va dire, en tout cas privilégiées, de même que le fioul domestique pour se chauffer, eh bien, l'État fait un effort, ce qui fait qu'il y a une différence facile de 40 à 50 centimes, ce qui, en ces temps troublés, n'est pas négligeable, mais c'est formellement interdit, bien entendu, vous vous en doutez. Et vous savez que c'est pas le policier ou le gendarme qui va s'occuper de vous, c'est le douanier. Parce que les agents des douanes, comme les agents du fisc, ont des pouvoirs extraordinaires d'investigation. Et parmi leurs rôles, il y a effectivement celui-là. Et d'ailleurs, les sanctions sont prévues par le code des douanes.
1: Ah d'accord.
2: Pas par le code pénal. Donc, en l'occurrence, si on arrive à démontrer, et c'est très facile, que effectivement vous avez utilisé un gazole non routier ou vous avez utilisé du fioul domestique, et on va vous dresser, bien entendu, contravention. Et vous pouvez avoir des amendes qui vont jusqu'à 1 250 €, parce que c'est considéré en plus comme une fraude fiscale. Vous risquez jusqu'à 3 ans d'emprisonnement.
1: Ah,
2: vous
1: d'accord.
2: risquez la confiscation du véhicule. Donc, ça va pas être triste, d'autant plus qu'encore une fois, je rappelle, non seulement ils peuvent vérifier dans le capot moteur, sur certains endroits où il y a des durites transparentes, quel est le carburant utilisé, mais ils peuvent aussi le vérifier avec des appareils spécifiques à la sortie de l'échappement.
1: Merci beaucoup Maître de Caumont, et pour retrouver sans cesse de nouvelles informations sur nos droits d'automobiliste, il y a votre site internet et l'adresse c'est maître-de-caumont.fr. À bientôt Maître.
2: À très bientôt.
0: Et oui, à très bientôt. Pour la fin de votre 17-20 sur le 107.7, nous allons quand même repartir en musique. Et il y en a du beau monde. Un groupe qui fête ses 50 ans de carrière cette année, U2. On les retrouve juste après, je pense, cet artiste que vous avez déjà reconnu derrière ma voix. Purple Rain, eh bien oui, Prince, pour vous tenir compagnie sur le 107.7.

0: soirée. C'était YouTube pour vous accompagner sur le 107.7. Et ça y est, c'est la fin de votre 17-20. Prochain point trafic après les infos. Il est 20h.
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2: Bonsoir à toutes et à tous. Le prix du baril de pétrole à nouveau en hausse de 5%. Les bourses européennes qui clôturent dans le rouge. Les marchés réagissent encore avec inquiétude après ce regain de tension au Moyen-Orient. Ce soir, Israël se dit en état d'alerte élevé après l'interception par les États-Unis de missiles iraniens. Donald Trump affirme pour sa part ce soir qu'il n'y a eu aucun dégât dans le détroit d'Ormuz, à part un navire sud-coréen incendié. Le locataire de la Maison-Blanche a aussi évoqué ces embarcations iraniennes coulées par l'armée américaine et la réouverture d'un couloir de navigation dans le détroit. Tout cela démenti par Téhéran, qui avait reconnu dans l'après-midi avoir lancé des missiles en guise d'avertissement contre les forces américaines. L'Iran a aussi tenté d'éteindre le feu avec les Émirats arabes unis, qu'il accuse d'escalade dangereuse après avoir notamment fait état de tirs de missiles sur l'un de ses sites pétroliers et de ses navires. Sur un autre front, l'armée russe a annoncé un cessez-le-feu unilatéral avec l'Ukraine entre les 8 et 9 mai. Moscou prévient que des missiles seront massivement lancé sur Kiev si l'Ukraine viole cette trêve. Situation toujours floue à Leipzig, dans l'est de l'Allemagne, après l'arrestation d'un automobiliste qui a percuté la foule. Ses motivations sont pour l'heure inconnues. La police allemande a indiqué qu'il était difficile de donner un bilan précis. Le maire de la ville, lui, fait état de 2 morts et plusieurs autres blessés. Une dégradation des finances publiques, mais des progrès pour l'emploi. Avant de céder sa place, le gouverneur de la Banque de France, François Villeroy de Gallo, a livré son analyse sur la situation actuelle, dressant un bilan mitigé de l'économie française. Il a appelé à dépasser urgence et polémique en tout genre. Et puis elle était en tête d'affiche de plusieurs succès du cinéma français. La comédienne Claire Maurier s'est éteinte à l'âge de 97 ans. Après des débuts de carrière au théâtre dans les années 50, elle a été révélée dans les films de François Truffaut, par exemple, dont Les 400 coups. 20h02, vous êtes bien sur le 107.7. Dans une heure, ne manquez pas le nouveau numéro. Des routiers sont toujours aussi sympas, avec, comme toujours aux manettes, Sébastien Ponchelet. Pour l'instant, on passe à la météo.
3: Le temps va rester instable partout demain, avec des averses ponctuées de coups de tonnerre. L'après-midi, sur un grand quart sud-ouest, seul le Pays Basque pourra profiter de quelques éclaircies. La neige sera même de retour en montagne à partir de 1800 mètres sur les Pyrénées. Demain matin, il fera 8 à 12 degrés en général. Et puis, pour les maximales, on attend 14 degrés à Tarbes, 15 à Biarritz, 16 degrés à Bordeaux, Toulouse, Clermont-Ferrand, Tulle et Agen, et 17 degrés à Cahors.
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3: 20h03, ravi de vous retrouver ce soir. On fait la route ensemble jusqu'à 1h du matin sur les axes qui parcourent le sud-ouest du pays. Il y a 2-3 événements dont je dois vous parler à cette heure-ci, comme cet accident qui mérite encore d'être précisé et confirmé, mais il serait gênant. Il vous intéresse entre Bayonne et Toulouse sur les voies donc de l'autoroute A64. Vous passez Orthez, la sortie numéro 8, 5 km après, il y aura une voiture immobilisée. Attention, sur la voie de gauche, la voie dite rapide, vous passez sur la seule voie libre, la voie de droite donc au kilomètre 71, et bien évidemment un patrouilleur est déjà en route pour rejoindre le secteur, nous en dire plus, et très certainement baliser bien sûr cette voie de gauche si le véhicule se trouve bien sur cette voie dite rapide. Non loin de là, l'autoroute A63 côté Côte Basque, où il y a un sanglier qui a été repéré sur les voies entre Bayonne-Nord, la sortie 6, et Ondres, la sortie 7. C'est au kilomètre 170, ça vous intéresse dans les deux sens, vers l'Espagne et vers Bordeaux. Au sud-est de Bordeaux à présent, nous prenons la 62 en direction de Bordeaux, où il y a des morceaux de pneus qui ont été repérés sur les deux voies de gauche au kilomètre 216 de cet axe. 2 kilomètres après Saint-Jory, la sortie 11, vous aurez à rester sur la voie de droite pour bien être à l'abri, bien sûr, de ces obstacles que vous pourriez percuter si vous n'y preniez pas garde. Voilà donc pour la situation actuelle. Partout ailleurs, ça roule bien du côté de Bordeaux et de sa rocade, du côté de Toulouse et du périphérique, de difficultés.
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20h12, il n'y a plus de sanglier à redouter du côté de Bayonne sur la 63, événement tout à fait terminé. Quant à l'accident dont je vous parlais tout à l'heure sur la 64, le patrouilleur est sur place, il est parti à la recherche de cet accident qui s'est peut-être produit 5 km après Orthez, la sortie 8 vers Toulouse au kilomètre 71 et qui pourrait impliquer une seule voiture immobilisée sur la voie de gauche. Alors en attendant que nous ayons confirmation ou pas d'ailleurs de cet accident, je vous appelle à lever le pied en rejoignant le secteur et on va refaire un nouveau tour de vos conditions de circulation après le dernier titre de Vanessa Paradis, Les épines du cœur.

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1: Allez, 20h15, c'est l'heure de vous retrouver. Comme tous les quarts d'heure, évidemment, on refait un nouveau tour de vos conditions de circulation qui sont bonnes ce soir et d'autant plus que finalement, il n'y a plus, ou plutôt pas d'accident sur les voies de la 64 direction Toulouse après Orthez. La voie est libre. Aucun incident et aucun événement donc dans ce secteur et c'est très bien comme ça. Un seul reste d'actualité, un seul incident et ce sont des morceaux de pneus qui provoquent de la gêne. Nous sommes au nord de Toulouse en direction d'Agen et de Bordeaux sur les voies de la 62, 2 km après Saint-Jory de la sortie 11. Il y a ces morceaux de pneus qui ont été repérés sur les deux voies de gauche. Attention, kilomètre 216. Et vous qui ne passez que sur la voie de droite. Alors ce soir, la pluie vous accompagne et va continuer de vous accompagner d'ailleurs tout au long de la soirée avec même des orages attendus en provenance des Pyrénées. Il pleut de part et d'autre de Toulouse, globalement entre Toulouse et Agen, mais aussi jusqu'à Brive et Clermont-Ferrand. Vous devez adapter votre vitesse, évidemment, 110 km/h maximum au volant et rien d'autre à dire à cette heure et c'est tant mieux. Dans un instant, nous allons recevoir Christophe Ondelat, le journaliste et créateur de podcast, raconte depuis des décennies des histoires criminelles et des faits divers. Un univers qui n'était pourtant pas le sien au départ. Il sera notre invité dans Sur la route, juste après Tracy Chapman.

0: Et à 20h21h à nouveau sur votre route, il y a toujours ces morceaux de pneus au nord de Toulouse sur la 62 direction Agen-Bordeaux, kilomètre 216. Ils sont sur les deux voies de gauche pour passer seulement sur la voie de droite au kilomètre 216. C'est donc 2 km après Saint-Jory, la sortie 11.
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0: Journaliste, présentateur radio et télévision, Christophe Andelat est aujourd'hui notre invité à l'occasion d'une nouvelle expérience théâtrale. Nous le retrouvons au micro de Christelle Molon.
2: Bonjour Christophe Andelat.
3: Bonjour.
2: Cette voix qu'on connaît tous, la vôtre, vous l'avez mise au service du journalisme pendant des dizaines d'années et vous la mettez aujourd'hui à 100% au service des récits au travers de votre podcast 100% Andelat. Le fait divers, les histoires criminelles, c'est votre sujet de prédilection. Quoiqu'au départ, finalement, le fait divers, vous êtes tombé dedans un petit peu par hasard ?
3: Ah, complètement par hasard. Je faisais de la radio. J'espérais faire de la télé un jour par vanité personnelle, un truc pitoyable. Et un jour, France 2 m'a appelé. Et donc, j'ai rencontré la directrice des magazines. Elle me dit, j'ai un projet pour vous. Alors, je me dis, super, c'est quoi ? Une émission de faits divers. Oh putain, je me suis dit, quelle galère, quoi. Il me colle ce qu'il y a de pire, quoi. Parce que quand on est jeune journaliste, on rêve certainement pas de faits divers. Donc bon, ma vanité l'a emporté sur mon égo, et du coup ça m'a permis d'aborder la matière avec un peu de sang-froid, sans passion. A posteriori, je me dis tant mieux, parce que je crois que c'est une matière, il faut l'aborder avec beaucoup, beaucoup de froideur, faut regarder comment ça marche, faut pas ne s'intéresser qu'au caractère spectaculaire du meurtre.
2: Alors après des années de radio, aujourd'hui c'est dans un podcast que vous livrez vos récits. Récemment, vous vous êtes même essayé au récit sur scène à Paris. Vous avez raconté l'affaire Ranucci, l'un des derniers condamnés à mort exécutés en France. Ce qui vous intéresse finalement dans cette histoire, c'est aussi la façon dont un livre, le célèbre Pullover Rouge de Gilles Perrault, a convaincu en quelque sorte l'opinion publique qu'il s'agissait d'une erreur judiciaire. Alors que pour vous, Christian Ranucci était bien l'auteur de l'enlèvement et du meurtre de la petite Marie-Dolores Rambla.
3: C'est pas pour moi, c'est la vérité judiciaire, c'était la décision de la cour d'assises, et elle était étayée. Les mensonges du livre sont très nombreux, ces avocats ont fait un formidable travail, qui a permis enfin d'en finir avec le mensonge, selon lequel il fallait que Ranucci soit innocent pour plaider qu'il ne fallait pas qu'il soit guillotiné. Quoi.
2: Qu'est-ce qui vous a donné envie finalement de passer du studio d'enregistrement à la scène ?
3: Le premier truc qui m'a donné envie, sérieusement, c'est de faire un truc que j'avais jamais fait. C'est une manière de faire qui est totalement différente. Quand on fait de la radio ou de la télé, on imagine toujours l'auditeur ou le téléspectateur. Là, on l'a en face. Il se concrétise. Et quand on fait de la radio ou de la télé, on imagine toujours l'auditeur ou le téléspectateur. Là, on l'a en face. Il se concrétise. Et moi, j'aime bien voir

priorité au trafic avec un nouvel événement que je reçois, un accident déjà confirmé sur les voies de la 68 pour vous qui souhaitez rejoindre Albi en venant de Toulouse. 3 km après la jonction avec Gragnague, il y a une voiture accidentée sur la voie de droite et la bande d'arrêt d'urgence au kilomètre 12. Attention à cette voiture qui occupe cette voie de droite et on passe difficilement d'ailleurs à ce niveau-là puisqu'il y a aussi des débris de cet accident qui se trouve sur la voie de gauche, donc vous devez aborder le secteur avec beaucoup de vigilance. Il y a 2 autres voitures arrêtées aussi au niveau de l'accident. Bref, 3 voitures immobilisées au total sur cet accident déjà confirmé sur les voies de la 68 à l'est de Toulouse. J'y reviens vite. La musique d'ici le prochain point complet de vos conditions de circulation. Il y aura Pascal Obispo et voici Achille.

0: Pascal Obispo. Et dans un instant, la seconde partie de notre entretien aux côtés de Christophe Andelette. Nous allons parler encore de faits divers, mais aussi de voitures, parfois considérées comme l'arme du crime parfait. Rendez-vous juste après un nouveau point sur vos conditions de circulation.
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0: Allez, à 20h32, en effet, on revient au trafic avec cet accident tout à fait confirmé. Hein, je vous en parlais tout à l'heure, quelques instants après avoir reçu cette information et avoir confirmation de cet accident déjà qui s'est produit à l'est de Toulouse et en direction d'Albi, 3 km après Gragnac, au kilomètre 12. Il s'agit d'une voiture immobilisée sur la voie de droite et sur la bande d'arrêt d'urgence. Et attention, en arrivant, même s'il vous reste une voie pour circuler, la voie de gauche en l'occurrence. Tout d'abord, il pleut hein, sur cet axe, donc il faut de toute façon ralentir. Et puis, il y a des débris de l'accident disséminés sur cette voie de gauche, donc raison supplémentaire pour vous de lever le pied. Les gendarmes viennent d'arriver sur place pour sécuriser le secteur et peut-être qu'il va y avoir besoin de la présence des pompiers dans les prochaines minutes. En tous les cas, l'accident est bel et bien présent à l'est de Toulouse, sur la 68, au kilomètre 12 de cet axe. Au nord de Toulouse, maintenant, nous prenons l'autoroute à 62 ou en direction de Bordeaux, 2 km après Saint-Jory, la sortie de Mérons. Il y a des morceaux de pneus qui sont présents sur les deux voies de gauche, au kilomètre 216. Il n'y a qu'une seule voie pour circuler, c'est la voie de droite. Pas d'autres difficultés ce soir, si ce n'est, comme je vous le disais, la pluie, bien évidemment. Et puis des zones de travaux à venir hein, dans les toutes prochaines minutes du côté de l'autoroute A66 en Ariège à partir de 21h ce soir, au plus tard jusqu'à 6h demain matin, la sortie Mazères dans la sortie 2 de la 66 sera fermée en direction d'Andorre. Il y aura aussi une autre fermeture à Montauban au plus tard jusqu'à 6h demain matin. La 20 va fermer en direction de Toulouse entre Ossonne, la sortie 60 et Parage. La sortie numéro 66 pour effectuer des travaux d'entretien. Et puis il y aura aussi dans le Lot jusqu'à 6h demain matin la fermeture de Cahors Sud, la sortie numéro 58 de la 20 qui sera donc fermée dans les deux sens pour effectuer des travaux de fauchage. Fermeture qui est déjà actée, hein, je reçois l'information à l'instant, en direction de Montauban sur l'avant, cette sortie donc numéro 58 fermée en direction du sud, en direction de Montauban. Alors vous allez pouvoir évidemment quitter l'autoroute par exemple un petit peu plus tôt au niveau de la sortie 57, la sortie Cahors Nord. Voilà donc pour les tout derniers développements du trafic ce soir. Et il est temps de retrouver celui qui fait un bout de route avec nous aujourd'hui, le journaliste et podcasteur Christophe Andelette. Il est toujours au micro 177 de Christelle Molon.
2: Christophe Andelette, dans l'affaire Ranucci, que vous avez raconté sur scène, la voiture de Christian Ranucci, une Peugeot 304, a eu son importance puisque c'est elle qui a permis d'identifier le suspect.
3: Oui. Ben, la voiture est souvent une pièce à conviction confondante. D'autant plus qu'aujourd'hui, nos voitures sont nos espions. Les GPS qu'on utilise enregistrent notre parcours. Donc la voiture est un élément de base du crime. C'est dans le coffre des voitures que se transportent beaucoup de cadavres. Il y a des crimes qui sont commis dans les voitures. Il y a des accidents qui sont organisés. Il y a des pièces de voiture qui sont sciées pour que la personne perde le contrôle de sa voiture. Et ça, c'est... La voiture, c'est un outil criminel essentiel.
2: Alors, la voiture, c'est un lieu idéal aussi pour écouter justement des podcasts, le vôtre en particulier, et votre voix justement accompagne littéralement des milliers de conducteurs.
3: De toutes sortes. Mes principaux éditeurs en voiture sont des représentants, enfin des commerciaux, on dit plus représentants, des artisans, des transporteurs, des peintres en bâtiment, des taxis, donc ils font beaucoup de routes. Je suis pas un grand fan de la conduite, moi, les longs trajets, tout ça, ça me saoule. J'aime pas conduire. Mais je pense que pour raccourcir un trajet, eh ben, l'idéal, c'est de la compter en podcast. Et c'est une manière de rendre le truc plus supportable, je pense, que le compteur ou que Waze.
2: J'allais vous demander quel conducteur vous êtes.
3: Je m'endors au volant.
2: C'est vrai?
3: Ouais. Moi, je serais plutôt du genre à faire tout droit, à m'arrêter, c'est juste pour faire le plein d'essence. Mais il y a un truc qui est impossible, c'est conduire après déjeuner. Je ne peux pas, je m'endors au volant. Donc longtemps, je me suis arrêté sur une aire d'autoroute pour dormir dans la voiture, en baissant le siège. Et après, ça va nickel. Je suis incapable de conduire après déjeuner. Mais vraiment, Moi je digère, je dors. C'est problématique.
2: Ce spectacle, l'affaire Ranucci, que vous avez présenté sur scène à Paris ce début d'année, vous allez l'emmener en tournée l'année prochaine?
3: À partir de janvier 2027, jusqu'en avril, mai, juin, pas qu'en France, ça sera en Belgique, ça sera en Suisse, etc. Ça sera des plus grandes salles. Ça, c'est encore une autre aventure. De vivre la vie, en plus, je pars tout seul, on est enfin tout seul, avec un régisseur, un producteur, mais je pars pas avec une bande de 5 acteurs, quoi, où on va pouvoir faire la bamboula le soir. Là, je vais me retrouver à 23h dans un hôtel, tout seul, après avoir fait ma soirée, quoi. Et c'est une autre vie. Et j'adore.
2: Merci beaucoup, Christophe Ondelat. Votre podcast, on le rappelle, c'est 100% Ondelat. Ouais. Merci beaucoup et à bientôt.
3: Merci. À bientôt.
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0: du côté du sud-ouest de Toulouse. Nous sommes sur l'autoroute A64, une inondation dans la bretelle d'entrée et de sortie d'ailleurs de Muret-Notre-Dame. C'est l'échangeur numéro 34 en direction du sud, en direction de Tarbes et de Bayonne. Et justement, pour permettre le nettoyage des voies, ce secteur étant géré par la direction des routes du sud-ouest, cette bretelle d'entrée est fermée en direction du sud. La sortie également en direction du sud. Mis à part ce secteur, vous pouvez par exemple quitter l'autoroute A64 un peu plus haut au niveau de Muret Nord, c'est la sortie 35, c'est la sortie précédente. Le trafic revient après la musique, celle de Claudio Capeo dans un instant. Il y aura aussi un grand souvenir des tout débuts des années disco avec Patrick Hernandez, Born to be Alive.
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1: 20h47, on refait un nouveau tour de vos conditions de circulation et je vais commencer ce point en évoquant, alors il y a bien sûr cet accident bien gênant à l'est de Toulouse sur la 68, mais d'abord priorité à ce nouvel incident, c'est un chevreuil qui a été repéré dans la région de Périgueux. Ça nous emmène donc sur l'autoroute A89 et vous êtes concerné comme toujours en pareil cas dans les deux sens, c'est au kilomètre 120 de cet axe entre Périgueux-Est, la sortie 16 et Périgueux-Sud, la sortie numéro 15. Nous sommes donc au kilomètre 120 de cet axe, l'animal qui pourrait traverser les voies de part en part, donc restez très attentifs. Plus au sud, au nord de Toulouse, en fait, sur la 62, je vous parlais de morceaux de pneus gênants sur les deux voies de gauche, et bien, ils ont été évacués maintenant par le dépanneur au kilomètre, par le patrouilleur plutôt, au kilomètre 216, et donc il n'y a plus aucune gêne, tant mieux. Alors sur cet axe, il y a un autre incident présent un peu plus au nord, direction Toulouse, une voiture en panne, elle est arrêtée au niveau de Castelnaudary, c'est la sortie numéro 9, au kilomètre 168 de cet axe. Ne soyez pas surpris au cas où il y ait de la gêne. Alors j'en viens donc à cet accident, toujours en cours. Accident, on passe, cela dit, de se terminer puisque le dépanneur est en train de charger la voiture accidentée. Mais attention, car on ne passe toujours que sur une seule voie, la voie de gauche sur la 68. Ça se passe direction Albi, 3 kilomètres après Graniag, au kilomètre 12. Il y a le patrouilleur, les forces de l'ordre qui interviennent sur place, le patrouilleur qui a balisé la voie de droite pour vous empêcher d'y circuler, bien sûr. Et il y avait tout à l'heure aussi des débris sur la voie de gauche. A priori, ils auraient été nettoyés, de petits débris, mais tout de même, ça vous oblige bien sûr à ralentir plus que d'habitude encore, d'autant plus qu'il pleut. Donc de toute façon, vous devez réduire votre vitesse, 110 km/h grand maximum. Et puis malheureusement, les débris sont encore un petit peu présents sur cette voie de gauche. Attention à ne pas arriver trop vite encore une fois dans ce secteur. C'est tout. Je vous rappelle qu'il pleut, ça vous le constatez sur une grande partie de votre trajet, que vous devez évidemment ralentir, ne pas dépasser les 110 km/h réglementaires sur l'autoroute. Et puis une zone de travaux, ça y est, qui est en place maintenant sur l'autoroute A20, et c'est la fermeture de la sortie Cahors Sud. La sortie 58, elle est fermée dans les deux sens de circulation à présent pour effectuer des travaux de fauchage. Elle va le rester jusqu'à 6h demain matin environ. La solution, c'est de sortir de l'autoroute à Cahors Nord, la sortie 57, ou bien Cossade, la sortie à 59. Dans 10 minutes, le retour de l'actualité, ce sera évidemment non pas l'actualité, non, ce sera un petit peu plus tard au cours de la soirée, puisque nous allons retrouver Sébastien Ponchelet, que dis-je. Pour les routiers, sont toujours aussi sympas, oui, après un week-end un petit peu long, et donc après une coupure de cette émission, coupure partielle, nous retrouverons Sébastien pour évoquer un sujet, celui de l'homophobie dans le monde de la route et du transport. Alors, où en est-on? L'homosexualité reste-t-elle tabou? On va en parler tout à l'heure au cours des 2 heures d'émission à partir de 21h. D'ici là, Zaoui et Stéphane pour la musique. Voici tout d'abord Rosala, Everybody's Free.

Zaoui et Stéphane sur le 107.7 et un nouveau chantier qui vient de se mettre en place et qui a pour conséquence eh bien la fermeture de l'autoroute A20 sur quelques kilomètres. Fermeture à Montauban jusqu'à 6h du matin de l'A20 en direction de Toulouse entre Sonne à la sortie 60 et Parage à la sortie 66 pour effectuer des travaux d'entretien. Alors, il y a une sortie obligatoire qui est présente au niveau d'Aussonne, la sortie 60. Vous suivrez le réseau secondaire pour récupérer l'autoroute A20 à Parage. Les Maroon 5 pour la suite du voyage et pour rejoindre 21h et les routiers sont toujours aussi sympas. Voici Misery. Oh yeah.

0: Belle soirée à nos côtés sur le 107.7, il est tout pile 21h. On rejoint l'émission.
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2: Bonsoir, bonsoir à toutes et à tous. Très très bon début de semaine à vous, même si pour certaines et certains, elle a démarré dès hier. Ce soir, un sujet de société, l'homophobie dans le TRM, mais aussi dans la vie de tous les jours. Le détail dans un instant, mais d'abord l'infotrafic sur un peu plus de 4600 km d'autoroute dans le sud-ouest du pays. Très humide ce soir, j'ai le plaisir de retrouver Marielle Tillier. Bonsoir Marielle.
0: Bonsoir, je ne transpire pas pourtant, il ne fait pas chaud ici dans le sud. Là, on a froid, il pleut, enfin voilà.
2: Chacun son tour.
0: Voilà, c'est ça.
2: Pour la vallée du Rhône et le grand pourtour méditerranéen, eh ben, chez lui aussi, c'est très humide, hein, tout pareil. Bonsoir Thibault Luc.
3: Bonsoir Marielle, bonsoir Sébastien, bonsoir, bonsoir à toutes et tous, mais pas beaucoup plus au sec, hein, ça c'est sûr.
2: Ouais, mais c'est, et ça va durer, je tiens à vous le dire. Je vous le dis tout de suite. Allez, je vous retrouve tous les deux dans moins d'une minute. Nous sommes aujourd'hui le lundi 4 mai 2026. Bienvenue à toutes et tous, que vous nous écoutiez en direct ou en replay. Votre météo tout de suite. Ce soir et cette nuit, nous n'en avons donc pas fini avec cette météo très agitée. Tout le pays toujours concerné par de la pluie, des orages, du vent violent et parfois localement de la grêle, n'en jetez plus. Quasiment aucune région épargnée. Dans la nuit, les orages vont s'estomper, mais pas la pluie qui va rester dominante. Ça devrait un petit peu se calmer toutefois sur la vallée de la Garonne, la région parisienne, les Hauts-de-France et une partie du Grand Est, mais là aussi, ça va pas durer. Température nocturne comprise entre 11 et 15 au nord et entre 10 et 16 au sud.
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2: Bienvenue à vous si vous venez de nous rejoindre à l'instant sur les antennes de Radio Vinci Autoroute et de Radio Atlante Autoroute. Un nouveau point sur vos conditions de circulation avec, je vous le disais, de la pluie en ce moment sur les trois quarts du pays, hein, et particulièrement sur la moitié sud. La météo a été vraiment très agitée, particulièrement dans le sud-ouest par exemple. On a eu des averses de grêle très impressionnantes durant cette journée. Il faut donc rester méfiant avec cette météo très dégradée. Secteur Marielle où il y a de la pluie, c'est sur l'A68 et il y a un accident actuellement en cours.
0: En effet, accident qui devrait bientôt se terminer hein, puisque la voiture a été chargée maintenant par la dépanneuse, mais il y a aussi des débris sur les voies de circulation, débris de cet accident. Alors tout d'abord, il n'y a qu'une voie pour passer, c'est la voie de gauche. La voie de droite est embalisée. C'est en direction d'Albi en venant de Toulouse, 3 km après Gragnac, au kilomètre 12. Vous passez prudemment hein, sur cette voie de gauche puisqu'il y a des débris, petits débris mais quand même, et puis les chaussées sont glissantes en effet en raison de la pluie. On va complètement changer de secteur maintenant pour évoqué beaucoup plus au nord, du côté de Périgueux, un chauve qui a été repéré en train de se balader tout près des voies de l'autoroute et il pourrait la traverser. Voilà le problème. Entre Périgueux Est, la sortie 16, et Périgueux Sud, la sortie 15, et c'est au kilomètre 120, ça vous intéresse, dans les deux sens de circulation. Une information qui me parvient à l'instant de la direction des routes du sud-ouest qui prend le relais de Vinci Autoroute au sud de Toulouse. Pour vous rappeler, tout à l'heure, il y avait une inondation dans la bretelle d'entrée de Muret Notre-Dame qui était fermée, c'est terminé, elle vient de rouvrir et ça c'est une bonne chose. Et puis des chantiers qui se mettent en place progressivement ce soir, et le plus impactant hein, pour l'instant, c'est à Montauban puisque la 20 est fermée en direction de Toulouse entre Aussonne à la sortie 60 et Parage la sortie numéro 66. Voilà Sébastien.
2: Sur les autoroutes de l'ouest et du centre actuellement, on a ce sanglier signalé près des voies de l'autoroute A10, l'axe entre Paris et Bordeaux. Soyez attentifs, kilomètre 450 entre les sorties 35 Sainte et 36 Pont. Méfiance dans les deux sens au cas où cet animal tenterait de traverser les voies de l'autoroute. La 10 uniquement dans le sens Paris-Bordeaux. Soyez attentifs dans la bretelle. Alors finalement, on me parlait de la sortie 18 Château-Renaud. À l'instant même, on me parle que c'est dans l'accès 18 Château-Renaud qu'il y a du gasoil répandu sur la seule voie de circulation. L'autoroute A11, l'autoroute entre Paris et Nantes avec ce chevreuil signalé après des voies, kilomètre 288 non loin de la sortie 19 Beaupré. Méfiance là aussi dans les deux sens. La 11 direction Nantes, Angers ou encore La Roche-sur-Yon, kilomètre 253 à hauteur de l'échangeur 13. Il y aurait une pièce de métal sur la voie de droite et pour être tout à fait complet sur la 28 en direction d'Alençon, de Rouen et d'Abbeville. On nous parle de morceaux de pneus bande de roulement au kilomètre 127. C'est juste avant la sortie 21 Beaumont-sur-Sarthe. Thibault dans le Grand Quart Sud-Est.
3: Alors globalement la circulation s'écoule tout à fait normalement. Vous avez parlé de la météo. Je vais y revenir dans... dans une poignée de secondes avec un événement lié justement à cette météo. Avant cela, l'information la plus impactante, c'est du côté de Lyon. C'est une restriction de circulation. Vous roulez sur la 46, vous êtes en direction de Paris. La bretelle qui vous permet de passer de la 46 à la 43 est fermée depuis le début de l'après-midi avec un accident toujours en cours. Là, il y a des opérations de lavage des chaussées justement. Alors pour pouvoir contourner, en tout cas continuer le trajet, vous continuez par la rocade est lyonnaise. Vous prenez la sortie numéro 10, Saint-Bonnet-de-Mur. Vous faites demi-tour, vous prenez la nationale 346 pour pouvoir récupérer un petit peu plus loin la 43 en direction de Chambéry. Je vous disais dans l'intro qu'il y avait des conséquences à ces intempéries. Eh bien, si vous roulez sur l'autoroute A7, vous êtes en direction de Nîmes, au niveau de la jonction et bifurcation, la bretelle de bifurcation A7 à 54. Il y a ce qu'on appelle communément une inondation, c'est surtout une énorme retenue d'eau. Donc prudence, évidemment, avec les risques d'aquaplaning. Levez le pied tout simplement dans ce secteur et vous savez déjà tout.
2: Avec un micro vert, ça marche toujours mieux. Merci Thibaut.
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2: Et quel que soit le sujet de votre émission, c'est toujours en toute convivialité et respect.
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2: Il y a quelques semaines, nous avions constaté le retour en force du sexisme dans le monde du TRM, mais pas que. Alors, qu'en est-il de l'homophobie dans le monde de la route et du transport? Ils sont routiers, certains ont accepté de témoigner ce soir. Et vous, quel est votre constat? Pensez-vous qu'être homosexuel et routier, cela reste compliqué aujourd'hui? Et pourquoi? Constatez-vous de l'homophobie, ordinaire ou non? Pour participer, témoignez, radio177.fr. Quand vous êtes à l'arrêt, vous cliquez sur la bulle bleue Messenger et vous pourrez m'écrire directement dans ce studio. Et si vous souhaitez témoigner anonymement, précisez-le moi dès le début de votre message.
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2: Selon vous, à l'image du sexisme, est-ce que l'homophobie dans le TRM, ça s'est dégradé ou alors ça va mieux, c'est pareil? Ou l'homosexualité reste tabou? C'est le sondage de votre émission de ce soir à retrouver à l'arrêt sur la page Facebook Les routiers sont toujours aussi sympas ou sur notre site internet radio177.fr. Cliquez sur le bandeau orange, votez et venez nous en dire plus ensuite via la bulle bleue Messenger.
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2: Salut Adèle.
5: Bonsoir.
2: Merci beaucoup d'être avec nous. Tu as 47 ans, conducteur routier dans le sud-ouest du pays. Et merci beaucoup d'avoir accepté de participer ce soir. Alors, pour rentrer dans le vif du sujet, tu as toujours majoritairement caché ton homosexualité dans le monde professionnel. La question peut paraître basique, mais elle est nécessaire pour nous lancer dans ce sujet de ce soir. Pourquoi ?
5: Ben, déjà, dans le milieu routier, dans certaines entreprises que j'ai fait, déjà le problème c'est que quand on dit qu'on est célibataire, pas marié, pas d'enfant, tu sais, le cliché c'est homo.
2: Ah, direct, ah ouais.
5: Ah oui.
2: Et de ce fait, toi, tu l'as constaté, t'as des exemples comme ça de ce que tu as pu vivre à travers des entreprises?
5: Oui, tout à fait. Il y a une entreprise qui à l'époque se trouvait en Bretagne. Alors, dès le début, on me posait toujours la question, si marié, célibataire ou avec des enfants ou pas, non, célibataire, mais de suite, donc, homo, et ça a duré plusieurs années. Ouais. Et à la fin, quand j'ai démissionné, il y a un chauffeur qui est venu me voir en me disant, est-ce que tu peux m'avouer maintenant que tu es homo? Mais j'ai dit, non. Je ne sais pas homo, et je lui avais dit comme ça, si je dois coucher avec un homme, je t'appelle.
2: Ça, c'est une bonne réponse pour le coup. Il a dû être surpris.
5: Oui, très surpris.
2: Ouais. Mais est-ce que toi, comment toi, qu'est-ce qui est le plus difficile pour toi est-ce que c'est vraiment le fait de devoir le cacher? C'est
5: oui,
2: compliqué.
5: C'est le cacher. Oui, c'est très compliqué.
2: Et pourquoi?
5: C'est de voir les réactions des collègues, c'est beaucoup comme ça.
2: Et est-ce que c'est pareil dans la vie de tous les jours, en dehors du travail? Alors, je te parle pas de tes connaissances ou de tes proches, de tes amis.
5: En dehors, il n'y a aucun problème.
2: Ouais. Ah oui, donc toi, t'as vraiment une difficulté à pouvoir parler de ça. Et tu me disais que on s'est parlé évidemment avant l'émission. Me disais encore cette année, t'as entendu des remarques, des réflexions.
5: Tout à fait.
2: C'est-à-dire
5: Il y a un collègue, bon, je ne citerai pas l'entreprise, qui cachait pas son homosexualité et qui racontait à droite à gauche que ben voilà, c'est des bas sexuels et en fin de compte, maintenant, ben, tout le monde se moque de lui en fait, et parle.
2: Et il se retrouve tout seul, quoi, finalement.
5: C'est ça. Ouais. Exactement.
2: C'est ta crainte, à toi aussi, de te retrouver tout seul, finalement, à devoir le dire ?
5: Oui.
2: Ouais. Moi, je suis toujours un petit peu, je suis un petit peu surpris par ce que, évidemment, parce que tu racontes, ça nous surprend parce qu'on est en 2026. Est-ce que dans les conversations que t'as pu entendre avec des collègues, etc., et je te parle pas de maintenant, je te parle dans le temps, en quoi quelque part ça les dérange tout ça?
5: Mais je sais pas, peut-être parce que eux-mêmes peut-être sont intrigués ou peut-être intéressés, je sais pas, ou alors ils n'assument pas, je sais pas.
2: Ouais. Et ça, on peut imaginer aussi que pour toi, dans ta vie privée, c'est peut-être lourd à porter d'avoir ce genre de difficultés.
5: Tout à fait.
2: Et ça se traduit comment dans ta vie privée vis-à-vis de ce que tu vis dans ta vie professionnelle?
5: Ben, c'est compliqué, quoi.
2: Et à chaque fois, alors je me permets de te poser la question, parce que tu nous dis que tu as traversé différentes entreprises, hein, on le disait, tu as 47 ans, donc tu as un peu d'expérience oui, derrière toi, même si tu es jeune, hein, évidemment, à travers ces expériences-là, est-ce que tu as constaté que c'était différent d'une zone géographique à une autre, ou c'est global?
5: Pour moi, c'est global.
2: Ouais.
5: C'est global. Même j'ai même travaillé à l'étranger, c'est la même chose.
2: Moi, je me permets, hein, d'essayer d'en savoir un petit peu plus, peut-être aussi pour faire réfléchir les gens. On parle d'homophobie ordinaire parce qu'il y a souvent ces petites remarques qu'on fait entre guillemets sans vouloir être méchant et pour plaisanter. Mais ça, c'est des choses qui peuvent blesser sans le savoir.
5: Tout à fait. C'est exact. C'est par moments quand je vois des collègues justement qui se moquent de gens comme ça, comme moi, quoi. Mais bon, je le montre pas, mais intérieurement, moi, ça me touche.
2: Ouais. Ça te fait bouillir au-delà de te toucher.
5: Oui.
2: Ouais.
5: Oui.
2: Et t'as déjà eu envie une fois de dire bon là, ça suffit, ou alors non, tu t'es dit là, je prendrais un trop gros risque à le dire.
5: C'est ça. Oui.
2: Juste avant qu'on poursuive, on va retrouver Marielle dans le sud-ouest pour un nouvel événement.
0: Même deux, entre Montauban et Brive sur les voies de l'Avent direction le Nord. Donc des morceaux de pneus ont été repérés au kilomètre 323, 7 kilomètres après la Bastide Mur à la sortie 56. Il est possible qu'il y ait de la gêne. Et puis du côté de Périgueux, un chevreuil mort sur les voies, c'est en direction de Brive et de Clermont-Ferrand, 12 kilomètres après Mussidan-Est, la sortie 13 points. Le point de repère, c'est le kilomètre 101. Et j'apprends à l'instant même qu'il y a aurait même un accident, sans doute une voiture qui a percuté ce chevreuil, qui est sur la bande d'arrêt d'urgence à ce même niveau.
2: Sur les autoroutes de l'Ouest et du Centre, un nouvel événement sur la 10, direction Paris, il y aurait des cônes de chantier renversés, kilomètre 160. On est après la sortie 18 à Château-Renaud. On est toujours avec Adèle, conducteur routier dans le sud-ouest du pays, parce que lui, toi, tu fais partie de celles et ceux qui ne veulent pas dire eh bien leur homosexualité par crainte. Nous, évidemment, on se dit qu'en 2026, c'est quand même assez improbable. Mais du coup, je te pose aussi la question de notre sondage de ce soir. Selon toi, là, en 2026, on est le 4 mai, est-ce que l'homophobie dans le TRM, ça s'est dégradé? Ça va mieux? C'est pareil? Ou surtout, l'homosexualité, ça reste tabou?
5: Ça reste tabou, et ça se dégrade quand même, je trouve.
2: Ah, ça se dégrade même, carrément, selon toi? Parce que t'as aussi des retours de d'autres collègues que tu connais.
5: Tout à fait.
2: Et c'est quoi? Quel type de situation ils vivent?
5: Mais pareil, mais eux, ils disent qu'ils sont homo et après c'est des critiques, c'est de la rigolade.
2: Ah oui, et ça c'est compliqué évidemment. Et dans ce cas-là, le patron il peut pas intervenir. C'est pas des choses qui sont envisageables, ou alors ça rajouterait. Comment ça se passe?
5: Alors ça je sais pas, mais je sais pas si en parler au patron, je sais pas.
2: Ouais.
5: C'est compliqué, c'est très compliqué.
2: Moi, j'ai envie de dire, j'avais envie de prendre cet exemple ce soir, car finalement, quelque personne qu'on soit, quelle que soit notre sexualité, finalement, on a tous qu'une envie, c'est de pouvoir parler librement de sa vie autour de la machine à café, comme font tout le monde.
5: Voilà. Tout à fait.
2: Et autour de cette machine à café, tu te retiens?
5: Oui.
2: Ouais. C'est compliqué. Et on sent dans ta voix que c'est compliqué. D'ailleurs, je te remercie vraiment d'avoir accepté de participer, parce que c'est vrai que c'est pas évident de parler d'un tel sujet. Et surtout, voilà, dans ce que tu nous racontes, on sent que toi, tu le vis quotidiennement de manière assez désagréable. En tout cas, je te remercie, Adèle, d'avoir ouvert cette émission ce soir. Un grand merci d'avoir été avec nous. On souhaite plein de courage, et en espérant que les choses évoluent positivement, aussi bien pour toi que dans la vie de tout le monde, parce que bon, moi je vis pas dans un monde de bisounours, mais j'aime bien le voir avoir le verre à moitié plein, et j'aime avoir ce côté assez optimiste pour la vie de chacun. Merci Adèle d'avoir été là.
5: Bonjour.
2: Ah ben évidemment.
5: Mais je voudrais faire un petit coucou à Dan.
2: Ah bah Dan, eh bah écoute, on le salue tous les deux, et Dan, on le recevra d'ailleurs un petit peu plus tard dans l'émission. Dan, voilà, qui m'a grandement aidé à préparer cette émission de ce soir. Merci beaucoup Adèle, bonne soirée,
5: bonne soirée
2: à vous.
5: Merci.
2: Bonne soirée à toi, à bientôt.
5: Bonne soirée.
2: Allez. Allez, l'info trafic dans un instant, d'autres témoignages à venir, vos témoignages également que je reçois par message actuellement, que j'aurai le grand plaisir de partager avec vous toutes et tous. Et on l'entend, bah oui, on est en 2026, et ça reste compliqué, hein, quoi qu'il arrive.
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2: Un nouveau point sur vos conditions de circulation, avec pas mal de pluie, hein, toujours et encore sur votre trajet. Sur la moitié sud, le quart nord-ouest du pays, on n'est pas à l'abri de quelques coups de tonnerre. On a des conséquences, hein, sur la route en raison de ces pluies. On les évoquera tout au long de cette soirée. Marielle, je me tourne vers vous, car malheureusement un nouvel accident est signalé dans le sud-ouest.
0: Oui, en effet, il s'agirait d'une voiture sur le bas-côté qui aurait percuté un chevreuil mort au niveau de la voiture. D'ailleurs, c'est vraiment au même endroit où qu'elle mettre 100, hein. C'est sur l'A89, hein, donc en venant de Bordeaux en direction de Brive et de Clermont-Ferrand, 12 km après Mussy dans l'Est, la sortie 13 points. Je vous invite à rester vigilant, car il est possible que la dépouille de l'animal, par exemple, se trouve sur l'une des voies de circulation. Il y a aussi un véhicule tombé en panne dans ce même secteur. Non pas une voiture, mais a priori un fourgon en plus de la voiture immobilisée à ce niveau-là. Un deuxième accident qui reste d'actualité et qui va se terminer, puisque j'apprends à l'instant que la voiture accidentée à l'est de Toulouse, direction Albi sur la 68, et a été évacuée maintenant 3 km après Gragnac, la sortie numéro 2. Attention, il continue de pleuvoir dans le secteur, les chaussées sont mouillées, glissantes, et il y a encore des débris sur la voie de gauche au kilomètre 12. On va remonter maintenant vers le nord, non loin de Toulouse d'ailleurs, pour évoquer la 20, c'est l'axe Montauban-Brive, direction Brive et Paris. Des morceaux de pneus repérés sur les voies 7 km après la Bastide Murale, la sortie 56. Faites attention au kilomètre 323 de cet axe.
2: Thibaut, dans le Grand Quart Sud-Est.
3: Alors, de la pluie, vous en avez déjà beaucoup parlé. Deux restrictions de circulation, une qui n'était prévue, l'autre non. Alors, l'autre non, c'est parce qu'il y avait un accident depuis le début de l'après-midi du côté de Lyon. La bretelle de bifurcation qui permet de passer de l'A46 à l'A43 en direction de Paris est fermée. Vous continuez tout simplement par la rocade est lyonnaise. Vous prenez la sortie numéro 10, Saint-Bonnet-de-Mur, vous faites demi-tour, vous empruntez la Nationale 346 et vous pourrez récupérer la 43 en direction de Chambéry. Ça, c'est ce qui n'était pas prévu. Ce qui était prévu, par contre, c'est bien qu'entre Nice et Cannes, la sortie Saint-Laurent-du-Var 49 de la 8 est fermée en direction de l'Italie. Vous pouvez sortir à Nice-Ouest numéro 50 et vous savez déjà tout.
2: Sur les autoroutes de l'Ouest et du Centre, on a ce sanglier toujours signalé près des voies de l'autoroute A10, l'axe entre Paris et Bordeaux. Méfiance, kilomètre 451 entre la sortie 35 Saint Saint et la sortie 36 pour Pont. Méfiance dans les deux sens, hein, au cas où cet animal tenterait de traverser les voies de l'autoroute. L'autoroute A11, l'axe entre Paris et Nantes, non loin de la sortie 19 Beaupréau, kilomètre 288, on aurait ce chevreuil près des voies et vous vous méfiez là aussi, dans les deux sens. Obstacle sur l'autoroute A10, j'y reviens, en direction de Blois, d'Orléans et de Paris, kilomètre 160, après la sortie 18 Château-Renaud, il y aurait des cônes de chantier renversés sur les voies.
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2: Selon vous, à l'image du sexisme, est-ce que l'homophobie dans le TRM, ça s'est dégradé, ça va mieux, c'est pareil, ou l'homosexualité reste tabou? C'est le sondage de votre émission de ce soir à retrouver à l'arrêt sur la page Facebook Les Routiers sont toujours aussi sympas ou sur notre site internet radio107.7.fr. Cliquez sur le bandeau orange, votez et venez nous en dire plus ensuite via la bulle bleue Messenger comme certains l'ont déjà fait ce soir. On reviendra dans quelques instants sur le témoignage d'Adèle notamment. Mais tiens, un peu de musique maintenant. Et tiens les amis, vous tous qui m'écoutez, Thibaut, Marielle, est-ce que vous savez quel célèbre chanteur français s'est lancé pour la première fois dans la lutte contre l'homophobie à travers une chanson et de manière sérieuse? Et quand je dis célèbre, c'est un très grand chanteur français. Marielle, une idée?
0: Ah, c'est pas Michel Sardou, hein?
2: Non, pas du tout, non. Je parle de manière sérieuse.
3: j'ai bien aimé. Ouais. C'est la remarque.
2: Pour ça que j'ai bien précisé de manière sérieuse. Voilà. Thibaut, une idée?
3: Non, j'ai pas d'idée là.
2: Non. Marielle, non?
0: Ah non, hein? Vraiment, je vois pas.
2: Eh ben, c'est Charles Aznavour.
0: Eh ben oui, bien sûr.
2: C'est Charles Aznavour.
0: Mais oui.
2: En 1972, il sorta Comme ils disent, une chanson que tout le monde connaît, mais est-ce que tout le monde savait que c'était pour dénoncer l'homophobie? Et c'était risqué à l'époque, hein, il faut le savoir. Certains de ses amis homosexuels ou hétérosexuels ont même voulu le dissuader, mais il décida d'y aller quand même, et le 45 tours s'arrachera. 45 tours, je pense que j'ai perdu les plus jeunes. Vous irez voir ce que c'est sur Internet. Alors, je vous propose d'écouter Comme ils disent de Charles Aznavour, une très belle chanson. Enfin, si la chanson veut bien démarrer, évidemment.

0: Charles Aznavour, comme ils disent au cœur de votre émission, les routiers sont toujours aussi sympas.
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0: Alors Marielle, Thibault, les amis, évidemment, j'ai fait quelques recherches en préparant cette émission. Et il reste dans l'histoire aussi des choses improbables que nous ne verrions plus aujourd'hui. Et en faisant des recherches donc pour cette émission, je suis tombé sur un extrait vidéo sur l'INA, l'Institut National de l'Audiovisuel, et qui date de 1973, soit un an après la chanson de Charles Aznavour. Titre de la vidéo, témoignage d'un routier exceptionnel. Alors jusque-là, rien d'exceptionnel, vous allez me dire, en tout cas pour nous. Mais il faut se replacer dans le contexte de l'époque, hein. Il fallait beaucoup de courage pour s'exprimer à la télévision sur ce sujet. Mais là où cet extrait est symptomatique de cette époque, Marielle, Thibault, vous êtes prêts?
2: Oui.
0: Ouais, Thibault aussi.
3: J'ai peur de pas l'être, mais...
0: Oui, voilà. Ce témoignage avait été diffusé, tenez-vous bien, dans une émission médicale.
3: Oh la vache.
2: Ah oui.
0: Oui, voilà, c'est bien marqué, émission médicale. Voilà.
2: Ouais, bon. Et ben, oui. Au moins, il a été diffusé.
0: Oui, voilà. Oui, l'époque où c'était encore vu par beaucoup comme une maladie,
2: oui, c'est ça.
0: Comme d'être homosexuel. Voilà. Marielle, vous avez été touchée par le témoignage d'Adèle.
2: Absolument, parce que bon, comme vous le dites très bien, on est en 2026 pour commencer. Il y a quand même eu des lois il y a quelques temps, etc. Donc ça veut dire que les lois, elles sont censées précéder la société, ou que la société suive les lois après, puisque bon, ben voilà, on est dans un changement de société, la société évolue. Et tant qu'à faire dans le bon sens, c'est beaucoup mieux comme ça. Mais ce qui m'a le plus touché, c'est que j'ai senti que, du coup, il n'a pas le droit d'être lui-même, finalement. Comme vous le disiez très bien, la machine à café, ben, je vais pas parler de moi, je ne vais pas parler de ma vie privée, sinon je suis obligée de parler de mon homosexualité. Et c'est tabou. Et donc, je vais être jugée pour ça. C'est surtout, voilà, le jugement, les rires, c'est très dur à vivre, et moi je le plains sincèrement, parce que c'est très injuste en fait, voilà, c'est très injuste, parce que c'est pas une personne qu'on juge, l'homosexualité ne définit pas une personne. Une personne, elle est gentille, elle est méchante, elle est ceci, elle est cela. L'homosexualité, c'est un choix sexuel, ça ne définit pas toute une personne. Donc voilà, oui, ça m'a ému en effet, et puis c'est révoltant quand même aussi.
0: Aussi, par la même occasion. Thibault, ça vous a fait réagir aussi, j'imagine?
3: Oui, mais moi ce qui m'a fait réagir, c'est le fait que justement, quasiment à la fin de votre entretien, ils disent « j'ai l'impression que ça s'est dégradé ».
2: Oui.
3: Et
2: oui.
3: Moi, dans ma tête, je pensais justement que c'était peut-être en train de s'arranger. Parce que je trouvais que justement maintenant, je trouvais qu'on en avait beaucoup parlé. Justement, les mentalités avaient changé, elles avaient évolué. Je trouvais que justement ce que vous disiez par rapport au reportage de l'INA, où c'était quasiment considéré comme une maladie, aujourd'hui c'est devenu, je trouve, dans le discours public, complètement normal. Enfin, presque tout à fait normal. Et d'ailleurs, c'est normal. Et là, j'avais l'impression qu'il disait que c'était en train de se dégrader. C'est justement pas l'image que j'avais. Moi, j'avais l'impression que c'était en train de s'arranger.
2: Peut-être parce que c'est, je me permets, oui, il nous le dira lui-même, mais peut-être parce que lui, depuis toutes ces années, il ne sent pas d'évolution pour son cas personnel. Et pour le coup, avec les années qui avancent, il n'y a pas d'évolution, et ça devient très très lourd, je pense, pour lui de le vivre. Peut-être que c'est en ça qu'il sent peut-être une dégradation, parce que ça ne s'arrange pas déjà, et pour lui, et que du coup, voilà, le temps passe et qu'il n'y a pas d'évolution favorable.
3: Ouais, peut-être qu'il y a des corporations, ça prend un petit peu plus de temps que pour d'autres.
2: Et ce serait bien qu'on puisse évoquer ce soir pourquoi.
0: Et on va essayer de l'évoquer avec tous nos autres invités, parce que d'autres témoignages sont attendus. Il y a Loïc qui réagit, d'ailleurs il nous a envoyé un témoignage que je donnerai tout à l'heure. Il nous dit, très touchant le témoignage d'Adèle, plein de force pour lui. À venir d'autres témoignages, hein, notamment réaction d'Isabelle, de Yoshi, Ludovic, Alexis entre autres. Et ben n'hésitez pas, continuez de réagir. Quel est votre constat sur l'homophobie dans le monde de la route et du transport? Pensez-vous que c'est malheureusement au même niveau que dans le reste de la société française? L'homosexualité reste tel tabou dans le TRM. Radio177.fr, quand vous êtes à l'arrêt, cliquez sur la bulle bleue Messenger et vous pourrez m'écrire directement dans ce studio.
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0: La météo, hein, toujours d'actualité chez

0: Météo France qui place de nouveaux départements en vigilance orange pour demain. Entendez-le bien. On a 4 départements placés en vigilance orange pour pluie et inondation. Dès ce soir pour l'Hérault et le Gard, ça vient de se déclencher. Et également pour demain, la Sarthe et la Mayenne. Donc il va falloir rester attentif. On a effectivement beaucoup de pluie en ce moment sur une bonne partie sud du territoire et sur le nord-nord-ouest. Pensez à bien adapter votre conduite. Donc le Gard et l'Hérault qui viennent d'être placé en vigilance orange. Entendez-le bien dès maintenant. Je me tourne vers vous, Thibault, dans le Grand Quart Sud-Est.
1: Allez, on continue avec finalement les mêmes informations que précédemment, en tout cas depuis ma dernière prise de parole. Toujours cette restriction de circulation du côté de Lyon. Pour vous qui empruntez la 46 en direction de Paris, eh bien la bretelle qui vous permet de passer de la 46 à la 43 est fermée en cause d'un accident avec des services justement des autoroutes qui sont en train de faire des opérations de lavage justement dans cette bretelle. Pour le moment, elle est non utilisable. Donc vous passez par la rocade est lyonnaise, prenez la sortie numéro 10, Saint-Bonnet-de-Mur, faites demi-tour, vous prenez la nationale 346 et vous pourrez récupérer la 43 en direction de Chambéry. Si vous circulez du côté du delta du Rhône, vous roulez sur l'autoroute A7 en direction de Nîmes, et bien vous notez que la bretelle de bifurcation A7 à 54 connaît une grosse retenue d'eau, essentiellement sur la voie la plus à gauche, 1 km 236 de l'A7. Restez bien vigilant avec un risque assez élevé d'aquaplaning. Vous savez déjà tout à cette heure-ci.
0: Merci Thibault. Marielle dans le sud-ouest.
2: Alors plus du tout d'accidents sur la 68 et plus d'obstacles non plus, c'est terminé, on n'en parle plus, tant mieux. Plus au nord, l'autoroute A20 en direction de Brive, en venant de Montauban, des morceaux de pneus sur les voies, 7 km après la Bastide Mur à la sortie 56 au kilomètre 323. Sur la 20, je vous rappelle que le contournement de Montauban est fermé en direction de Toulouse pour les besoins d'un chantier jusqu'à demain matin 6h. C'est entre Aussonne, la sortie 60 et Parage, sortie 66, vous sortez à Aussonne. Vous suivez le réseau secondaire pour reprendre l'autoroute A20 à Parage. Et puis on va se retrouver maintenant à l'est de Bordeaux, une bonne centaine de kilomètres à l'est de Bordeaux, où il y a plusieurs événements au même endroit au kilomètre 100, hein, c'est-à-dire 12 kilomètres après Mussy dans l'est. La sortie 13 pour un accident, une voiture arrêtée sur le bas-côté, un fourgon également et un chevreuil mort à ce même niveau. Je vous demande de lever le pied, bien sûr, en abordant le secteur.
0: Sur les autoroutes de l'ouest et du centre, vous quittez Bordeaux par la 10 en direction du nord dans la bretelle de sortie 43 Sainte-Eulalie. On a une voiture actuellement en panne. Toujours sur la 10 en direction de Blois, d'Orléans et de Paris, kilomètre 160 après la sortie 18 Château-Renaud. Il y aurait des cônes de chantier renversés sur les voies. Et puis sur la 11, autoroute entre Paris et Nantes, kilomètre 288, non loin de la sortie 19 Beaupréau, il y aurait ce chevreuil errant. Vous vous méfiez dans les deux sens au cas où cet animal tenterait de traverser les voies de l'autoroute.
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0: Et on va retrouver un invité devenu un habitué de l'émission et je suis très heureux de le retrouver.
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0: Monsieur Dan Brandon, bonsoir.
5: Bonsoir Claudia.
0: Ça va et toi ?
5: Ça va, ça va.
0: Bon, très heureux de te recevoir et je le disais tout à l'heure, un grand merci parce que tu m'as grandement aidé à préparer cette émission de ce soir. On va commencer par la petite question habituelle. Rappelle-nous où est-ce qu'on peut te croiser depuis quand tu es conducteur routier, ce que tu transportes.
5: Mais écoute, je fais des tractions de nuit en Aquitaine, donc dans le sud de la France, et je suis conducteur routier chez Jiménez Transport depuis 5 ans.
0: Depuis 5 ans, exactement. Et ça on le dit parce que toi tu l'assumes totalement sur les réseaux sociaux, tu essayes de faire justement bouger les lignes en postant de nombreuses vidéos. On avait eu l'occasion de s'en parler il y a deux ans, on avait fait une émission ensemble, c'était la toute première qu'on avait consacrée à ce sujet, et ce soir on a décidé de relancer cette thématique sur l'homosexualité dans le TRM. Entre il y a deux ans et aujourd'hui, toi tu dirais quoi? Ça s'est dégradé, c'est pareil, c'est mieux, ça reste tabou.
5: Selon moi, il y a une évolution. Quand même, regarde, rien que toi, tu fais une émission concernant la communauté LGBT, donc c'est une évolution. Mmh. Le plus grand salon du camion, comme celui Trans, TTA, au moment du gala, il y a même eu des hommes en talons qui dansaient au milieu de toutes ces personnes. Donc pour moi, ouais, il y a une évolution quand même. En tout cas, on essaye de analyser, hein, on va dire ça comme ça. Mais pour moi, ouais, il y a une évolution.
0: Donc, tu nous parles d'évolution dans le bon sens. Quand on écoute le témoignage d'Adèle, qui t'a salué d'ailleurs tout à l'heure, on a un peu pas l'impression de cette évolution dans le bon sens. On sent que pour lui, ça reste difficile. C'est compliqué pour lui de pouvoir assumer ce qu'il est auprès de ses collègues. Si tu devais... Pas par rapport à Adèle, mais par rapport à ses collègues, est-ce que toi, tu peux imaginer pourquoi c'est compliqué pour des conductrices, conducteurs routiers ou ses collègues à Adèle d'avoir du mal à accepter l'homosexualité ?
5: Écoute, je vais parler de mon cas. Moi, tu vois, moi, j'ai toujours voulu assumer d'avoir certaines personnes qui me tournent le dos. Mmh. Je déduis que pour moi, il est beaucoup plus facile de l'assumer au quotidien. Je ne vais pas l'assumer. Quitte à ce qu'il y ait quelques personnes qui te tournent le dos, mais j'ai toujours eu cette force, cette fois, de poser mes couilles sur la table, on va dire les choses comme
0: ça. Ça s'est fait.
5: Je suis prêt à assumer, je suis prêt à faire face, donc moi je trouve triste, tu vois, qu'il soit dans cette situation-là, qu'il n'ait, je ne vais pas dire la force, c'est peut-être pas le bon terme, mais ouais, la force, je trouve que c'est triste qu'il n'essaye pas. Parce qu'il y a quand même une évolution, voilà, il a quand même 47 ans, donc ça a évolué, il faut y aller. Faut pas avoir peur, parce que c'est plus dur de le cacher que de l'assumer.
0: Oui, mais est-ce que le fait d'en avoir peur comme ça et le fait de le cacher, et c'est certainement pas le seul, et c'est en ça que toi tu interviens à travers tes vidéos pour leur permettre un petit peu d'évoluer, est-ce que cette peur, vu justement son âge, elle vient pas aussi d'une éducation, des gens qu'il a pu croiser dans une autre époque?
5: Oui, dans le passé, tout à fait, ça peut, comme il l'a dit, tu vois, dans son passé, il a eu de mauvaises expériences. Donc je pense qu'il a quand même gardé une peur au fond de lui. Après, moi aussi, j'ai déjà traversé certaines choses qui m'ont déplu. Et je dis tant pis, tu vois. C'est minoritaire quand même.
0: Donc bon, ça, on va dire que c'est plutôt un point positif, c'est que ce soit minoritaire. Mais on l'a vu dans l'actualité que des fois une minorité peut faire beaucoup plus de bruit et peut être beaucoup plus impactante. Et justement, tu es très présent sur les réseaux sociaux et on le sait, hein, côté commentaires, c'est toujours un peu la foire à tout quand ce sont des publications publiques et que ce soit public ou en privé. Est-ce que tu dirais que tu subis plus d'homophobie sur les réseaux sociaux que dans ton métier ?
5: Alors j'avoue que quand je me suis lancé un peu dans les réseaux, ça a été assez compliqué parce que pour eux, tu vois, le routier PD, parce que c'est les termes que j'emploie, ça choquait. Aujourd'hui, je ne vis plus aucune homophobie. C'est très rare, même quand je mets une photo où j'embrasse mon copain, j'ai rien de négatif, j'ai que du positif.
0: Est-ce que du coup, tu pourrais dire que tu as réussi, à ton niveau en tout cas, à mettre les points sur les i et les barres sur les t?
5: Je n'irai pas jusqu'à là.
0: Ouais.
5: Mais on commence un petit peu à alléger le truc, quoi. Alors, on est bien loin du compte, excuse-moi de te couper, mais on est bien loin du compte encore. Hein, parce qu'il y a quand même de l'homophobie. Hein.
0: Oui, ça reste présent.
5: Tout à fait. Et puis si tu as une allure un peu plus féminine, ah ben là, c'est cuit, quoi.
0: Il y a une question d'allure dans tout ça?
5: Tout à fait.
0: C'est-à-dire?
5: Si tu as une allure masculine, donc déjà au premier abord, ils vont pas se dire « je suis gay ». Donc ils peuvent avoir, tu vois, des petits mots, des petits trucs sur des gens qui passent à côté, quoi.
0: Ouais. C'est assez hallucinant. Je voudrais faire intervenir, par exemple, Marielle ou Thibaut. Thibaut, par exemple, quand on parle carrément d'une question d'allure, le jugement sur l'allure d'une personne, comment vous réagissez, Thibaut? Ah, Thibaut, il est pas là.
1: Si, je suis là, là.
0: Je vous sens dépité.
1: Mais oui, parce que on est en 2026, quoi. Ouais. Ça paraît complètement dingue qu'on puisse encore juger, voilà, juste sur une allure.
5: C'est un peu comme pour les femmes. Tu vois une conductrice avec des ongles longs, les cheveux bien coiffés, maquillés. Qu'est-ce qu'on va dire?
0: Ah, bah, ouais,
5: pour un mec efféminé, ça va être la même chose. Sa place n'est pas derrière un camion.
0: Ah ouais, d'accord.
5: Alors, pourtant aussi, parce qu'on fait le boulot aussi bien que tout le monde, quoi.
0: C'est ça, exactement. Tu dis exactement finalement la bonne phrase, c'est qu'on fait le boulot comme tout le monde. Juste avant qu'on poursuive, Marielle, nouvel événement.
2: Oui, et ça se passe à l'est de Brive sur la 89. À nouveau un chevreuil qui pourrait traverser les voies de part en part. C'est au kilomètre 261 entre Aigleton, la sortie 23 22 et Ussel Ouest, la sortie 23 dans les deux sens.
0: Thibaut était jaloux. Nouvel événement aussi.
1: Exactement, un accident dans les roues sur la 9 en direction d'Orange après la bifurcation à 9 à 709. fait, cet accident, a priori, qui pourrait impacter la bande d'arrêt d'urgence. C'est une première info, restez prudents.
0: Marielle, vous alliez réagir également sur la question de l'allure.
2: Oui, parce que quand je vous ai posé la question tout à l'heure, est-ce qu'on peut arriver à déterminer les causes? Moi, j'avais une idée, mais je ne sais pas si elle est bonne. Mais finalement, ce que vient de dire votre invité me la confirmerait presque, puisque c'est finalement l'idée de ce monde du transport vu de manière très virile. C'est vrai qu'il y a majoritairement des hommes qui conduisent des camions aujourd'hui quand même encore. Et que du coup, si on a un aspect, on est un homme et un aspect un petit peu féminin, un peu fin, etc. Et ça correspond pas à cette image de la virilité. Mais moi, j'ai envie de dire que l'homosexualité ou ça, ou apparaître féminin sans être forcément homosexuaire, ça n'a rien à voir à mon avis. Hein. Mais c'est encore une fois la question de la différence. C'est la différence qui plaît pas. C'est toujours pareil. Et comme vous dites, voilà, c'est les minorités malheureusement qui ne l'emportent pas toujours. Et il faut du temps pour que les mentalités évoluent a priori. Voilà.
0: Dan, tu penses qu'il y a cette question de la virilité absolue?
5: Tout à fait. Ouais. Tout à fait. Ah ouais. Viril, plus t'es capable de faire le métier, si t'es un peu efféminé ou que t'as des ongles trop longs pour une femme, trop maquillée, ta place n'est pas derrière un volant, t'es pas capable.
2: Ah ouais, c'est ça.
5: Des fois, désolé, mais les femmes gèrent mieux que les hommes.
0: Ah ça, on l'a toujours dit dans cette émission, et puis on l'a dit il y a pas plus tard qu'il y a 6 semaines. Hein, donc voilà. D'ailleurs, si vous voulez avoir peur du sexisme, surtout allez écouter cette émission, hein, parce que nous, on est tombé de haut avec les copilotes, avec les auditeurs. Là, on n'avait pas vu venir les témoignages qu'on avait reçus dans cette émission, que vous pouvez aller écouter en replay. Bon, alors du coup, je vais te reposer la question différemment, parce qu'on a notre sondage ce soir. Selon toi, est-ce que l'homophobie dans le TRM, ça s'est dégradé, ça va mieux, c'est pareil, ou l'homosexualité reste tabou? Et du coup, toi, tu voterais quoi?
5: Mais il y a une évolution quand même. Il y a quand même une évolution. Il y a quand même une évolution pour moi.
0: Ouais. Et puis, en fait, on peut le dire aussi, parce que tu nous l'as bien dit, tu es dans les transports Jiménez, et on connaît très bien ta patronne, qui est Valérie, et qu'on embrasse très fort, à qui c'était l'anniversaire il y a pas longtemps d'ailleurs, et on lui re-souhaite un joyeux anniversaire. Et c'est vrai que Valérie, elle te soutient dans tout ce que tu fais, dans tout ce que tu proposes, et puis au-delà de ça, elle est très engagée dans la lutte contre toutes les discriminations existantes.
5: C'est ça, parce que ça reste une femme, qu'elle a dû faire sa place au milieu de tous ses conducteurs. Donc pour elle, tu vois, que tu sois blanc, noir, transsexuel, gay, lesbienne, hétéro, du moment que ton boulot est bien fait, elle est contente, il y a tes soutiens. Elle s'en fout, tu vois, de ce qui se passe chez toi dans ton lit.
0: Oui, exactement. Stéphane réagit. Il nous dit, salut Seb. Après, de nos jours, on est tous dans des cases, trop grand, trop gros, trop efféminé, trop tatoué. Je pense que c'est le monde actuel, mais il précise, je ne dis pas que c'est bien. Entendons-nous bien. Un problème de cases, t'es d'accord avec ça? Dan?
5: Excusez-moi, ça a coupé, j'ai pas entendu.
0: Ça a coupé, ça a tranché. C'est Stéphane donc qui réagissait, hein, il nous disait, après de nos jours, on est tous mis dans des cases, trop grand, trop gros, trop efféminé, trop tatoué. Il nous dit, je pense que c'est le monde actuel, mais il dit bien à la fin, je ne dis pas que c'est bien, entendons-nous bien. Tu penses qu'il y a un problème aussi d'être mis dans des cases?
5: Ah ben tout à fait. Tout à fait, bien sûr qu'il y a un problème, on se met tous dans des cases. Moi aussi, je mets des gens dans des cases, tu vois. C'est pas bien. Alors moi-même, je défends une cause et des fois, il y a d'autres que je défends pas forcément. Finalement, on est tous foutis de quelque chose.
0: Ouais. C'est au final, est-ce que Internet, les réseaux sociaux, sans parler de ce que toi tu fais, mais on le sait, on l'a dit déjà beaucoup dans cette émission, dans de nombreux sujets, est-ce que du coup ça n'a pas libéré une parole aussi négative, mauvaise, méchante, ces sites Internet et réseaux sociaux?
5: Ah ben, tout à fait, parce que forcément, hein, comme on l'a dit tout à l'heure, on te met dans des cases, on te cadre, donc oui.
0: Ouais. Les réseaux sociaux, c'est pas toujours bon quand on sait pas les utiliser. Est-ce que t'as un petit coucou à faire passer avant qu'on se quitte?
5: Ah ben, toute l'équipe de Jiménez Transport, bien sûr.
0: Évidemment.
5: C'est la base. Et surtout un bon courage à tous les conducteurs qui sont sur la route et surtout beaucoup d'attention avec cette météo qu'on a en ce moment.
0: Oui, bien pourri.
5: Et surtout respectons-nous, quoi.
0: Respectons-nous, c'est beau mot, ça. C'est, on aime bien quand ça se conclut comme ça. Et puis on te souhaite tout le bonheur du monde, comme tu nous as dit, t'es avec un copain. On vous souhaite tout le bonheur qu'il vous faut.
5: Je te remercie beaucoup.
0: Voilà. Hein? Merci d'avoir été là, Dan. Merci également pour ton témoignage. Et puis, ben, on aura le plaisir forcément de se recroiser ou d'échanger à nouveau. Merci beaucoup. Très belle soirée.
5: C'est un plaisir.
0: Allez, à bientôt.
5: À bientôt.
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0: Allez, 21h45 sur radio, sur le 107.7. L'émission, les routiers sont toujours aussi sympas, se poursuit. Et on retrouve tout de suite, alors je reprécise qu'on a beaucoup de pluie quasiment partout. On y reviendra dans le détail à 22h. Marielle dans le sud-ouest.
2: Alors, il n'y a plus de chevreuil mort sur le voie de la 89. La dépouille de l'animal a été évacuée, mais à ce même niveau, c'est-à-dire direction Brive et Clermont-Ferrand, 12 km après Mussidan Est, la sortie 13.1 et au kilomètre 101. Il y a une voiture accidentée. Alors non, c'est finalement un seul fourgon accidenté sur le bas-côté. Pas de gêne particulière. Hein, le patrouilleur qui arrive sur les lieux. Plus à l'est, un autre chevreuil a été repéré, bien vivant celui-là, et qui pourrait traverser les voies de part en part. C'est entre Aigleton, la sortie 22, et Ussel Ouest, la sortie 23. Attention à lui au kilomètre 261 de cet axe. Pas d'autres difficultés, Sébastien. Ça se passe bien partout ailleurs.
0: Merci Marielle Thibault dans le Grand Quart Sud-Est.
1: Eh bien, vous en avez beaucoup parler de la pluie, bien évidemment, au programme. Une restriction de circulation du côté de Lyon pour vous qui roulez sur la 46 en direction de Paris. Et je vous rappelle que la bretelle, justement, qui vous permet de passer de la 46 à la 43 est fermée. Vous continuez via la rocade est lyonnaise. Vous prenez la sortie numéro 10 Saint-Bonnet-de-Mur. Vous faites demi-tour. Vous prenez la nationale 346 et vous pourrez récupérer la 43 en direction de Chambéry avec un accident. Elle est quasi terminée, justement, dans cette bretelle, mais encore des opérations de lavage de la région lyonnaise à l'Hérault. Il n'y a quasiment qu'un pas. Et je vous rejoins donc dans l'Hérault sur l'A9 en direction d'Orange après la bifurcation A9 à 709 Est avec un accident signalé a priori sur la bande d'arrêt d'urgence au kilomètre 81. Vous restez extrêmement vigilants dans ce secteur. Pour le moment, une seule zone de travaux qui est effective, c'est entre Nice et Cannes. C'est la sortie Saint-Laurent-du-Var 49 de la 8 qui est fermée en direction de l'Italie. Vous pouvez sortir à Nice Ouest numéro 50. Vous le savez tout.
0: Sur les autoroutes de l'Ouest et du Centre, chevreuil signalé près des voies de la 87, autoroute entre La Roche-sur-Yon et Angers, à proximité de l'échangeur 30, La Roche-sur-Yon Est, il y aurait un chevreuil près des voies. Méfiance dans les deux sens, au cas où cet animal est bien tenté de traverser les voies de l'autoroute. L'autoroute A10 en direction du Nord, en direction de Blois, d'Orléans et de Paris, kilomètre 160, après la sortie 18 Château-Renaud, il y aurait des cônes de chantier renversés sur les voies. Ouvrez bien l'œil dans ce secteur.
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0: Une thématique qui vous fait réagir, la suite de vos messages, témoignages à venir dans quelques instants. Et selon vous, est-ce que l'homophobie dans le TRM, ça s'est dégradé? Ça va mieux, c'est pareil. Ou l'homosexualité, cela reste tabou? C'est le sondage de votre émission de ce soir. À retrouver à l'arrêt sur la page Facebook, les routiers sont toujours aussi sympas, ou sur notre site internet radio177.fr. Cliquez sur le bandeau orange, votez et venez nous en dire plus ensuite via la bulle bleue Messenger. Marielle, Thibault, si je vous dis Bronski Beat, ça vous parle?
2: Oui.
0: Ah bah oui. Voilà. Alors non, c'est plutôt Small Town Boy.
2: Small Town Boy. Okay,
0: et oui, rare. Oui. Pourquoi? Parce que pour comprendre pourquoi ce choix musical, eh bien, il faut aller voir le clip de ce titre, parce que tout le monde, je dis bien tout le monde, danse sur les Bronski Beat, alors que Jimmy Somerville n'a jamais caché son homosexualité. Et je vous propose d'écouter ce titre, Small Town Boy. Et si vous voulez comprendre le rapport avec l'émission de ce soir, eh bien, regardez son clip qui date des années 80 et vous comprendrez ce que c'était les années 80 à ce moment-là.

0: Thibaut Marié, vous avez tous dansé là-dessus. Évidemment.
1: Absolument. Pardon. Et du coup, je viens de découvrir le clip, je ne le connaissais pas du tout.
0: Et ben voilà. Donc, voyez ouais. de quoi je voyez ah ouais, ce que je voulais dire.
1: Absolument, absolument. Voilà. Les parents, le rapport à la société, tout ça. Voilà. L'isolement, la solitude.
0: Voilà. Donc, voilà. Effectivement. Thibaut, vous avez dansé là sur les bandes Skibit aussi, vous.
2: J'ai adoré. J'ai même aimé la. J'ai adoré la période Communards.
0: Ah oui, c'était génial ça aussi. Les bandes Skibit, Small Town Boy. Message de Ludovic ce soir, notre ami Luffy. Hello mon cher télétravailleur, c'est pas Max, tiens, il y avait longtemps. Hello à tes copilotes ce soir, sujet très intéressant pour ma part. Je trouve que parler d'homosexualité, eh bien ça reste tabou. Pourtant, ce sont des personnes comme tout le monde qui ont droit au respect. C'est pas parce que leur orientation sexuelle est pas pareille qu'il faut les traiter comme des moins que rien. Chacun est libre de faire ce qu'il veut et surtout ce qui lui plaît. Hashtag respectons-nous les uns les autres. Et avec le corridor de sécurité, ajoute-t-il. Et il ajoute évidemment, hashtag 2 heures d'émission en plus pour tout le monde. Bah, bien sûr, j'allais vous le dire.
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0: Bonsoir Lolita.
4: Bonsoir à tous.
0: Merci beaucoup d'être avec nous ce soir. Donc je t'ai pas fait l'affront de mettre Alizée juste avant. Hein. Non, parce que je pense que tu as dû y avoir droit, donc voilà,
4: oui,
0: beaucoup effectivement. Tu es conductrice routier et ce soir, je me dois de le préciser, tu es hétérosexuelle, hein, parce que c'est en raison du thème de ce soir que je le précise. Oui. Mais déjà, pour commencer, on a envie de tout savoir sur toi, qui est Lolita. Tu roules depuis combien de temps et qu'est-ce que tu transportes généralement?
4: Alors moi, ça fait 6 ans que je roule chez les transports Jimenez. Et j'ai une ligne chez Airbus. Donc voilà, je fais des navettes chez Airbus.
0: Tu transportes des avions ?
4: Non, des pièces d'avion.
0: D'accord, oui, mais c'est bien.
4: Voilà, sur les A350.
0: Voilà, et si vous volez dans un avion prochainement, ça sera notamment grâce à Lolita. Voilà, comme ça je le dis, voilà. Bon alors, première question, de ton côté, comment tu perçois l'homophobie dans le monde de la route ? C'est quoi ton constat, toi ?
4: Honnêtement, j'en entends pas trop parler.
0: D'accord.
4: Pourtant, j'ai pas mal d'amis qui roulent. J'en entends pas trop parler.
0: Ouais.
4: Juste parfois les clichés sur les aires d'autoroute, tout ça, qu'on entend un peu partout. Mais honnêtement, j'en entends pas tant parler que ça. Vraiment.
0: Est-ce que tu n'en entends pas parler selon toi parce que ils ont pas besoin d'en parler, ou alors parce que c'est comme on le disait et comme le disait Ludovic d'ailleurs il y a quelques instants dans son message. Est-ce que tu penses que c'est un sujet qui reste tabou dans le monde de la route, dans le monde des routiers?
4: Oui, ça reste un peu tabou, je pense. Ouais.
0: Et pourquoi, selon toi?
4: Après, déjà, routier, ça reste un monde un peu un macho, tout ça. Donc, forcément, c'est compliqué.
0: Il y a quelques semaines, je le disais tout à l'heure, nous avons réalisé une émission concernant le sexisme et le constat n'était pas bon. Comment ça se passe pour toi?
4: Alors, honnêtement, au début, il y a 6 ans en tout cas, c'était un peu compliqué, les regards, les réflexions. Et en fait, ça s'est amélioré, je trouve.
0: Ouais.
4: Après, j'ai l'impression aussi que d'être mignonne, entre guillemets, ça aide.
0: Ouais.
4: Parce que justement, on vient nous aider, on vient nous parler, on nous sourit. Mmh. Ça a des avantages, après, d'être une femme tout court, bien sûr. Ça a des avantages, en fait. Je suis pas très embêtée de ce côté-là.
0: Mmh.
4: Ça se passe plutôt bien. Il y a quelques récalcitrants, mais après, c'est comme partout, hein, dans tous les cas. C'est pas que dans le transport, donc... Mais ça se passe bien plutôt pour moi, en tout cas, surtout je suis chez Airbus.
0: Ouais. Est-ce que d'avoir une femme comme patronne, tu penses que ça aide?
4: Ah oui, honnêtement, oui. Je suis fière d'avoir une patronne, du coup, et oui, ça aide, hein. Honnêtement, oui. Ah, ouais.
0: Ça t'a rassuré quelque part quand t'as commencé ce métier?
4: Énormément.
0: Ouais.
4: Énormément, parce que j'ai fait un job dating avant de passer mes permis. Et j'avais fait un job dating et dans une entreprise, j'avais eu 2 hommes pour le recrutement. Ils ne m'avaient pas du tout mis à l'aise. Mmh. Ils m'avaient même dit, est-ce que vous êtes sûr que vous allez pouvoir tirer des palettes avec un transpal manuel, tout ça. Ils ne m'avaient pas du tout mis à l'aise. Enfin, Et quand je suis allée du côté Gimenez, hein, je suis tombée sur une femme qui recrutait et ça s'est super bien passé. Mmh. Et ça, ils m'ont mis à l'aise et je m'y sens super bien, quoi.
0: Alors je disais,
4: au même moment, je partirai.
0: Bah oui, ça, je l'entends. On sait Valérie Gimenez très engagée, je le disais tout à l'heure, dans la lutte contre les discriminations, et elle soutient par exemple Dan, hein, que nous avons reçu tout à l'heure. Et de ton côté aussi, tu le soutiens dans toutes ces démarches. Est-ce que tu dirais que quelque part c'est courageux?
4: C'est très courageux et honnêtement, faut vraiment que les gens se... Après, c'est compliqué, mais je les encourage. Vraiment, je les encourage à s'assumer, même si je sais que c'est très dur, c'est un parcours très long. Mais honnêtement, chapeau à Dan et chapeau à tous ceux qui l'assument, quoi. Ouais. Et on vit mieux comme ça, on vit mieux quand on l'assume. Et...
0: Oui, mais je vais reprendre le premier témoignage de cette émission. On a reçu Adèle tout à l'heure qui, lui, sent qu'il ne veut pas du tout le dire face au regard des autres, face à des expériences en plus récentes qu'il a vécues. Comment ça te fait réagir, toi, de voir qu'il y a encore des personnes qui refuse d'accepter qu'on puisse être différent?
4: Pour moi, c'est des gens qui évoluent pas. On est quand même en 2026, il faut évoluer. Il y a tellement de choses qui évoluent à côté. Alors je me dis, pourquoi ça non, quoi? Pourquoi sur ce sujet-là, c'est encore compliqué?
0: Alors qu'on ne parle que d'amour, finalement.
4: Ben, c'est ça. Après, c'est des gens comme nous, en fait. Donc, c'est juste qu'ils aiment... voilà, différent, enfin, c'est j'arrive pas à comprendre, en fait.
0: Oui, on sent que ça t'énerve un peu quand même, hein.
4: Oui, ouais, c'est ça, ouais. Enfin, chacun fait ce qu'il veut de sa vie, en fait, tant que personne n'embête personne. Enfin, voilà, on est au respect. Ça devrait être la base, en fait. Il faut respecter, quoi. Enfin, tant que personne nous embête, vous voyez?
0: Oui, bien sûr. Eh ben, en tout cas, merci pour ce témoignage. Est-ce que tu as un petit coucou, tiens, à faire passer avant qu'on se quitte?
4: Ben, je voulais faire déjà un coucou à tous les chauffeurs Gimenez et à toute l'équipe Gimenez, ainsi qu'à ma poule qui m'écoute sans doute, et à mon petit Flo qui fait du convoi chez Coudreau, et j'ai hâte de le voir.
0: Voilà. Et ben voilà, le message il est passé. Un grand merci Lolita d'être venue passer nous voir et apporter ton témoignage également. Très belle soirée à toi, à bientôt.
4: Merci à vous, bonne soirée.
0: Voilà. Thibaut, Marielle, j'ai un message de Stéphane Dichaton. Il dit bien, il résume assez bien la situation. Il disait, si tout le monde pouvait se mêler de son arrière-train, parce qu'évidemment, j'ai pas dit l'autre mot. Vous en pensez quoi, Thibaut?
2: Tout le monde s'en porterait mieux, hein, c'est sûr. Hein.
0: Voilà. Mais bon, Stéphane, tu comprends bien que je pouvais pas dire l'autre mot à l'antenne. Tu vois, c'est un peu compliqué sinon.
1: On a tous compris.
0: Voilà, je pense. Voilà.
2: Non, moi pas. Non.
0: Bon, vous inquiétez pas, j'ai d'autres témoignages de ce style à venir dans la prochaine heure.
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0: Routiers et homosexuels. Alors oui, évidemment, c'est compatible, car chacun fait ce qu'il veut. Mais est-ce que c'est compris, toléré, accepté dans le monde de la route et du transport? Radio177.fr, quand vous êtes à l'arrêt, et racontez ce que vous avez pu voir, constater. Êtes-vous, tiens, déjà intervenu face à un acte homophobe flagrant? Et là, je parle, hein, de manière générale, au-delà même du TRM. Venez nous en parler, car oui, c'est quand les choses sont dites que cela peut changer, évoluer. Oui, c'est mon côté optimiste qui parle encore, mais pourquoi pas? 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D'autres invités à venir, vos messages, témoignages dans un instant, la météo tout de suite. Le Gard et l'Hérault ont été placés ce soir en vigilance orange pour pluie et inondation. À partir de demain s'ajouteront la Sarthe et la Mayenne. Soyez donc très très attentifs. Mais il n'y a pas que dans ces départements en vigilance orange que la météo va être dégradée. Cette nuit, les orages vont commencer un petit peu à se calmer, mais pas la pluie. Quelques coups de tonnerre toutefois encore prévus sur la basse vallée du Rhône. Et donc cette pluie parfois soutenue qui va rester d'actualité sur quasiment tout le territoire. Les exceptions, l'estuaire de la Gironde, la vallée de la Garonne, les Hauts-de-France, la région parisienne et une partie du Grand Est, mais ça c'est pour la nuit. Demain donc, la météo restera exécrable partout avec le retour des orages, de la pluie encore pour tout le monde, retour de quelques éclaircies entre les Cévennes et le Var, mais aussi sur les Charentes et le Pays Basque, température toujours en baisse.
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0: Et donc on se méfie de la pluie, hein, de la moitié sud au nord-nord-ouest du pays, de la pluie qui va se décaler ensuite dans le grand quart nord-est progressivement, et de la pluie parfois soutenue en ce moment, hein, sur votre parcours, donc soyez vraiment très attentifs, et le vent n'est pas en reste non plus. Marielle, dans le sud-ouest.
1: Eh bien, toujours un seul secteur un petit peu problématique, puisqu'à l'est de Bordeaux, sur la 89 en direction de Brive et de Clermont-Ferrand, il y avait cet accident. J'apprends à l'instant que le fourgon arrêté au kilomètre 100 a été évacué maintenant. Donc tout est terminé, vous roulez normalement sur les deux voies disponibles et c'est très bien comme ça. À l'est de Brive, toujours sur la 89, un chevreuil qui a été repéré entre Aigleton, la sortie 22, et Ussel-Ouest, la sortie 23. C'est au kilomètre 261 à attention à lui, quel que soit votre sens de circulation. Bien entendu, une nouvelle zone de travaux qui vient de s'activer. Elle nous emmène en Ariège jusqu'à 6h demain matin. La sortie Mazères-Saverdin, la sortie 2 de la 66 est fermée en direction d'Andorre. Vous pouvez sortir après à Pamiers-Nord. C'est la sortie numéro 3. Puis je voudrais vous rappeler que l'avant est fermé en direction de Toulouse sur une petite portion du contournement de Montauban. Entre Ossonne, la sortie 60 et Barrage, la sortie numéro 66.
0: Thibaut dans le Grand Quart Sud-Est.
2: Avec une toute nouvelle information, tiens, qui me parvient, je vais la développer immédiatement, et ça vous concerne dans les Bouches-du-Rhône, sur la 50, vous êtes en direction de Marseille, avec, après la Bédoule Nord, c'est l'échangeur numéro 7, une voiture accidentée, kilomètre 27, c'est ce qui est signalé, c'est une première information, restez vigilants. Pour le reste des informations, ce sera des restrictions de circulation liées soit à un accident, soit à des travaux tout simplement. Je vous rejoins du côté de Lyon, pour vous rappeler que la bretelle qui vous permet de passer de la 46 à la 40, 43 en direction de Paris est toujours fermé. Vous continuez via la rocade est lyonnaise, vous prenez la sortie numéro 10, Saint-Bonnet-de-Mur, vous faites demi-tour, vous prenez la nationale 346 et vous pourrez récupérer un petit peu plus loin la 43 en direction de Chambéry. Pour vous qui circulez dans le Var, vous notez que le tunnel de Toulon est fermé dans les deux sens de circulation. Et puis qu'entre Nice et Cannes, c'est la sortie Saint-Laurent du Var 49 de la 8 qui est fermée en direction de l'Italie. Vous pouvez sortir à Nice ouest numéro 50.
0: Sur les autoroute de l'ouest et du centre, on a un nouvel événement sur la 85, autoroute entre Angers et Vierzon. Je vous le rappelle, je vous informe plutôt qu'au niveau de l'aire de service de Romorantin, kilomètre 176 direction Vierzon, on a un poids lourd peut-être en panne dans la bretelle de sortie de cette aire de service. On change de région, on part en Vendée sur la 87, autoroute La Roche-sur-Yon-Angers, kilomètre 113, méfiance dans les deux sens, à hauteur de l'échangeur 30, La Roche-sur-Yon Est, hein. On nous signale la présence d'un chevreuil errant, méfiance dans les deux sens de circulation.
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0: Seconde partie de votre émission du soir, bienvenue si vous venez de nous rejoindre.
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0: Car oui, c'est bien un sujet du quotidien dont il est question ce soir, en tout cas pour pas mal de vos collègues. Je le rappelle, il y a quelques semaines, nous avions constaté dans une précédente thématique le retour en force du sexisme dans le monde du TRM, mais pas que, hein, bien au-delà. Qu'en est-il de l'homophobie dans le monde de la route et du transport? De nombreux témoignages attendus toujours. Et vous, quel est votre constat? Pensez-vous qu'être homosexuel et routier, cela reste compliqué aujourd'hui? Et pourquoi? Constatez-vous de l'homophobie ordinaire ou non? Eh bien, pour participer et témoigner, radio177.fr, quand vous êtes à l'arrêt, cliquez sur la bulle bleue Messenger et vous pourrez m'écrire directement dans ce studio.
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0: Et selon vous, est-ce que l'homophobie dans le TRM, ça s'est dégradé, ça va mieux, c'est pareil, ou l'homosexualité reste tabou? C'est le sondage de votre émission de ce soir, à retrouver à l'arrêt sur la page Facebook Les routiers sont toujours aussi sympas, ou sur notre site internet radio177.fr. Cliquez sur le bandeau orange, votez et venez nous en dire plus ensuite via la bulle bleue Messenger.
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0: Salut Romain.
6: Salut.
0: Merci beaucoup d'être avec nous ce soir. Romain, conducteur routier, également homosexuel, et tu as accepté de participer, merci. Et on va commencer par une petite présentation de toi. Évidemment, ça c'est immuable. Depuis combien de temps es-tu conducteur routier? Où est-ce qu'on peut te croiser? Qu'est-ce que tu transportes? Oui, je veux tout savoir.
6: Alors, moi, je suis donc chauffeur routier pour le groupe RAV Grand Lyon. Je suis effectivement sur le secteur Rhône-Alpes, principalement, et je transporte des pièces pour l'industrie.
0: Des pièces pour l'industrie, pour genre des machines ou des choses comme ça, quoi?
6: Voilà, sur des usines principalement usines pour les groupes. groupe de climatisation.
0: D'accord.
6: Pour un groupe américain.
0: D'accord. Donc si vous avez une clim aussi chez vous bientôt, c'est aussi notamment grâce à Romain. Tiens, voilà, moi je le dis toujours comme ça. Voilà. Merci d'être avec nous et pour apporter ton témoignage. Alors toi, ton parcours est récent dans le monde de la route, c'est ce que tu m'expliquais. Mais pour autant, toi, comment tu perçois, comment selon toi c'est perçu l'homosexualité dans le monde de la route de ton expérience personnelle?
6: Alors, de mon expérience perso, moi personnellement, je m'en fiche parce qu'il y a de l'homophobie un peu partout, hein. Mais c'est plutôt l'homophobie, on va dire, courante. Donc, c'est plutôt des insultes comme ça, on va dire, à droite à gauche. Mm-hmm. Moi personnellement, je le perçois, on va dire, correctement, je m'en fiche, je vis ma vie. Mm-hmm. Et puis, ça se passe plutôt pas mal, on va dire, quand même.
0: Ouais. Oui, en fait, est-ce que tu dirais que c'est une homophobie plutôt ordinaire, comme on pourrait parler de sexisme ordinaire, c'est-à-dire on pense faire de l'humour et en fait c'est voilà quoi.
6: Oui, c'est clairement ça. Il y a vraiment une partie très humour et c'est vraiment ancré dans les traditions et ça reste pour ma part des choses assez classiques. Après, effectivement, on est confronté à certains actes un petit peu plus poussés, on va dire. Là, j'ai en l'occurrence une petite anecdote assez atypique quand j'ai formé un nouveau conducteur routier. Mmh. Et bon, c'est un collègue qui m'expliquait, un collègue qui me disait, qui disait à ce nouveau collègue justement, t'as pas peur de monter avec Romain, il est pété comme un phoque, c'est pas possible. Mmh. Bon, moi, forcément, j'ai rigolé. Mmh. Et après, on n'a pas tenu compte de ça. Mais ce nouveau chauffeur qui était avec moi justement en binôme en formation, l'après-midi, il s'est dit: putain, mais Romain, est-ce que c'est vrai que tu es homosexuel? Tu sais, parce que Dieu peut t'aider en fait. Donc, alors pour le coup, j'ai assez rigolé comme par rapport à ça, que c'était assez drôle. Mm-hmm. Mais voilà, quoi, c'est des trucs. C'est pas méchant, mais c'est encore une partie assez ancrée.
0: Ouais. Alors, là, je résiste pas. Je suis désolé, Romain, mais là, je résiste pas à me tourner vers mes deux copilotes. Marielle, une réaction à ce qu'on vient d'entendre?
1: En fait, j'ai pas tout compris. C'était ironique, j'imagine, évidemment. C'est ça?
0: Non, pas du tout.
1: Ah non? Ah non, c'était. Oh, il voulait être sauvé, c'est ça? Il voulait le sauver.
0: Oui, voilà.
1: Ah, d'accord, ok.
0: Voilà.
1: Ah oui, non, mais c'est tellement dingue que j'ai rien compris, en fait. Oui, d'accord.
0: Okay. Une réaction, peut-être, Marielle?
1: Bah oui, ben, ma foi, voilà. Bah, ça dit tout. Enfin, qu'est-ce qu'il faut commenter? Ouais. Bon, bien sûr, il y a une culture judéo-chrétienne aussi qui est encore forte, hein, qui est encore présente et qui ne tolère pas ça du tout. Voilà, voilà, et c'est bon. Bon, et encore une fois, c'est même ça, je dirais que c'est de l'ordre du privé. Sa religion, chacun a le droit d'avoir la religion qu'il veut, c'est la laïcité en France. Voilà, bah, garde-la pour toi. Et puis son homosexualité, bah, c'est la même chose, c'est privé. Voilà, mais ça ne doit pas être un tabou pour le coup.
0: Ouais, j'aurais dû mettre la chanson de. Du coup, Jeanne Masse, Sauvez-moi. J'aurais dû mettre cette chanson-là. Il y a Guillaume qui nous a écrit: salut mes fous furieux, quand j'ai commencé à rouler en 2002, l'homosexualité était vraiment tabou. 2022, c'était il y a 24 ans tout juste, hein. Je me prenais des réflexions, mais jamais en face, bien sûr. Aujourd'hui, j'ai 50 ans et on me fout globalement la paix. Je ne le crie pas sur les toits, ça reste ma vie privée, je ne l'étale pas. Bon courage à tous et la prudence, belle soirée. Romain, c'est souvent ce qu'on entend, c'est du coup, on s'étale pas sur sa vie privée. Est-ce que toi, tu t'es déjà dit, là, je vais pas en parler devant la machine à café parce que je le sens pas?
6: Alors oui, c'est un client effectivement que je dis, ok, faut pas aborder le sujet parce que c'est très très compliqué, mais c'est vraiment très très minoritaire, hein. Franchement, c'est j'ai qu'un seul client qui est comme ça. Mmh. Après, tous les autres sont vraiment très ouverts. Et il y a même certains clients quand on se libère, on dit les choses. Comme ça, c'est même plutôt très très ouvert là-dessus, et c'est même devenu des amis par la suite. Donc, en l'occurrence, là, j'ai un client, la nana me draguait, et je lui dis: c'est ma pauvre, je suis pédé comme un phoque, ça ne pourra jamais le faire entre nous, quoi. J'ai dit ça comme ça, mais de façon naturelle.
0: Ouais.
6: Donc, on est partis tous les deux en fou rire après, et puis maintenant, bah, c'est des amis, et puis alors, on fait de la tour ensemble, on se voit en dehors du travail, et tout ça, donc c'est top, quoi.
0: Ouais. Bon, en même temps, ça te fait des anecdotes à raconter qui sont absolument géniales. Il y a Yoshi qui nous a écrit également « Rejeter quelqu'un pour ce qu'il est, sans chercher à comprendre, revient à ignorer une part essentielle de l'humanité, sa richesse et sa pluralité. Pardon. Pourquoi rejeter ce qui ne fait de mal à personne, alors qu'accepter permettrait de construire une société plus juste et plus apaisée ?» On aime beaucoup ce genre de réaction et de témoignages. Juste avant que je te pose la question suivante, on a Thibaut qui a un nouvel événement.
2: Oui, un obstacle signalé dans les Bouches-du-Rhône sur la 8 en direction de l'Italie après Pont de l'Arc, c'est échangeur 30B, peut-être un obstacle sur voie de gauche, on reste vigilant.
0: Merci beaucoup Thibaut. Par rapport à justement cette richesse, cette pluralité, rejeter justement ce qui ne fait de mal à personne, quand on entend quand même des témoignages comme celui d'Adèle qu'on a pu entendre tout à l'heure, où pour lui c'est difficile, comment toi tu le perçois quand tu vois des comportements homophobes, mais vraiment homophobes. On parle pas du tout du ton de l'humour là. On parle vraiment des actes homophobes, des faits homophobes. Comment toi tu le ressens, toi tu le perçois?
6: Alors moi je passe vraiment au-dessus. Je crois qu'au final je suis pas là pour chercher des problèmes. Mmh. Mais vraiment quand ça prend une ampleur vraiment démesurée et que c'est pas justifié, je peux vite m'agacer quand même. Ouais. On va dire je peux vite m'agacer.
0: Ah ouais, mais ça c'est dit, ça c'est fait, voilà. Moi de toute façon, à t'écouter, de toute façon, je voudrais pas t'énerver. Hein. Voilà.
6: Je suis gentil, mais pour m'emmerder quoi.
0: Oui, bah, bien sûr, mais ça, j'ai envie de dire, c'est un petit peu comme tout le monde. On a pas mal de témoignages ce soir sur notre sujet. On a notamment ce JP qui réagit. Salut Seb, était copilote pour le sujet du soir. Moi, il y a des trucs, ça me dépasse. Je ne vois pas en quoi l'homosexualité de telle ou telle personne peut déranger. Ce qu'ils ne sont pas, ça ne te regarde pas. Ils font ce qu'ils veulent. Quand tu vas au restaurant, tu vas pas hurler sur ton voisin parce qu'il a pris des merguez, alors que toi, tu aimes pas ça. C'est débile. Le comportement de certains, c'est j'ai même plus les mots. Bah voilà, il arrive même plus à s'exprimer parce qu'il est agacé. Il nous dit sur ce, on n'oublie pas le corridor de sécurité, la prudence à toutes et tous, les bisous à mon frérot, le chaton à mes collègues de la maison Brevet. Aimez-vous les uns les autres, les unes les autres, les bisous du panda. Encore une fois, je le disais tout à l'heure, on parle d'amour, on parle de sentiments, c'est à se demander pourquoi franchement aller critiquer en allant même des fois jusqu'à la violence, on l'a encore vu récemment dans l'actualité. Romain.
6: Ouais, après c'est vrai que moi je regarde pas trop, mais moi je pars d'un principe, c'est vivant heureux, vivant caché.
0: Ouais.
6: Quand même. Donc, moi, je pars du principe que je crie pas sur les toits que je suis homo. Si on pose la question, je vais répondre oui.
0: Ouais.
6: Je vais pas me cacher. Mais c'est vrai que personnellement, sur moi, personne se doute que je suis homo. Et en fait, je vis ma vie normalement. Et c'est vrai que j'ai jamais eu de problème par rapport à ça. Tant mieux.
0: Et que ça continue comme ça, c'est tout ce qu'on te souhaite, évidemment. En tout cas, merci Romain pour ce témoignage et je pense que ça apporte beaucoup aussi tous ces témoignages qu'on entend depuis le début de cette émission. Ça apporte beaucoup aussi à certains de tes collègues qui peut-être eux ont vraiment peur de pouvoir en parler. Et je pense que c'est bien aussi d'entendre ces témoignages avec ses côtés positifs, ses côtés un peu drôles de ce que tu nous as raconté aussi. Et c'est ça qui fait du bien également. Un coucou à faire passer avant qu'on se quitte, Romain.
6: Ben, gros bisous à tous mes collègues.
0: Et ben voilà.
6: et puis forcément, mon petit Dan quand même. C'est grâce à lui que je suis rentré dans le transport aussi. Et voilà.
0: Et ben voilà. En tout cas, un grand merci d'avoir été là, Romain. Et on te souhaite plein de courage et la prudence pour la suite.
6: Avec plaisir. Bonne soirée.
0: À bientôt. Allez, d'autres invités sont à venir, d'autres témoignages également que je reçois, radio177.fr. Quand vous êtes à l'arrêt, vous cliquez sur la bulle bleue Messenger et vous pouvez m'écrire directement dans ce studio.
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0: Et on se méfie toujours de la pluie, apparition d'orages en ce moment sur l'Est breton, sur le centre. Soyez très attentifs de la pluie sur la moitié sud, parfois très soutenue, ne vous laissez pas surprendre. On retrouve Marielle tout de suite dans le sud-ouest.
1: Avec une situation très tranquille désormais, il n'y a plus d'accidents, plus de chevreuils à redouter à l'est de Brive sur la 89. Situation extrêmement tranquille et je n'ai rien d'autre à ajouter.
0: Merci Marielle, on retrouve Thibaut dans le Grand Quart Sud-Est.
2: J'en aurai un tout petit peu plus, moi. Si vous circulez du côté de Lyon, je vous rappelle que la bretelle qui vous permet de passer de la 46 à la 43 est fermée en cause d'un accident. Vous continuez via la rocade Est lyonnaise, vous prenez la sortie numéro 10, un bonnet de mur, vous faites demi-tour, vous prenez la Nationale 346 et vous pourrez récupérer la 43 en direction de Chambéry. Je vous rejoins du côté des Bouches-du-Rhône. Un accident bien confirmé, ça y est, c'est sur la 50 en direction de Marseille. Après la Bédoule Nord, échangeur numéro 7. C'est une voiture accidentée au kilomètre 27. Restez vigilants. Toujours dans les Bouches-du-Rhône, obstacle. Alors là, pour le moment, c'est signalé sur la 8 en direction de l'Italie après Pont de l'Arc. C'est l'échangeur 30B. Mais attention, c'est positionnement qui pourrait être problématique. Obstacle signalé sur la voie de gauche. Hein, donc, restez vigilants. Pour le reste, ce sera des travaux. Je vous rappelle que du côté des Alpes-Maritimes, entre Nice et Cannes, la sortie Saint-Laurent-du-Var 49 de la 8 est fermée en direction d'Italie. Vous pouvez sortir à Nice-Ouest 50. Et puis, une zone qui vient de se mettre en place, c'est entre Orange et Nîmes. C'est la sortie Roquemort 22 de la 9 qui est fermée en direction de Barcelone. Vous pouvez sortir avant à Orange-Centre numéro 21. Et au volant d'un camion, il faut sortir après à Remoulin numéro 23.
0: Merci beaucoup Thibaut. Sur les autoroutes de l'Ouest et du Centre, un véhicule de... Alors, maintenant, je vais vous parler d'une information qui est à présent terminée. Voilà, ça commence bien. Je vous emmène à nouveau en Vendée sur la 87, autoroute entre La Roche-sur-Yon et Angers, kilomètre 113 à hauteur de l'échangeur 13 La Roche-sur-Yon Est. Un chevreuil errant nous a signalé près des voies méfiance dans les deux sens. Et puis sur la 10 en direction du Nord, en direction de Blois, d'Orléans et de Paris, kilomètre 160. On est après la sortie 18 Château-Renaud. Des cônes de chantier se trouveraient sur les voies. Je reviens vers vous, secteur de Château-Renaud. Vous souhaitez accéder à l'A10 en direction de Tours et de Bordeaux via la bretelle d'accès 18 Château-Renaud. Cette bretelle d'accès est actuellement fermée en raison d'une chaussée rendue glissante par du gasoil tombé sur la seule voie de circulation. Vous ne pouvez donc pas l'emprunter pour le moment. L'échangeur le plus proche, c'est en direction du sud. C'est le numéro 19, Tours-Nord.
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0: Et selon vous, est-ce que l'homophobie dans le TRM, ça s'est dégradé? Est-ce que ça va mieux? C'est pareil? Ou l'homosexualité reste tabou? C'est le sondage de votre émission de ce soir à retrouver à l'arrêt sur la page Facebook. 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Ou sur notre site internet radio177.fr. Cliquez sur le bandeau orange, votez et venez nous en dire plus via la bulle bleue Messenger. Et je me suis souvenu en préparant cette émission d'un message que j'avais reçu de la part d'une auditrice, conductrice routier. C'était Déborah. Elle nous avait écrit lors d'une playlist il y a maintenant quelques semaines, pour ne pas dire quelques mois de cela, où elle nous avait demandé une chanson pour justement dénoncer l'homophobie qui restait présente dans la société et aussi parfois dans le monde de la route. Et elle nous avait choisi une célèbre chanson du groupe Mécano.

0: Bon, Maria Thibault, je sais pas vous, mais cette chanson, elle prend au trip à chaque fois. Marielle, peut-être. Marielle est peut-être aux infos. Thibault, vous êtes là?
1: Je suis là. Je vais profiter de ce bref temps de parole pour vous annoncer un obstacle.
0: Ah bah oui, allons-y.
1: Sur la 8, en direction de l'Italie, après Pont de l'Arc, échangeur 30B, information bizarre, il pourrait s'agir d'un corps humain. Au kilomètre 19.
0: Ah oui,
1: je ne présente pas, hein, donc restez vigilants, mais c'est une drôle d'info là, qui vient de me
0: oui, donc soyez, oui, donc soyez très très attentifs.
1: Exactement, à 8, kilomètre 19, en direction de l'Italie, après Pont de l'Arc.
0: Et on y revient très rapidement, Thibaut, vous ne soyez pas trop loin, on va y revenir évidemment.
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0: Salut Jordan. Merci beaucoup d'être avec nous ce soir, Jordan, jeune conducteur routier. Je crois que tu es notre Benjamin de l'émission de ce soir. Tu as quel âge ?
3: J'ai bientôt 22 ans dans quelques semaines.
0: Bientôt 22. Ah bah bientôt un anniversaire à fêter. Tiens, ça fait du bien. Jordan, question immuable dans cette émission. On va te demander de te présenter déjà. Tu es conducteur routier depuis combien de temps ? Qu'est-ce que tu transportes ? Et généralement, on peut te croiser où ?
3: Eh ben moi, je suis Jordan, j'ai bientôt 22 ans, ça fait 3 ans que je roule et je fais spécifiquement du conteneur.
0: D'accord.
3: Et du coup, je passe beaucoup sur la 6 et la 7
0: en
3: direction de Foss, Marseille et puis après, sur le retour, le lendemain matin, je remonte sur Lyon.
0: Alors, ce soir, donc, on met en avant bien l'homophobie dans le monde de la roue, du transport.
3: Je remonte sur Lyon.
0: Alors, ce soir, donc, on met en avant bien l'homophobie dans le monde de la roue, du transport et dans la vie.

0: quand on parle justement de l'homosexualité ce soir, toi c'est pas là-dessus qu'on t'a chambré au tout début. Et on en revient finalement et c'est quelque part triste, on en revient à ce que disait Dan tout à l'heure, c'est une question de l'allure, parce que tu me disais on trouve souvent que j'ai pas l'allure d'être conducteur routier.
1: Eh ben moi, ça a été plus souvent la critique du fait que j'ai le gabarit très mince, très fin. Donc c'était plus ça la critique, mais sur l'homosexualité, moi, on m'a jamais critiqué sur ça.
0: Oui, ça fait du bien de l'entendre aussi, parce que on s'est quand même beaucoup posé la question. On entend qu'il y a encore des relents homophobes qui existent. On a eu des témoignages depuis le début de cette émission. On l'entend. Hein, pour certains, c'est compliqué. Pour celles et ceux pour qui c'est difficile, qu'est-ce que tu aimerais leur dire? Qu'est-ce que peut-être leur donner un conseil? C'est pas toujours évident de donner un conseil.
1: Le conseil que je pourrais dire, c'est de se laisser. De montrer que voilà, c'est pas parce qu'on est gay qu'on peut pas faire tel métier. Et puis moi, je trouve que chacun a sa part des choses, et puis voilà.
0: Alors, je me permets d'interrompre cette interview 3 secondes, parce que même plus que ça, parce que Thibaut, on a une information malheureusement, j'ai envie de dire très surprenante en ce moment sur la 8.
2: Exactement, ça vous concerne dans les Bouches-du-Rhône sur l'autoroute A8 en direction de l'Italie. C'est après Pont de l'Arc, c'est l'échangeur 30B. Votre point de repère sur la 8, c'est le kilomètre 19. Vous allez vite vous en rendre compte. Il y a tous les secours qui sont sur place. Voie de gauche probablement qui est neutralisée. Il pourrait s'agir d'une personne qui est malheureusement peut-être qui a peut-être été percutée. En tout cas, c'est les premières infos. Je peux vous dire que les secours sont sur place. Voilà.
0: Les secours sont sur place. Donc attendez-vous à peut-être avoir des mises en place de voies neutralisées, peut-être même une fermeture temporaire de l'autoroute, on n'en sait rien.
2: Exactement.
0: Voilà, on n'en sait absolument rien pour le moment, mais soyez extrêmement attentifs sur la 8 en direction de l'Italie. On y revient dans le point trafic de 22h30. Pour en revenir à notre sujet de ce soir, Jordan, toi tu le vis très bien, ça s'est bien passé avec ta famille, ça se passe bien avec tes collègues, et tant mieux, on le dit une nouvelle fois. Mais est-ce que toi tu as déjà assisté à des scènes, pas forcément dans ton monde milieu professionnel, mais dans la vie de tous les jours, est-ce que tu as déjà assisté à des scènes d'homophobie?
1: Moi, pas du tout, et j'ai des copains qui sont gays aussi, et ils n'en ont jamais parlé, donc...
0: On aime bien ce genre d'infos.
1: Voilà.
0: On aime bien quand ça se passe comme ça aussi. Donc toi, tu dirais que par rapport à notre sondage de ce soir, que ça s'est pas dégradé, c'est pas que ça va mieux, c'est pas pareil, c'est même pas que ça reste tabou. Toi, tu dirais quoi? Que globalement, c'est pareil, quoi, ça se passe bien.
1: Oui, ça se passe bien. Après, je sais qu'il y a des gens qui ont leur vision des choses, mais je me dis qu'il y en a qui manquent peut-être un peu d'ouverture d'esprit, et qu'il faut arrêter de comparer au monde d'avant, en 1900, où c'était un peu plus dur de le dire, que maintenant, il y a plein de choses qui se développent pour justement aider les jeunes ou les plus vieux à s'annoncer gays, etc.
0: Ah oui, tu le sais que ça peut être compliqué pour certains quand même.
1: C'est ça.
0: Marielle Thibault, sachez-le, nous avons peut-être en ligne le futur Mister France. Marielle Thibault. Oui, oui.
2: Ah.
0: Ouais. Parce que tu vas
2: nous faire des complexes, c'est ça. On vient dans l'émission pour narguer. Et...
0: Parce que tu participes à Mister France, mon cher Jordan.
1: C'est ça, je participe à Mister Éclat Universel France, voilà.
0: Ah, carrément, la totale. Écoute, on va te.
2: Ça va, hein, c'est bon.
0: Ouais. Là, tu nous as complexé à Thibaut pour le reste de sa vie.
1: Non, mais en plus, c'est bien, c'est un comité où il n'y a pas de critères d'âge, ni de physique, ni rien. Donc, du coup, c'est ouvert à tout le monde.
0: Et tiens, t'as déjà participé à des comités comme ça, question à tout hasard, est-ce que t'as déjà entendu l'homophobie là-dedans aussi ou pas du tout?
1: Moi, l'année dernière, quand j'ai été élu troisième dauphin, les deux autres qui étaient à côté de moi, ils étaient gays aussi, et du coup,
0: voilà.
1: Tout bien entendu.
0: Voilà, donc, c'est parfait. Voilà, c'est parfait. Les réseaux sociaux, tu t'en méfies?
1: Moi, je partage ma vie tout le temps dessus, mais les critiques, je les regarde pas, parce que ça m'intéresse pas.
0: On a le pompon, c'est très bien. Eh bien, écoute, un petit coucou à faire passer, Jordan, avant qu'on se quitte.
1: Je pense qu'il y a ma famille qui m'écoute, donc du coup, je leur fais un petit coucou, un petit bisou. Et puis, ceux qui ont envie de découvrir aussi

0: mon aventure de Mister. Et ben, du coup, je pars bientôt à la Nationale au mois de septembre. Donc, j'espère remporter le titre France de la région Rhône-Alpes. Et puis voilà.
1: Ah ben, on va croiser les doigts pour toi, évidemment, Jordan. Et ces témoignages positifs sont impératifs et nécessaires aussi dans ce type d'émission et dans ce genre de thématique. Et on te souhaite le meilleur et plein de belles choses à venir. À bientôt. Salut.
0: À bientôt, salut.
1: Merci d'avoir été là. Allez, quel est votre constat sur l'homophobie dans le monde de la route et du transport? Pensez-vous que c'est malheureusement au même niveau que dans le reste de la société française? L'homosexualité reste-t-elle tabou dans le TRM? Certains d'entre vous nous l'ont dit. Radio177.fr quand vous êtes à l'arrêt, cliquez sur la bulle bleue Messenger et vous pourrez m'écrire directement dans ce studio.
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1: Pas de changement du côté du ciel, on se méfie de la pluie, hein, mais là on part tout de suite sur la 8, Thibaut, avec cette information.
3: Exactement, information principale à cette heure-ci, c'est bien cette intervention en cours, donc dans les Bouches-du-Rhône. Vous êtes sur la 8, vous êtes en direction de l'Italie, vous avez passé Pont de l'Arc, c'est l'échangeur 30B. Vous allez le voir, une voie de gauche neutralisée avec peut-être, probablement, une personne qui aurait été percutée ou qui aurait fait en sorte de se faire percuter. Hein. Pour le moment, c'est les premières informations qu'on ait. Donc, voie de gauche neutralisée, écartez-vous bien, levez le pied, ne cédez pas à la curiosité. On reste dans les Bouches-du-Rhône, sur l'autoroute A50, avec une évolution tout de même, puisque sur en direction de Marseille, après la Bédoule-Nord et Changeur 7, il y a bien un accident, c'est confirmé. Voie de droite neutralisée, mais la voiture accidentée a été enlevée. Alors, le patrouilleur est toujours sur place avec le dépanneur. On lève bien le pied, on s'écarte bien, respecte le corridor de sécurité. Si vous circulez du côté de Lyon, je vous rappelle que la bretelle qui vous permet de passer de la 46 à la 43 en direction de Paris est toujours fermée en raison d'un accident. Vous continuez via la rocade est lyonnaise, vous prenez la sortie 10 à Saint-Bonnet-de-Murs, vous faites demi-tour, vous prenez la nationale 346 pour récupérer la 43 en direction de Chambéry. D'autres travaux à évoquer, je vais faire très vite, entre nos Orange et Nîmes, c'est la sortie Roquemort 22 de la 9 qui est fermée en direction de Barcelone. Vous pouvez sortir avant à Orange-Chante 21 et au volant d'un camion, il faut sortir après à Romoulin 23. Et puis je vous rappelle qu'entre Nice et Cannes, c'est la sortie Saint-Laurent-du-Var 49 de la 8 qui est fermée en direction d'Italie. Vous pouvez sortir à Nice-Ouest numéro 50.
1: Thibaut, un jour, il voudra une chanson « Sauvez-moi des travaux ». Voilà.
3: Ouais, ou « Offrez-moi de troisième poumon ».
1: Voilà, aussi, c'est pas faux. Marielle, dans le Sud-Ouest.
4: Eh bien, je serai beaucoup plus brève, mais il y a quand même un nouvel événement, et c'est un accident qui s'est produit sur les voies de l'autoroute A62. C'est en direction de Toulouse, non, de Bordeaux, pardon, au nord de Toulouse, 15 km après Eurocentre à la sortie 10, c'est au kilomètre 198. Je n'ai pas d'autres précisions pour l'instant. Les forces de l'ordre et le patrouilleur doivent arriver sur place dans les prochaines minutes. Vous restez simplement vigilants, il peut y avoir de la gêne, bien évidemment. Au sud de Toulouse, non, plutôt au nord de Toulouse, décidément, j'ai du mal avec le nord et le sud actuellement. À Montauban, donc, jusqu'à 6h demain matin, la 20 est fermée en direction de Toulouse, entre Ossonne à la sortie 60 et Parage, la sortie 66, hein, fermeture jusqu'à demain matin à 6h. Et puis dans le Lot, fermeture sur la 20 de la sortie Cahors Sud, la sortie 58, elle est fermée dans les deux sens jusqu'à demain matin. Vous pouvez sortir à Cahors Nord, la sortie 57, ou Caussade, la 59.
1: Sur les autoroutes de l'Ouest et du Centre, eh bien, ça se passe bien. Pas de difficulté particulière à vous signifier pour le moment.
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1: Merci d'être branché sur le 107.7. Diana Ross avec I'm Coming Out. Je sais pas si c'était en lien ou pas avec l'émission de ce soir, je ne sais pas. En tout cas, voici Diana Ross.

0: Diana Ross sur le 107.7. Si vous voulez l'écouter en entier, on aura l'occasion de la playlist pour ça. Mais j'ai un nouvel invité ce soir. Il y a aussi beaucoup de choses à se dire.
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0: Si nous devions résumer depuis le début de cette émission, il s'agit finalement juste d'amour et de pouvoir aimer qui nous voulons. Et à ce propos, je dis salut Pierre.
2: Tu vas bien, merci pour l'invitation.
0: Avec grand plaisir, moi ça me fait plaisir de te recevoir. Pierre Le Gall, réalisateur de cinéma, merci d'être avec nous. Tu viens de terminer un film qui s'appelle Du fioul dans les artères, mais avant d'y revenir, on a envie d'en savoir un petit peu plus, mais qui est donc Pierre Le Gall? C'est quoi ton parcours?
2: Écoute, moi je viens de je suis né à Brest, mais j'ai grandi à Bayeux, près de Caen. J'ai toujours eu envie de faire du cinéma. J'avais eu un grand coup de cœur pour Le fabuleux destin d'Amélie Poulain quand c'est sorti. Je crois que j'avais 10 ou 12 ans. Mmh. Et depuis cet âge-là, j'ai toujours rêvé de raconter des histoires, de transmettre des émotions. Et puis, la vie a fait que j'ai travaillé en sens, j'ai rencontré les bonnes personnes et j'ai eu envie de raconter une très grande et belle histoire d'amour entre deux chauffeurs routiers, un routier polonais et un routier français. Et ça s'appelle Du fioul dans les artères.
0: Voilà, et il m'a piqué ma prochaine question. Il est très très fort. Parce que donc, et on aura l'occasion d'ailleurs, je le précise à nos auditeurs dans une prochaine émission, de revenir en détail sur ce film, le tournage, de qui t'as été entouré pour être au plus près du monde du transport. Car si effectivement le synopsis en résumé est le suivant, c'est une histoire d'amour entre deux conducteurs routiers, un français et un polonais, un amour devenu un peu perturbé par la distance, on va dire. Et si cette histoire d'amour est un fil rouge, elle n'en est pas moins intégrée dans le monde de la route. Et avant de te poser la prochaine question, j'ai Marielle qui a un nouvel événement.
3: Oui, et c'est un accident qui s'est produit sur l'autoroute A89 à l'est de Bordeaux en direction de Brive et de Clermont-Ferrand. Attention, 3 km après Tenon, la sortie 17, il s'agirait d'un poids lourd immobilisé au kilomètre 160 sur la bande d'arrêt d'urgence apparemment.
0: Et on revient un instant, Thibault, sur l'autoroute A8. Quelles sont les évolutions?
4: Alors, toujours la voie de gauche neutralisée. Je vous rappelle, sur l'autoroute A8 en direction de l'Italie. Vous êtes dans les Bouches-du-Rhône. Vous avez passé Pont de l'Arc. Pont de l'Arc, c'est l'échangeur 30B, au kilomètre 19. Voie de gauche neutralisée avec pas mal de secours qui sont sur place. Je vous donnerai quelques détails un petit peu plus tard.
0: Alors, Pierre, forcément, tout le monde doit se poser cette question. Comment t'es venue cette idée, ce scénario, finalement, de l'histoire d'amour d'entre deux hommes, un français et un polonais, et qui plus précisément dans le monde du transport? C'est venu d'où, ça?
2: Moi, j'étais en train de travailler sur mon premier long métrage, sur le scénario de mon premier long métrage en 2020. Et du coup, j'ai vécu le confinement, comme tous nos concitoyens, mais du coup, de ceux qui étaient enfermés chez eux, de ceux qui ne travaillaient pas. Et à ce moment-là, on a quand même beaucoup parlé de toutes ces femmes et ces hommes qui continuaient d'œuvrer malgré le virus dans le pays pour que le pays continue de tourner. Et j'ai été hyper sensible en fait sur tous les témoignages de conducteurs routiers et les conductrices aussi qui continuaient à travailler pour ravitailler le pays. Et c'est vrai qu'à ce moment-là, je me suis rendu compte que tout ce que je portais, mes vêtements, la clémentine qui était sur la table, l'ordinateur sur lequel j'écrivais, en fait tout ce qui était dans mon appartement avait été un jour ou l'autre transporté par un camion. Et vivant à Paris, parce que j'y vis depuis 10 ans, j'ai quitté la Normandie, c'est vrai qu'on voit très peu de camions en fait dans Paris, ou alors à des heures très tôt le matin quand on n'est pas forcément encore réveillé. D'un coup, je me suis pris de passion pour ce milieu-là. Je me suis rappelé que j'avais un ancien oncle qui faisait ce métier. J'ai moi-même étudié au lycée Artistes de Caumont à Bayeux. Alors je faisais une section générale, mais il y a un bac pro routier qui est très connu là-bas, et du coup je voyais passer les camions des camarades qui passaient leur permis à ce moment-là. Et d'un coup, en fait, j'ai énormément étudié dans un premier temps sur internet et tout, parce qu'il y avait le Covid à ce moment-là. Et puis dans un second temps, quand j'ai pu rouler, j'ai roulé avec un ami routier qui m'a généreusement fait découvrir son métier, avec qui je suis allé en Angleterre, en Italie, en Suisse, et c'est à ce moment-là que j'ai vraiment pu vivre d'une certaine manière la route comme toutes les personnes dont c'est le métier et avec qui tu parles ce soir.
0: Oui. Et d'ailleurs, pour le tournage du film, t'as dû te rendre dans des entreprises de transport, dans des plateformes logistiques. Tu t'es vraiment, t'as fait vraiment une immersion totale pour le tournage de ton film. Comment a été accueilli le film lors de tes tournages sur le terrain? Comment les entreprises, les plateformes de, quand tu leur disais que ça allait être une histoire d'amour entre deux hommes, ça s'est passé comment?
2: Bah écoute, en fait, quand on commence la production d'un tel film et quand en fait le feu vert est lancé et que le tournage peut se passer, on envoie en fait ce qu'on appelle un repéreur ou une repéreuse, c'est une personne qui est en gros habilitée à découvrir des décors, donc qui visite des entreprises de transport, des entreprises logistiques, des entrepôts, ça peut être aussi des aires d'autoroute, et donc ces personnes photographient les décors avec évidemment les autorisations des propriétaires des sites, et puis ils font des rendez-vous avec eux pour présenter le film, le sujet, et donc c'est vrai que nous on présentait le film au début en disant que c'était juste une histoire d'amour dans le milieu routier sans forcément préciser le genre des personnages, parce que c'était pas une volonté de cacher, c'était juste pour nous de dire bah c'est une histoire d'amour, voilà, elle est classique. Et c'est vrai que la plupart du temps on était accueillis les bras ouverts et ça a été vraiment extraordinaire, enfin, c'est-à-dire notamment j'ai travaillé avec l'entreprise de Pau dans les Hauts-de-France qui nous a accueillis vraiment de manière exceptionnelle, et ça a été un lieu de tournage génial, et souvent en fait ça posait pas de problème, c'est-à-dire que on a vraiment été accueillis avec curiosité parce que c'est un milieu qui n'est pas encore très représenté dans le milieu du cinéma, ça l'a été à l'époque des films de Gabin dans les années 60, mais depuis plusieurs décennies même, le milieu du transport routier est très peu présent dans le cinéma français, donc eux, ils avaient l'envie en tout cas d'accueillir notre tournage, mais on a aussi des quelques déconvenus où quand on disait que finalement c'était une histoire d'amour entre deux hommes et non entre un homme et une femme, parfois ça arrivait que la personne qui faisait les repérages était éconduite et reconduite à l'entrée de l'entreprise, parce que pour eux c'était impossible en fait d'accueillir une telle histoire dans les murs de leur entreprise.
0: Oui, mais précisons-le, et c'est important, on est vraiment sur une minorité, hein.
2: Oui, enfin, tu vois, quand je te dis ça, c'est assez anecdotique, c'est vrai que c'est toujours très marquant et parfois un peu choquant, des fois parce qu'il y a des phrases, voilà, qui sont pas belles, qui ont été dites et qui résonnent un peu dans nos têtes, mais sur, je sais pas, la cinquantaine d'entreprises qu'on a rencontrées, ça arrivait deux ou trois fois, tu vois, donc c'est très minoritaire.
0: Oui, c'est très minoritaire. Tu t'es entouré de professionnels du monde de la route pour le tournage, et je le disais, nous y reviendrons dans une prochaine émission dans le détail. Mais moi, je voulais revenir quand même sur ce moment d'émotion que tu m'as raconté, ce moment rempli d'émotion sur le tournage et qui concerne deux conducteurs routiers dans la vie, hein, un hétérosexuel et un homosexuel. Est-ce que tu veux bien nous raconter l'histoire ?
2: Bah écoute, ce qui était très touchant pour faire ce film, c'est que je me suis entouré, comme tu dis, de véritables conducteurs routiers qui en fait ont été des conseillers techniques sur le tournage, donc c'est-à-dire qu'ils ont d'une certaine manière donné des heures de conduite aux comédiens qui évidemment n'avaient pas le permis poids lourd et qui n'avaient pas le temps de le passer, donc dans un premier temps ils ont permis à ces comédiens de se sensibiliser avec l'habitacle, le volant, la machine, et pour que ça soit le plus crédible possible, et après ils ont été de véritables conseillers durant tout le tournage, et ils nous aidaient aussi à déplacer les camions d'un endroit ou à un autre. Et c'est vrai que moi, ce qui m'a beaucoup touché, c'est que l'un des chauffeurs qui suivait le tournage depuis le début nous a confié à la fin du film que il trouvait que le pitch du film était un peu étonnant parce qu'il n'avait pas forcément il n'avait pas rencontré de chauffeur homosexuel durant sa carrière de conducteur, et au moment où il dit ça, il y avait notre autre routier qui était sur le tournage qui dit mais moi je suis gay, et depuis le début du tournage on a cette amitié extraordinaire toi et moi, et puis au final tu m'as découvert durant les semaines de tournage, et ils sont devenus très amis, et ils sont en train d'écouter aujourd'hui, en ce moment même en direct l'émission, et c'est aussi ça qui m'a touché dans ce film, c'est que le cinéma a rencontré le milieu du transport, et on va dire que l'homosexualité a rencontré l'hétérosexualité, et ça a créé un grand projet de fraternité et d'amour, et moi je suis très fier de ça. Je suis très fier de qu'on ait réussi avec toute l'équipe de raconter une très grande et belle histoire d'amour dans un milieu qui est malheureusement peu dépeint dans le cinéma et surtout pour des histoires sentimentales et je trouve que voilà, il y a plein de choses à raconter sur le milieu et notamment des histoires amoureuses.
0: Alors ne quitte pas parce que on doit passer à l'infotrafic et j'avais encore une ou deux questions, je voulais partager avec toi aussi des témoignages d'auditeurs. Donc ne quitte pas, on se retrouve juste après l'infotrafic.
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0: 22h46, on reviendra sur la météo région par région à 23h, mais notez que vous allez croiser de la pluie quasiment partout actuellement. Je me tourne vers vous, Marielle, dans le sud-ouest.
3: Avec deux accidents au programme, si j'ose dire. Sébastien, le dernier en date sur la 89, c'est à l'est de Bordeaux, au kilomètre 160, 3 km après tenant la sortie 10, direction l'est. Un poids lourd immobilisé sur la bande d'arrêt d'urgence. Apparemment, il n'y a pas plus de gêne que cela. Ça reste à confirmer, cela dit, dans les prochaines minutes. Un autre accident, il s'est produit lui au nord de Toulouse, sur les voies de l'A62 en direction de Bordeaux. C'est 15 km après Eurocentre. La sortie 10.1, et j'attends d'en savoir plus. Le patrouilleur n'est pas encore arrivé sur place. Accident au kilomètre 198, impliquant un ou plusieurs peut-être plusieurs véhicules et c'est tout.
0: Sur les autoroutes de l'Ouest et du Centre, ça se passe bien, pas de difficultés particulières. Thibault, dans le Grand Quart Sud-Est.
4: Alors, l'information principale, c'est bien cette intervention en cours dans les Bouches-du-Rhône. Vous roulez sur la 8, vous êtes en direction de l'Italie, vous avez passé Pont de l'Arc, c'est l'échangeur 30B, voie de gauche neutralisée avec des secours qui sont en train de venir en aide à une personne. Je vous demande évidemment de bien vous écarter sur les voies les plus à droite. Levez le pied, n'hésitez pas une seule seconde. Pour le reste du trafic, ça se passe absolument très très bien. Je vous rappelle juste que la bretelle de bifurcation qui vous permet de passer de la 46 à la 43, on est du côté de Lyon, en direction de Paris, est fermée. Vous transitez via le réseau secondaire et la nationale 346 pour récupérer la 43 en direction de Chambéry. Et puis, si vous êtes du côté de Toulon, dans le Var, le tunnel est fermé dans les deux sens. Si vous êtes entre Orange et Nîmes, la sortie Roquemort 22 de la 9 est fermée en direction de Barcelone. Vous pouvez sortir avant à Orange de 21. Pour les camions, il faut sortir à Remoulin 23.
0: Et nous sommes toujours avec Pierre Le Gall, réalisateur de cinéma et qui a donc réalisé ce film qui paraîtra prochainement sur les écrans, Du fioul dans les artères, une histoire d'amour entre deux hommes dans le monde du transport, deux conducteurs routiers. Alors Marielle Thibault, et d'ailleurs Thibault, vous pourriez croiser Pierre prochainement, sachez-le. Et Marielle Thibault, la cerise sur le gâteau, c'est que son film a été sélectionné à Cannes, figurez-vous.
3: Bravo!
0: Ah voilà, il a été sélectionné à Cannes, Pierre, tu l'as appris la semaine dernière, et tu as été sélectionné pour la semaine de la critique. On imagine que c'est une sacrée satisfaction.
2: Ouais, c'est une joie immense, c'est un film sur lequel moi je travaille depuis 5 ans, un peu plus de 5 ans, entre le premier mot sur la page blanche et puis cette sélection au Festival de Cannes, et surtout, voilà, pour moi, c'est pour toutes les personnes qui ont travaillé sur ce film, que ce soit du milieu du transport ou mon équipe voilà, de cinéma avec qui on a vraiment fait ce film en se battant, en y croyant très fort, c'est une magnifique récompense et j'ai hâte que le film fasse sa grande première internationale et française le 16 mai prochain. Et voilà, les premiers retours, il y a de rares personnes qui ont pu voir le film, ce qu'on appelle les comités de sélection ou les financeurs. Pour l'instant, les retours sont très enthousiastes et les gens découvrent un métier qu'ils pensaient connaître et qui en fait ne connaissent pas du tout. Et je suis très heureux de ça. Et il y a aussi voilà, certaines personnes du milieu du transport qui, à travers le film, ont aussi découvert ce que c'était que d'être amoureux d'un autre homme et de voir qu'en fait c'est exactement la même chose que si on était un amoureux hétéro. Et j'en profite pour faire un petit coucou à Dan que tu as cité tout à l'heure et qui est un habitué de l'émission parce que j'ai eu l'opportunité l'opportunité de rencontrer Dan, et Dan fait partie des chanceux, est venu en studio de montage il y a quelques mois et qui a découvert en avant-première, avant tout le monde, même avant les sélectionneurs de Cannes, certaines scènes du film, et j'ai hâte aussi qu'il puisse le découvrir. Je pense que ça, c'est un film qui va l'émouvoir et lui parler énormément.
0: Juste avant qu'on poursuive, Marielle, nouvel événement.
3: Et malheureusement, un nouvel accident qui s'est produit à l'ouest de Brive, sur la 89, direction Brive et Clermont-Ferrand, 16 km après Thonon, la sortie 17, un accident qui implique un poids lourd et un chevreuil mort signalé à ce même nom. Pas du tout à ce même niveau, 30 km plus loin et sur un autre axe. Vous voyez, ce n'est pas du tout au même endroit. Entre Bordeaux et Toulouse, c'est 5 km après Aiguillon, la sortie 6 au kilomètre 97, chevreuil mort sur la voie de gauche. Vous restez à droite.
0: Alors, tout au long de cette émission, Pierre, on a eu du très bon, on a eu du bon, on a eu du moins bon, voire du très mauvais. On a eu vraiment tout type de témoignages ce soir. Et décidément, avant de poursuivre, j'ai Thibaut qui a un nouvel événement maintenant.
4: Oui, pardonnez-moi, sur la 7, en direction de Marseille, après la bifurcation à 7 à 54, il y a un obstacle signalé au kilomètre 239.
0: Et donc, on a ce témoignage de Loïc qui nous a écrit. Salut l'équipe, voici mon témoignage pour ce soir, en gros. Il nous explique, peut-on dire que l'homophobie en 2026 a baissé? Et il nous dit, non, pas vraiment. Il dit, je prends mon propre exemple. Il nous dit, je bosse dans une société qui travaille sur autoroute, qui compte de nombreux employés. Il nous dit, je n'ai jamais caché mon orientation sexuelle, même si ça ne doit pas être un sujet. Il y a 3 ans de ça, un employé qui aujourd'hui ne fait plus partie des effectifs a appris que j'étais homosexuel. Du jour au lendemain, il a refusé de me dire bonjour. Il murmurait des insanités que je ne peux moi pas dire à l'antenne. Quand je passais à côté de lui, il me regardait avec dégoût. Heureusement, ça n'a duré que quelques mois. Il a fini par quitter l'entreprise, mais j'avais clairement une boule au ventre quand je devais bosser avec lui. Surtout qu'avant qu'il sache pour moi, tout se passait bien. Dans le privé, donc en dehors de son travail, il nous dit, il y a 2 ans de ça, je revenais d'une gay pride, j'étais dans le tramway, posé avec mes écouteurs, quand une bande m'a encerclé en me demandant s'il était homosexuel, mais il n'a pas dit ça comme ça, évidemment, et qui faisait certaines choses. La violence verbale est presque pire que la violence physique, nous dit Loïc. Je pense sincèrement que les débats autour du mariage pour tous en 2013 ont fait bondir l'homophobie. J'étais au lycée à ce moment-là, l'année du bac, et clairement je l'ai très mal vécu. Toute cette homophobie décomplexée qui sortait naturellement sur les réseaux sociaux, mais aussi dans la bouche de gens que j'appréciais et que j'estimais. J'ai été victime d'une agression physique dans les vestiaires à la sortie du cours de sport. Tout ça parce que 2 élèves pensaient que je les matais pendant qu'ils se changeaient. À l'époque, le personnel du lycée n'a pas réagi, sûrement pas formé pour ça. J'ai recroisé cette même prof l'année dernière, elle s'est excusée. J'ai eu la chance de pouvoir compter sur des oreilles attentives parmi mes amis, sinon je ne sais pas où j'en serais aujourd'hui. À cause de tout ça, encore aujourd'hui, j'ai du mal à être heureux, à vivre une véritable relation amoureuse, mais je m'accroche car la vie mérite d'être vécue. Merci Sebamax de consacrer un sujet à ce fléau qu'est l'homophobie. Pierre, je me permets de te demander une réaction à tout ce témoignage.
2: Bah, c'est hyper touchant et je pense que pour toutes les personnes LGBTQIA+, et même toutes les personnes de la minorité, on se reconnaît dans ce témoignage. On a malheureusement toutes et tous été victimes d'agressions, qu'elles soient verbales ou physiques. Quand je t'entendais raconter son témoignage, ça me faisait revivre voilà des choses que j'ai pu vivre au lycée, même après, ou dans des soirées, les manifestations pro mariage pour tous. Moi j'étais un tout petit peu plus âgé que lui, effectivement je manifestais pour que tout le monde puisse s'aimer et se marier librement. Je me suis fait agresser dans le métro en rentrant de cette manif, donc voilà, c'est partout. Je veux dire, à Paris, il y a eu des soirées où des gens sont arrêtés en scooter devant un bar dans lequel j'étais à 4h du matin. Ils ont enlevé des pavés qu'il y avait dans la rue pour les jeter sur la vitrine a explosé, le pavé est arrivé dans le visage d'un de nos camarades, tu vois. Enfin, c'est des choses très choquantes qui, je pense, qu'on essaye un petit peu d'oublier, tu vois. Moi, c'est des images qui me reviennent en l'écoutant, et c'est très marquant. Mais je pense que quand on vit tout ça, on développe une empathie qui est très forte pour tout le monde, et je pense que voilà, il faut continuer de s'aimer fort. On n'est pas tout seul. Il y a plein de gens qui sont différents comme nous, on est toutes et tous différents. De l'amour, il y en a partout, il y en a pour tout le monde. Et moi, quand j'ai fait ce film, je peux te dire que j'y allais pas forcément de manière évidente dans ces sociétés de transport. En plus, je venais pas de ce milieu, donc je pouvais être un peu mal vu. Et parler d'homosexualité quand on débarque dans des sociétés de transport, ça peut peut faire un peu peur. Et j'ai essayé d'en parler avec avec le plus de on va dire de sens possible. Et au final, voilà, moi j'ai été hyper surpris de voir comment toute la société a évolué, notamment la société de transport. Il restera toujours des cons, on sera toujours traité de PD, mais en même temps on est fiers de l'être et je pense qu'on a des belles choses à véhiculer et c'est ce que j'ai essayé de faire très modestement dans ce film. Et j'espère que ça pourra penser les blessures, de toutes ces blessures qu'on a vécues et que ça touchera aussi les personnes hétérosexuelles qui n'ont pas forcément vécu ces blessures-là ni ces agressions-là, qu'on en a sûrement vécu d'autres et que voilà, et qu'on puisse en parler tous ensemble avec simplicité et humanité, quoi.
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0: Et le sondage de ce soir, c'était selon vous, est-ce que l'homophobie dans le TRM, ça s'est dégradé, ça va mieux, c'est pareil, ou l'homosexualité reste tabou? Eh bien, grande majorité à 40%, vous estimez que ça reste tabou, vous estimez que c'est toujours pareil à 32%, que ça s'est dégradé à 20%, on en parlait avec Thibaut en début d'émission, qu'il était surpris d'entendre que ça pouvait se dégrader. Eh bien, entendez-le Thibaut, il y a 20% qui estiment que ça s'est dégradé, et il nous dit 8% nous dit seulement que ça va mieux. Finalement, Pierre, ce film pourrait être un bon bol d'air frais dans tout ce qu'on s'est raconté aujourd'hui et à la suite de ce sondage. Donc on va attendre avec impatience de pouvoir regarder ce film que tu as réalisé en étant proche du monde du transport avec l'ensemble de ces professionnels. Et puis on va te souhaiter le meilleur pour Cannes, mon cher Pierre.
2: Bah, merci Sébastien, et puis au plaisir de rediscuter avec toi très prochainement du film qui sortira aux alentours de novembre-décembre, on n'a pas encore de date précise. Et puis je voulais faire un petit coucou à Tisseb et Jérémy, auxquels je pense très fort, et à toutes les personnes avec qui j'ai pu travailler, que ce soit pour le milieu du transport ou du cinéma sur ce film, et de leur faire un grand coucou.
0: Eh bien, grand merci Pierre, et à très très vite, et merci d'avoir été là.
2: Avec plaisir, à une prochaine.
0: Salut. Et Julien également nous a écrit depuis l'Amérique du Nord, notre fidèle auditeur qui nous écrit donc en nous écoutant sur l'application. Et Julien nous a dit « Bonjour la forme pour le sujet du jour. Quand je roulais en France, un personnel d'usine d'une entreprise multinationale française insultait les chauffeurs qu'ils n'aiment pas de mots homophobes que tu ne peux répéter, mais je trouve cela outrageant, surtout venant d'une personne qui se disait de gauche. Cette personne n'a jamais été inquiétée par son employeur et il ajoute, le con, une espèce qui n'est pas en voie de disparition. Il est à Windsor en Ontario, il est de retour au Canada, pour le Canada, avec 26 degrés et du soleil. Merci beaucoup pour ce message et témoignage. JP qui dit qu'il est déçu par Marielle.
3: Ah bon, qu'est-ce que j'ai fait?
0: Il dit, moi je suis déçu parce que Marielle d'habitude, elle a toujours des noms à dormir, debout, tartifume, etc., etc. Là, non, Botoban, que des trucs
3: c'est
0: classiques.
3: C'est l'autre Marielle, tartifume, c'est pas moi. Non, moi je n'ai que des choses sympas, aiguillons, ouais, agents, voilà.
0: C'est ça.
3: Alors, c'est normal, quoi.
0: Il y a Isabelle qui nous a écrit également, bonsoir, je soutiens Adèle à 100% que nous avions eu en début d'émission, car moi étant factrice, j'ai des clients homo, ils sont très sympas et je n'ai rien à dire, je comprends pas que l'on agisse comme ça quand une personne n'est pas mariée et n'a pas d'enfant. Pour eux, on est gay. Ce n'est pas une obligation de se caser jeune. Quel monde bizarre. Elle nous dit, dans les entreprises, déjà, à la base, du moment que le travail est fait et que le patron est ravi, les collègues feraient mieux de s'occuper de leurs affaires et pas critiquer les choix que l'on a, peu importe le domaine, vie privée, vie culturelle, etc. Message de Mathieu également. Salut Sébamax et les copilotes, Marielle et Thibault. Bravo à tous les collègues qui partagent leurs histoires. Juste une question, est-ce que cette relation du monde du transport routier avec l'homosexualité est identique, mieux ou pire que dans le reste de la société, dans leur temps personnel? Alors on a un peu posé la question à nos invités ce soir, il nous dit car pour ma part, je n'ai pas eu de collègues homosexuels sur mon expérience professionnelle, mais peut-être que tu ne le sais pas. Du coup, pour le sondage de ce soir, j'ai répondu avec mon point de vue sur la société de manière générale en disant que c'est pareil, car il y a toujours autant de blagues ou regards déplacés envers la communauté LGBT. Il y a une place pour tout le monde dans ce métier, passion, peu importe notre sexe, origine, sexualité ou religion, du moment que l'on se respecte et que l'on s'entraide, car on a tous les mêmes problèmes. Bonne soirée à tous et la prudence, signé Mat 56 du trophée des routiers. Stéphane qui nous dit, je suis comme le panda, que j'embrasse d'ailleurs, ça m'énerve tellement les gens qui ne prennent pas le temps d'écouter ou de comprendre, ou simplement qui critiquent et qui insultent. Ce sont sont des Cro-Magnons avec des idées d'un autre temps, que mes propos partent dans tous les sens. Et pourtant, j'ai pris 49 ans jeudi passé. C'est que de l'amour et de la tolérance. Bon, c'est bien pour terminer ça. On aime bien quand ça, voilà, pour un petit message comme ça. Je pourrais pas donner tous vos messages car vous avez été nombreux à participer ce soir. Mais en tout cas, merci pour vos bons mots, pour vos messages, votre soutien, votre bienveillance. Et elle est importante dans une société telle que nous la vivons aujourd'hui. Et ça, on l'aura compris. Il y a encore quelques petites choses à faire. Donc, un grand merci pour vos derniers messages et témoignages. Du chemin est donc encore à faire ou à refaire. Ça dépend, vous l'avez entendu. Et des fois, il suffit juste d'un mot gentil, d'un sourire pour faire comprendre à quelqu'un qu'il est accepté, quelle que soit sa vie, son orientation, sa religion ou toute autre chose qui la concerne, qui est propre à elle. Je rappelle que la journée mondiale de lutte contre l'homophobie, c'est tous les 17 mai, donc c'est bientôt, et on espère que, comme pour la journée internationale des droits des femmes, et ben qu'un jour ces journées mondiales disparaîtront. Je dis merci beaucoup à Marielle et Thibault, très belle soirée à vous, merci Marielle.
3: Merci Sébastien, à bientôt Thibault, à bientôt Sébastien, à bientôt tout le monde.
0: Bonsoir Thibault.
4: Salut, salut Marielle, salut à toutes et tous.
0: Demain, émission avec notre partenaire France Route, tout autre chose, spécial international. Nous irons en Écosse, au Moyen-Orient, et un plongeon dans l'histoire de camions qui roulaient à l'international en Amérique du Nord. Ah bah oui, tous les types de sujets dans votre émission du soir. Je vous souhaite plein de courage pour ce soir et cette nuit, et la prudence ou la bonne nuit. Je vous dis à demain, 21h. Prenez bien soin de vous, car chaque jour, chaque nuit est une vie. Travaillons ensemble à la beauté des choses. 73 51 88, soit 212, hashtag respectons les routiers. 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
3: Merci Sébastien, retour des routiers sont toujours aussi sympas. Demain soir, bien évidemment, même heure, 21h, 23h. Et les prévisions de Météo France, un temps qui va rester instable partout demain avec des averses ponctuées de coups de tonnerre. L'après-midi sur un grand quart sud-ouest, seul le Pays Basque va profiter de quelques éclaircies. La neige sera même de retour en montagne à partir de 1800 mètres sur les Pyrénées. Demain matin, il fera 8 à 12 degrés en général. Et puis pour les maximales, on attend 14 degrés à Tarbes, 15 à Biarritz, 16 à Bordeaux, Toulouse, Clermont-Ferrand, Tulle et Agen et 17 degrés du côté de Cahors.
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3: Allez, 23h03, c'est le moment de revenir vers vous qui circulez sur les autoroutes du sud-ouest. Il y a deux accidents au programme. L'un entre Toulouse et Bordeaux, c'est au nord de Toulouse et en direction d'Agen et de Bordeaux, 15 km après Eurocentre. La sortie 10.1, le point de repère de cet accident, le kilomètre 198. Alors, je vais en savoir plus très vite puisque Erwan, le patrouilleur, vient tout juste d'arriver sur les lieux. Vous approchez prudemment. Il y a peut-être de la gêne sur les voies, c'est tout à fait possible. Sur ce même axe, plus au nord maintenant et en direction de Toulouse, à 5 km après Aiguillon, la sortie 6 à un chevreuil mort est présent sur la voie de gauche et c'est au kilomètre 87. Vous ne passez donc que sur une seule voie, la voie de droite. Sur la 89, il y avait deux accidents tout à l'heure, il n'y en a plus qu'un et c'est largement suffisant. Il s'est produit à l'ouest de Brive et en direction de Brive et de Clermont-Ferrand, 16 km après Tenon, la sortie 17. C'est au kilomètre 172. Et il y a ce poids lourd immobilisé, la bande d'arrêt d'urgence qui est neutralisée et ce poids lourd qui empiète a priori sur la voie de droite. Vous aurez donc à vous décaler à gauche au kilomètre 172 et là attention car le patrouilleur n'est pas encore arrivé sur place donc la voie de droite n'est pas encore balisée. Vous aurez de vous-même donc à vous déporter sur la voie de gauche. Des travaux qui modifient vos habitudes de circulation cette nuit avec à Montauban la fermeture de la 20 jusqu'à 6h du matin en direction de Toulouse. Entre Aussonne, la sortie 60 et Parage, la sortie 66. Vous devez sortir à Aussonne et suivre le réseau secondaire pour récupérer la 20 à Parage.
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Mentis sur le 177. Cet accident sur les voies de la 62 direction Bordeaux avec de la gêne, hein, puisque j'apprends maintenant qu'il y a 3 véhicules impliqués, une voiture, un fourgon et un semi-remorque. Le refuge est concerné à l'écart des voies, la voie du milieu et la voie de gauche. Attention, ça veut dire qu'il n'y a qu'une seule voie pour circuler à droite au kilomètre 198. Et je vous lisais aussi, il y a, eh bien, dans l'autre sens cette voie, mais en face de l'accident, et certainement qu'il y a un lien, une pièce de véhicule qui se trouve sur la voie de gauche, cette fois direction Toulouse, et vous ne passez que sur la voie de droite et la voie du milieu. Il y a un autre accident bien gênant lui aussi, puisque sur la 89 à l'ouest de Brive et en direction de Brive et de Clermont-Ferrand, 16 km après Tenon, la sortie 17, un poids lourd est accidenté, et il y a de la gêne sur la voie de droite, vous ne passez qu'à gauche, et dans l'autre sens aussi, c'est-à-dire en direction de Bordeaux, à ce même niveau, il y aurait aussi de la gêne sur la voie de gauche. On va y revenir en détail, bien sûr, dans les toutes prochaines minutes après Anna H.

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1: 23h16 sur le 107.7, je vais revenir sans tarder vers vous qui circulez entre Toulouse et Bordeaux avec malheureusement une mauvaise nouvelle que j'apprends à l'instant même, c'est que la circulation est interrompue pour l'instant sur les voies 15 km après Eurocentre, la sortie à 10.1 au kilomètre 198 à l'avant. Je vous le disais, il y a cet accident particulièrement gênant, il implique trois véhicules, en l'occurrence une voiture, un fourgon et un semi-remorque, et il y a beaucoup de difficultés pour passer au niveau de l'accident au kilomètre 198. Voilà pourquoi la circulation est interrompue depuis à peine quelques instants, de la gêne pour passer. L'accident qui provoque aussi dans l'autre sens de circulation, c'est-à-dire en direction de Toulouse, eh bien un obstacle, c'est une pièce de véhicule très certainement en provenance de cet accident qui se trouve sur la voie de gauche, et c'est toujours au kilomètre 198, mais cette fois en direction de Toulouse. Vous passez prudemment dans le secteur, et là même vous vous arrêtez avant, puisque pour le coup, eh bien, cet accident commence déjà à générer un bouchon par le simple fait que la circulation est interrompue. Alors peut-être pour longtemps, peut-être pour pas du tout. J'attends les nouvelles en provenance du terrain, puisque c'est une information que j'ai reçue il y a quelques secondes à peine, mais donc la circulation ne se fait pas pour l'instant, donc au-delà d'Eurocentre en direction de Bordeaux, c'est la sortie 10.1. Je vous encourage, eh bien, peut-être pour l'instant à patienter en amont, hein, sur une aire de repos, une aire de service par exemple du côté de Toulouse, un petit peu plus au nord aussi c'est possible. En tous les cas, essayez de ne pas rejoindre ce secteur de Eurocentre en direction de Bordeaux où pour l'instant la circulation donc se fait plus, et je l'apprends aussi maintenant à la seconde, la sortie de l'autoroute, ça y est une sortie obligatoire, la sortie Eurocentre. La sortie 10.1, vous devrez donc quitter l'autoroute au niveau d'Eurocentre et vous suivrez sur le réseau secondaire, la départementale, qui vous fera passer par Castelnau d'Estrefonds pour éviter ce secteur. C'est la départementale 820 pour vous éviter effectivement de continuer sur l'autoroute, et vous pourrez récupérer l'autoroute A62 plus au nord à partir de Montauban, entrée numéro 10. Voilà, coupure de circulation donc sur cette autoroute à 62 actuellement. Sur ce même axe, en direction de Toulouse, cette fois, il y a un chevreuil mort qui a été repéré sur la voie de gauche, 5 km après Aiguillon, la sortie numéro 6, c'est au kilomètre 97. Vous restez vigilant, la voie de gauche est donc occultée par ce chevreuil mort, vous ne passez que sur la voie de droite. Et puis sur l'autoroute A89, maintenant, il y a un autre accident bien gênant, lui aussi, puisqu'il ne laisse qu'une voie de circulation. Ça se passe à l'est de Bordeaux et à l'ouest de Brive, en direction de Brive et de Clermont-Ferrand, 16 km après Thonon. La sortie 17, un fourgon accidenté, la voie de droite et la bande d'arrêt d'urgence qui sont concernées, vous ne passez que sur la voie de gauche, c'est au kilomètre 172. Ça génère de la gêne aussi sur la voie de gauche dans l'autre sens, cette fois en direction de Brive et de Bordeaux, toujours au kilomètre 172, et là donc en direction de l'ouest, vous resterez tranquillement sur la voie de droite. Je vous rappelle donc cette sortie obligatoire de l'autoroute A62 en direction de Bordeaux, avec cet accident qui se trouve en fait sur toutes les voies de circulation. Voilà pourquoi on ne passe pas. Trois véhicules impliqués, et vous sortez Eurocentre, la sortie 10.1, pour suivre le réseau secondaire et récupérer l'autoroute A62 plus au nord à partir de Montauban. Et merci de faire la route à nos côtés sur le 107.7. Je vais revenir très vite évidemment sur cette coupure de l'autoroute A62. Pour l'instant, la musique Benabar dans un instant avec son dernier titre, Quoi qu'on dise. C'est juste après ce souvenir. Sophie Ellis-Bextor, Murder on the Dance Floor.

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0: Benabar à l'instant sur le 107.7 et je vous rappelle que l'autoroute A62 est coupée à la circulation cette nuit suite à un accident qui s'est produit ces dernières minutes. C'est un accident direction Bordeaux. Nous sommes au kilomètre 198. Il y a trois véhicules impliqués, une voiture, un fourgon, un poids lourd et de fait il bloque tout passage. Vous devez donc quitter l'autoroute à Eurocentre. C'est la sortie 10.1. Vous suivrez ensuite la départementale 820 pour récupérer le autoroute plus au nord à partir de Montauban, l'entrée numéro 10. Voilà donc pour ces derniers développements, mais j'en reparle bien sûr dans quelques minutes après Barry White.
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1: Il est 23h31 et retour à vos conditions de circulation. Retour, bien sûr, à cet événement du côté de l'autoroute A62. C'est la fermeture de cet axe au nord de Toulouse en direction de Bordeaux. Et c'est au niveau d'Eurocentre, la sortie 10.1. Coupure depuis quelques minutes, hein, je vous en parle sur cette antenne. Et nous sommes avec Carole du Centre d'information trafic de Vedène sur le réseau Vinci Autoroute. Carole, bonsoir.
2: Bonsoir.
1: Que s'est-il passé?
2: Eh bien, un accident s'est produit sur l'autoroute A62 en direction de Bordeaux, au point kilométrique 198. Ça se situe entre Eurocentre et Montauban. Cet accident implique plusieurs véhicules qui sont immobilisés sur les voies de circulation. De ce fait, l'autoroute est coupée à cet endroit-là.
1: Avec donc une sortie obligatoire, évidemment.
2: À Eurocentre, vous qui circulez en direction de Bordeaux, vous devez absolument sortir à Eurocentre. C'est la sortie 10.1.
1: Merci Carole pour ces précisions. Alors je rajoute qu'il y a évidemment déjà un bouchon qui s'est formé à ce niveau-là, puisque forcément le trafic est arrêté depuis quelques minutes maintenant. Vous ne devez pas rejoindre le secteur, hein. Vous quittez l'autoroute encore une fois à Eurocentre et vous suivrez la déviation qui vous fera emprunter la départementale 820 qui vous ramènera un peu plus au nord et là vous pourrez récupérer la 62 à partir de l'entrée Montauban. Voilà, des obstacles en plus sur cet accident qu'il va falloir ramasser, sauf que l'obstacle il est présent dans l'autre sens de circulation, là où vous circulez, puisqu'en direction de Toulouse, il y a en effet une pièce de véhicule en provenance de l'accident qui se trouve sur la voie de gauche. Et là, ça vous intéresse donc 7 km après Montauban, la sortie à numéro 10 au kilomètre 198. Vous restez tranquillement sur les deux voies de droite à ce niveau-là. Accident qui risque peut-être de durer, même si déjà deux dépanneuses sont arrivées sur place pour évacuer les véhicules le plus tôt possible, mais pour l'heure, on ne circule plus au-delà d'Eurocentre sur la 62. Donc, je vous le rappelle, en direction de Bordeaux. Et pour les mêmes raisons, eh bien, on ne peut pas prendre l'autoroute à partir d'Eurocentre en direction de Bordeaux également. La 62, où il n'y a pas d'autres difficultés, c'est largement suffisant. Je vais vous retrouver maintenant sur l'autoroute A20, où il y a, un véhicule en panne, une voiture qui est immobilisée direction Montauban, kilomètre 329. C'est au niveau de cette sortie 56 de la Bastide-Murat. La voiture est arrêtée. Le dépanneur est présent sur place et pour l'instant, pour permettre justement le dépannage, la bretelle de sortie de la Bastide-Murat est fermée à la circulation. Cette bretelle numéro 56. Sachons aussi que sur cet axe, il y a des travaux ce soir et une fermeture de l'autoroute A20. Là, c'est au niveau du contournement de Montauban jusqu'à 6h du matin. L'A20 fermée en direction de Toulouse entre Aussonne, la sortie 60 et Parage, la sortie 66. Vous devez sortir à Aussonne, vous suivez le réseau secondaire pour reprendre l'A20 à Parage. On va évoquer un tout autre secteur maintenant, la 89, où il y a deux événements à considérer. Tous les deux en direction de Brive et de Clermont-Ferrand. 14 km après Coutras, la sortie numéro 11, un chevreuil mort sur la voie de droite. Vous ne passez qu'à gauche au kilomètre 56 de cet axe. Et puis une bonne centaine de kilomètres plus loin, toujours en direction de l'est. Cette fois, nous sommes à l'est de Brive. Il y a un accident qui implique un fourgon, kilomètre 172. C'est donc avant de rejoindre Mansac-Terrasson, la sortie numéro 10. Pas réellement de gêne, puisque ça se passe sur la bande d'arrêt d'urgence. En revanche, pour vous qui roulez dans l'autre sens, c'est-à-dire en direction de Brive et de Bordeaux, il y a de la gêne puisque la voie de gauche est balisée à ce niveau-là. Vous restez bien à droite, bien sûr. Voilà donc pour les principales difficultés. Il y a aussi des travaux qui occasionnent cette nuit la fermeture de la sortie Cahors Sud. Je reviens sur l'autoroute A20, la sortie Cahors Sud, la sortie 58 qui est fermée dans les deux sens jusqu'à 6h du matin environ. Vous pouvez sortir à Cahors Nord, la sortie 57, ou bien à Caussade, la sortie numéro 59, et puis plus au sud, en Ariège, jusqu'à 6h du matin, la sortie Mazères-Saverdin, la sortie 2 de la 66, est bien fermée en direction d'Andorre pour effectuer des travaux d'entretien. Vous pouvez sortir après à Pamiers-Nord, la sortie 3.
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1: Dans un instant, votre magoto sur le 107.7 et cette semaine, l'Automobile Magazine qui s'intéresse à une nouveauté très attendue, la Volkswagen ID Polo, une citadine électrique plus accessible, pensée pour rivaliser avec la Renault 5. Décryptage et premières impressions juste après Olivia Ruiz et ce souvenir, le sol pleureur.

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1: 23h39, je vous rappelle la principale information de cette soirée, c'est la coupure de circulation de l'A62 au nord de Toulouse, sortie obligatoire de l'autoroute à Eurocentre, la sortie dispoint au kilomètre 212. Depuis cette sortie, vous suivrez la départementale 820 qui vous ramènera sur l'autoroute un peu plus au nord pour y entrer à nouveau à partir de Montauban, car entre ces deux échangeurs, il y a un accident très très gênant, hein. Trois véhicules impliqués, en poids lourd, un fourgon, une voiture, et qui bloque de fait le passage. Bien sûr, on ne peut pas entrer non plus hein, sur l'autoroute à partir d'Eurocentre en direction de Bordeaux. Il y a un bouchon qui s'est formé à l'arrière de l'accident, un bouchon qui s'étend sur un kilomètre. N'allez pas au-delà d'Eurocentre, hein. Sinon vous aussi vous serez concerné par ce bouchon et vous attendrez de très très longues minutes, car pour l'instant je n'ai pas plus d'informations, je ne sais pas combien de temps va pouvoir durer cet accident qui finalement n'impliquerait que deux véhicules, à savoir un poids lourd et une voiture, ou bien un fourgon et une voiture. J'attends encore des précisions depuis le terrain. Voilà pour cette situation du côté de l'autoroute A62. Je vous parlais aussi d'un obstacle dans l'autre sens hein, suite à cet accident. Sur la voie de gauche, là, l'obstacle a été ramassé. Donc c'est terminé au kilomètre 198, 7 km après Montauban, la sortie 10. Cette fois, c'est donc en direction de Toulouse. Allez, comme promis, votre magoto sur le 107.7. Nous retrouvons Sébastien Date, accompagné cette semaine du rédacteur en chef adjoint de l'Automobile Magazine.
2: Et je suis cette semaine en compagnie du rédacteur en chef adjoint de la rédaction. Bonjour Pierre Lefebvre.
3: Bonjour Sébastien.
2: On s'intéresse au gros dossier du mois dans le dernier numéro de l'Automobile Magazine cette semaine. 10 nouveautés pour passer à l'électrique, avec notamment la présentation de la Volkswagen ID Polo.
3: L'attendu ID Polo, effectivement Sébastien, parce que cette voiture, on l'a découverte sous forme de concept car il y a maintenant plus de deux ans, et surtout eh bien pour le constructeur finalement qui porte le nom de la voiture du peuple, hein, il manquait une petite citadine, hein. C'est vraiment le cœur du marché européen, notamment
2: il en manquait
3: français.
2: Une abordable,
3: il en manquait une plus abordable, hein, que la ID3 d'ailleurs, qui est restylée au passage, hein, qui va s'appeler la ID3 Neo. Et bien cette voiture plus abordable que Volkswagen va pouvoir opposer face à la Renault 5, c'est cette ID Polo, une voiture pleine d'arguments et qui surtout marque le retour à certaines traditions un petit peu perdues, oubliées ces dernières années par le constructeur allemand.
2: Retour aux sources en termes de look, et en ce qui concerne l'électrification de ce véhicule, à quoi faut s'attendre ?
3: Une double offre batterie, une petite batterie de 37 kWh de capacité, de quoi assurer les besoins du quotidien, mais bien sûr pas forcément de parcourir de très longues distances, notamment sur autoroute, et puis une batterie en haut de gamme de 52 kWh. Alors là aussi, ne rêvons pas, hein, ça sera moins simple qu'avec de plus grosses électriques pour faire des Paris-Marseille, mais vous pourrez quand même partir en week-end, parce que dans les deux cas, la voiture, on pourra la charger sur borne rapide. Il faut savoir qu'on ne peut pas le faire avec une Renault 5 en finition de base. Et puis, trois offres moteurs qui vont de un petit peu plus de 100 chevaux à largement plus de 200 chevaux. Il y aura une version GTI aussi, hein, de cette ID Polo, ce n'est pas un secret. Et puis, une voiture en fait qui se place face à la Renault 5 avec une approche peut-être plus pragmatique, Sébastien.
2: Et on parle de véhicules abordables côté tarif, justement, face à la R5.
3: Et bah, comme par hasard, en version de base, sans les aides à l'achat, vous savez, et bah, on est sous les 25 000 euros. Donc, grosso modo, eh bien, on est clairement face à la Renault 5 et on se retrouve avec une vraie Volkswagen.
2: Retour au bercail, c'est le titre de l'article que vous consacrez à cette Volkswagen ID Polo dans votre grand dossier 10 nouveautés pour passer à l'électrique dans le dernier numéro de l'Automobile Magazine. À très bientôt Pierre Lefebvre.
3: À très bientôt Sébastien.
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1: À 23h46, j'ai une excellente nouvelle à vous donner, c'est que l'autoroute A62 n'est plus coupée à la circulation. Elle vient de rouvrir il y a quelques instants à peine, et c'est tant mieux, ça veut dire que vous allez pouvoir reprendre votre route au niveau d'Eurocentre, cette sortie 10 points, donc qui n'est plus une sortie obligatoire maintenant. L'entrée Eurocentre qui rouvre à la circulation en direction de Bordeaux, alors cela dit, l'accident n'est pas terminé pour autant, mais vous allez pouvoir circuler au niveau de l'accident sur une seule voie. La voie de gauche, 15 km donc après Eurocentre, la sortie 10.1, c'est au kilomètre 198 pour cet accident qui finalement n'impliquerait, et non, alors si, il implique bien 3 véhicules, hein, un fourgon, une voiture et un semi-remorque. Et les dépanneurs, plusieurs dépanneurs qui interviennent sur place pour évacuer ces véhicules dans les prochaines minutes, mais ce n'est pas encore d'actualité dans l'accident toujours en cours au kilomètre 198, et vous passez prudemment, vous aura un tout petit bouchon à traverser qui va se désagréger bien vite maintenant que la circulation reprend au niveau après Eurocentre en direction de Bordeaux. Voilà pour cette situation qui a tendance à se normaliser ou presque sur l'autoroute A62. Un autre accident s'est produit lui à l'est de Brive sur l'autoroute A89 et c'est en direction de Lyon et de Clermont-Ferrand, 16 km après Tenant, la sortie 17 au kilomètre 172. Il y a un fourgon qui est présent sur les voies de droite et bandes d'arrêt d'urgence qui sont neutralisées à ce niveau-là, et une seule voie donc pour circuler à gauche dans ce secteur au kilomètre 172. Plus à l'ouest, vous arrivez de Bordeaux, direction Brive et Clermont-Ferrand, un chevreuil mort a été repéré au kilomètre 56, c'est-à-dire 14 km après Coutras, la sortie 11, et là vous aurez à vous placer sur la voie de gauche pour contourner finalement cet obstacle pour ne pas le percuter en attendant l'intervention sur place du patrouilleur. C'est vraiment tout, pas d'autres difficultés particulières à signaler. Il y a ces zones de travaux dont je vous parlais tout à l'heure sur lesquelles je vais revenir. Il y a en particulier quand même cette fermeture de l'autoroute A20, le contournement de Montauban fermé jusqu'à 6h du matin en direction de Toulouse entre Aussonne, la sortie 60 et Parage, la sortie 66. Vous devez sortir à Aussonne et vous suivrez le réseau secondaire pour récupérer l'A20 à Parage. Et dans un peu plus de 10 minutes, le retour de l'actualité, ce sera le flash de minuit présenté par Sébastien Panchelet. D'ici là, la musique, Mademoiselle Taylor Swift arrive avec The Fate of Ophelia. C'est juste après Mr. Props.

23h56, la sortie de la Bastille Murat de Lavin est rouverte à la circulation. Il y avait une voiture en panne. À ce niveau-là, tout est terminé. Vous pouvez sortir librement en direction Montauban. Et puis, je vous rappelle que la circulation a bien repris sur les voies de la 62 au-delà d'Eurocentre en direction de Bordeaux. Ça roule à nouveau, mais attention sur une seule voie, la voie de gauche au niveau de l'accident qui implique une voiture, un fourgon et un poids lourd au kilomètre 198 de cet axe. Stéphane Echer, pour boucler cette heure, tu ne me dois rien.

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1: Bonsoir. L'actualité de ce lundi 4 mai 2026 a été marquée par la reprise d'attaques iraniennes sur les pays du Golfe, alors qu'officiellement un cessez-le-feu est toujours en cours avec les États-Unis. Aux Émirats arabes unis, au moins 3 personnes ont été blessées après l'attaque d'un site pétrolier qui lui a pris feu. À Oman, c'est un immeuble résidentiel qui a été touché. 2 personnes ont été blessées. Et toujours vive tension dans ce détroit d'Ormuz où un incendie a touché aujourd'hui un navire sud-coréen après une explosion, sans en savoir plus pour le moment sur son origine. Des échanges de tirs entre l'Iran et l'armée américaine se sont également produits dans la journée. À cette heure-ci, c'est statu quo. En Allemagne, au moins 2 morts et plusieurs blessés après qu'un conducteur ait foncé avec sa voiture dans une foule à Leipzig, dans l'est du pays. Le conducteur a été interpellé, mais les autorités ne peuvent encore dire s'il s'agit d'un acte délibéré ou non pour le moment. En France, le Gard et l'Hérault sont placés en vigilance orange dès cette nuit par Météo France pour pluie et inondations. La Sarthe et la Mayenne seront concernés à partir de demain matin. Les cumuls sur la journée devraient atteindre 30 à 50 mm et localement peut-être plus. Météo France qui n'exclut pas d'étendre cette vigilance orange à plusieurs départements, notamment du centre et de l'Île-de-France. Dans le Var, deux entrepreneurs et le propriétaire d'un terrain de la commune du Castellet ont été condamnés aujourd'hui à des amendes de plusieurs dizaines de milliers d'euros. Ils ont été reconnus coupables de l'exploitation illégale de l'une des plus grandes déchetterie sauvage du département. Enfin, s'est déroulée ce soir la 37e cérémonie des Molières qui récompense le monde du théâtre. Molière du comédien dans un spectacle de théâtre privé a été décerné à Jérôme Kircher dans Amadeus, Molière de la comédienne à Josiane Balasco dans Ça c'est l'amour. En théâtre public, Molière du comédien pour Laurent Lafitte dans La cage aux folles et Molière de la comédienne dans un spectacle de théâtre public également, Elsa Le Poivre dans Écube, pas Écube. Il est minuit passé de 2 minutes, c'est la fin de ce flash. L'infotrafic revient dans un instant et ce sera juste après votre météo.
2: Sébastien, le temps va rester instable partout aujourd'hui avec des averses ponctuées de coups de tonnerre dans l'après-midi sur un grand quart sud-ouest. Seul le Pays Basque pourra profiter de quelques éclaircies. La neige sera même de retour en montagne à partir de 1800 mètres sur les Pyrénées demain le matin. Il va faire 8 à 12 degrés au lever du jour en général. Et puis pour les maximales de l'après-midi, on attend 14 à Tarbes, 15 à Biarritz, 16 à Bordeaux, Toulouse, Clermont-Ferrand, Tully, Agen et 17 à Cahors.
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2: À minuit 30, on continue à rouler sous la pluie à l'est d'un axe Toulouse-Angoulême, on va dire. Ça va vous concerner du côté de Brive, de Clermont-Ferrand essentiellement. Quelques petites gouttes par-ci, par-là, un peu plus au sud, un peu plus à l'ouest, mais rien de bien gênant. Cela dit, vous roulez peut-être sur des chaussées qui ont déjà été mouillées. De toute façon, le risque de coplanage est le même, hein, qu'il continue de pleuvoir ou pas, tant que les chaussées sont humides. Cela veut dire que vous pouvez perdre le contrôle de votre véhicule si vous roulez trop vite. Donc, vous ralentissez 110 km/h vitesse de croisière, hein, vitesse maxi en voiture sur l'autoroute quand il pleut. Alors, au nord de Toulouse, il y a toujours cet accident, mais qui évolue sur la 62 direction Bordeaux, puisque 2 des 3 véhicules impliqués ont été évacués maintenant. En l'occurrence, la voiture et le fourgon, ça libère une voie, ça fait du bien. 15 km après Eurocentre, la sortie 10.1 au kilomètre 198 reste sur place. Le poids lourd sur la voie de droite est dans un refuge. Ça n'occasionne plus du tout de bouchon. La circulation a bien repris et ça roule tout à fait normalement, mais seulement, je vous le rappelle, sur les 2 voies de gauche toujours. On va maintenant changer d'axe pour nous intéresser à la situation sur la 89. C'est la grande transversale autoroutière entre Bordeaux à l'ouest et Lyon à l'est. Nous sommes à 50 km de Bordeaux. Il y avait tout à l'heure un chevreuil mort sur la voie de droite. C'est fini. Au kilomètre 56, la dépouille de l'animal a été évacuée. C'est très bien. Beaucoup plus à l'est de Brive, il y a à l'ouest de Brive, mais non loin de Brive, direction Brive et Clermont-Ferrand. Il y a toujours cet accident impliquant un poids lourd sur la voie de droite et la bande d'arrêt d'urgence de la Gêne. Donc, 16 km après Tenon, la sortie 17, c'est au kilomètre 172. Les pompiers sont sur place. Vous passez votre chemin. Vous n'aurez que la voie de gauche d'ailleurs pour circuler au niveau de l'accident et prudemment, bien sûr. Je vous rappelle rappelle que côté travaux, cette nuit, il y a plusieurs restrictions. La fermeture de l'A20 jusqu'à 6h du matin en direction de Toulouse, entre Sonne, la sortie 60 et Parage, la sortie 66. Vous devez sortir à Sonne et vous suivrez le réseau secondaire pour récupérer l'A20 à Parage. Il y a la fermeture dans le Lot sur l'A20, toujours de la sortie Cahors Sud, la sortie 58 fermée dans les deux sens. Vous pouvez sortir à Cahors Nord ou bien à Caussade, les sorties 57 ou 59. Et puis en Ariège, tout au sud, jusqu'à 6h du matin, fermeture aussi de la sortie Mazères-Saverdin. C'est la sortie 2 de la 66 en direction d'Andorre. Vous pouvez sortir après à Pamiers Nord, c'est la sortie numéro 3.
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Jacques et Carla à l'instant et leur recette musicale. Minuit 12, rien de nouveau, toujours cet accident au nord de Toulouse sur la 62 direction Agen-Bordeaux, 15 km après Eurocentre. On ne continue à rouler que sur deux voies au lieu de trois. La voie de droite étant neutralisée par la présence aussi d'un poids lourd accidenté. Autre accident gênant, c'est sur la 89 à l'ouest de Brive, 16 km après Tenon, la sortie 17. Il y a un poids lourd immobilisé sur les deux voies à droite, on ne passe que sur la voie de gauche et prudemment bien sûr. Je compte sur vous bien sûr pour rester vigilant dans ce secteur. Voilà pour ces deux événements encore en cours. Pas d'autres à signaler puisque c'est bien calme partout ailleurs. On refera le point après les Simple Minds, grand souvenir des années 80 avec ce titre Alive and Kicking. Belle nuit à nos côtés.

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1: À minuit 17, on reprend les mêmes et on recommence, à savoir ces deux accidents en cours, l'un entre Toulouse et Bordeaux et l'autre entre Bordeaux et Brive. Nous sommes d'abord au nord de Toulouse, sur la 62, je vous rappelle la présence. Tout à l'heure, il y avait ces trois véhicules accidentés. Eh bien, écoutez, je la prends l'instant, il n'y en a plus du tout, puisque même le poids lourd est reparti maintenant. Pour l'instant, vous continuez à ne rouler que sur deux voies, les deux voies de gauche. 15 km après Eurocentre, la sortie 10.1, km 198. Il est possible que la voie de droite soit débalisée dans les prochaines minutes, à moins qu'il y ait trop de dégâts sur les infrastructures, puisque, en effet, le poids lourd a causé des dégâts avec cet accident sur les glissières de sécurité, mais la circulation se fait tout de même sans problème, hein, sans bouchons et sans autres difficultés. Plus au nord, maintenant, juste avant de rejoindre Brive, sur la 89 direction Brive et Clermont-Ferrand, il y a un autre accident gênant. Un poids lourd est immobilisé, un semi-remorque avec la gêne sur les voies. Vous ne roulez que sur la voie de gauche, en l'occurrence, au kilomètre 172. C'est 3 km avant de rejoindre Mansac-Terrasson, la sortie numéro 18. Les forces de l'ordre qui étaient présentes sur place ont maintenant quitté les lieux. Reste donc le patrouilleur, accident qui pourrait bien se terminer assez vite, lui aussi, et c'est tant mieux. Partout ailleurs, vous bénéficiez d'excellentes conditions de circulation, alors côté trafic, car côté météo, ce n'est pas encore tout ça, même si le front pluvieux se déplace vers l'est, il ne touche plus Toulouse maintenant, mais l'est de Toulouse, plus Agen non plus, mais encore de la pluie sur Brive jusqu'à Clermont-Ferrand, vous faites avec et vous ralentissez. Allez, minuit et demi, c'est le prochain rendez-vous que je vous donne avec vos conditions de circulation, bien sûr. D'ici là, on profite de la musique Pascal Obispo et Oui Icar en duo dans ce titre Viens, c'est après Audioslave.

Minuit 27 sur le 107.7, à nouveau sur votre route, hein, toujours ces deux accidents au nord de Toulouse, sur la 62 vers Bordeaux. On ne roule que sur l'une des deux voies à gauche, 15 km après au centre. La sortie dispo en kilomètre 198 et puis une seule voie pour passer. Cette fois, c'est beaucoup plus au nord, à non loin de Brive, en direction de Brive et de Clermont, sur la 89, 16 km après tenant la sortie 17. Une seule voie à gauche circulable au kilomètre 172. Et je vais revenir évidemment à ces deux événements juste après. Amanda Bourneuf, Oxygène.

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1: À minuit et demi, il est l'heure, il est temps de revenir vers vous qui circulez sur les autoroutes du Sud-Ouest avec toujours ces deux événements, ces deux accidents en cours et rien de plus mis à part bien sûr, et je vais y revenir, ces zones de travaux qui ont des conséquences sur votre circulation cette nuit avec du côté de l'autoroute A62 au nord de Toulouse direction Agen-Bordeaux, deux voies pour circuler au kilomètre 198 suite à un accident qui a impliqué trois véhicules tout à l'heure, ils ont tous été évacués. C'est 15 km donc après au recentre la sortie 10.1. Nous nous retrouvons maintenant plus au nord, à quelques kilomètres à l'ouest de Brive. C'est sur la 89 et en direction de Brive et de Clermont-Ferrand. 16 km après tenant la sortie numéro 17, il y a un poids lourd immobilisé sur les voies. Et pour le coup, vous ne passez que sur la voie de gauche, toujours au kilomètre 172. Poids lourd accidenté, un blessé léger, me dit-on, dans le camion. Et sinon, vous qui n'êtes pas plus inquiété que ça, dans le sens où il y a quand même cette

0: voie pour circuler au niveau donc de cette voie de gauche. Je vous rappelle que du côté de l'autoroute A20, le contournement de Montauban, on ne roule plus cette nuit sur quelques kilomètres en direction du sud. L'A20 qui est fermée entre Aussonne, la sortie 60 et Parage, la sortie 66. Vous devez sortir à Aussonne et vous suivrez le réseau secondaire pour récupérer l'A20 à Parage. Je reviens du côté de l'autoroute A62 en direction de Bordeaux au niveau de l'accident où j'apprends maintenant qu'il y a du gasoil certainement répandu sur la voie de droite de l'autoroute au kilomètre 198. Voilà pourquoi cette voie de droite va rester encore neutralisée un petit moment, le temps pour le personnel d'intervention de l'autoroute de nettoyer les voies bien sûr avant de pouvoir vous la rendre à la circulation. Et c'est absolument tout, hein. Partout ailleurs ça roule sans difficulté.
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0: Dans un instant, on va retrouver votre Mobilimag. Vous trouvez qu'il est difficile de se garer en ville? Eh bien, ce n'est peut-être qu'un début. Des milliers de places doivent être supprimées dans tout le pays d'ici la fin de l'année. Nous allons faire le point avec notre partenaire Roule Média, juste après Calogero.

0: Calogero sur le 107.7. Et il est l'heure de votre rendez-vous mobilité. Nous accueillons Sébastien Date, son invité.
1: Notre Mobilimag, c'est en partenariat avec Roule Média et je suis, comme toutes les semaines, avec Marine Madelmont de la rédaction. Bonjour Marine.
2: Bonjour Sébastien.
1: Se garer en ville est déjà un véritable casse-tête dans de très nombreuses agglomérations et ça ne va pas s'arranger. D'ici la fin de l'année, des milliers de places de stationnement vont disparaître.
2: Et oui, vous avez raison. En 2026, les voitures garées juste avant les passages piétons, c'est terminé. D'ici au 31 décembre de cette année, donc, les communes devront supprimer tout stationnement sur les 5 mètres qui précèdent chaque passage clouté. Résultat, moins de place pour les automobilistes, mais une visibilité largement améliorée pour les piétons et donc forcément moins d'accidents.
1: D'où sort exactement cette mesure? On ne l'avait pas vu venir, Marine.
2: Alors, cette mesure, en fait, elle ne date pas d'hier. Cette obligation figure dans la loi d'orientation des mobilités, la fameuse loi LOM, vous en avez peut-être entendu parler, votée fin 2019. Les communes disposaient de plusieurs années pour se mettre en conformité, mais le compte à rebours touche bientôt à sa fin, puisque la date butoir approche. À la fin de l'année, toutes les traversées piétonnes devront être dégagées sur 5 mètres en amont.
1: Alors qu'on manque déjà de places de stationnement, quel est le but précis, Marine, de ces suppressions de places?
2: Eh bien, tout est une question de visibilité. Une voiture garée trop près du passage piéton crée un véritable mur visuel. Le conducteur ne voit pas le piéton qui s'avance et le piéton ne voit pas le véhicule qui arrive. Bref, à 30 km/h, une voiture a besoin d'environ 13 mètres pour s'arrêter sur une route sèche. Donc libérer ces 5 mètres permet de gagner plus d'1,5 mètre de champ de vision quand même.
1: Et on imagine notamment pour les enfants qui sont bas et qui sont souvent cachés par ces véhicules. La suppression de ces places de stationnement tout près des passages piétons, une des nouveautés 2026 à découvrir sur votre site media.roule.fr. À très bientôt Marine.
2: À bientôt Sébastien.
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1: À minuit 45, on refait un nouveau tour de vos conditions de circulation qui n'ont pas évolué ces dernières minutes. C'est plutôt une bonne nouvelle parce qu'il n'y a que peu de choses à dire, même s'il s'agit tout de même de deux accidents. L'un qui s'est produit au nord de Toulouse sur la 62, direction Bordeaux, 15 km après recentre à la sortie 10.1. Alors, tous les véhicules ont été évacués maintenant au kilomètre 198, mais la voie de droite reste balisée, ainsi que le refuge à proximité, la bande d'arrêt d'urgence exactement. Et pourquoi ? Parce que il y a du gasoil répandu sur les voies qu'il faut nettoyer, bien évidemment. Donc pour l'instant, vous continuez à ne rouler que sur les deux voies à gauche. Sur la 89, maintenant plus au nord, nous sommes à quelques kilomètres de Brive. Il y a 16 kilomètres après Thenon, la sortie 17 en direction de Brive et de Clermont-Ferrand. Ce poids lourd toujours accidenté. Sur la voie de droite, vous n'y passez pas, donc bien sûr, vous vous réfugiez sur la voie de gauche au kilomètre 172. Voilà, et tout est sous contrôle sur l'autoroute. Je vous rappelle ces zones de travaux qui modifient évidemment vos habitudes de circulation. Nous sommes tout d'abord sur l'autoroute A20 avec jusqu'à 6h du matin environ la fermeture de Cahors Sud, la sortie 58 dans les deux sens. Vous pouvez sortir à Cahors Nord, la sortie 57 ou Caussade, la sortie 59. Plus au sud, il y a la fermeture partielle de l'A20 du contournement de Montauban également jusqu'à 6h. En direction de Toulouse seulement, entre Aussonne, sortie 60 et Parage, la sortie 66. Vous devez sortir à Aussonne et vous suivrez le réseau secondaire pour récupérer la à Parage. Et puis, plus au sud encore, en Ariège, jusqu'à 6h du matin, à la fermeture de la sortie Mazères-Saverdin, c'est la sortie 2 de la 66 en direction d'Andorre. Vous pouvez sortir après à Pamiers-Nord, la sortie numéro 3. Rien d'autre à dire, partout ailleurs, c'est très tranquille, mis à part cette fermeture jusqu'à 6h du matin de la rocade extérieure de Bordeaux, entre Chante-l'Oiseau, la sortie 17, et Bègle, la sortie numéro 20. La déviation se fait bien sûr naturellement par la rocade intérieure. Et dans moins d'un quart d'heure, le retour de l'actualité, le flash d'une heure du matin, c'est une autre voie du 107.7, celle de Tatiana Gaselman, qui vous conduira sur les autoroutes de l'ouest du pays. Je vous dis à très bientôt sur cette antenne. La musique à suivre, Wistemi Can Be Honey, pour ce titre Show Me Love, après Texas.

Minute 54 et rien de nouveau n'est apparu ces dernières minutes sur votre route. Ça reste vraiment la même situation. Toujours deux accidents avec des voies neutralisées. C'est le cas au nord de Toulouse sur la 62 vers Bordeaux, 15 km après au centre. La sortie dispo 1, deux voies pour passer à gauche au kilomètre 198. Et puis à quelques kilomètres à l'ouest de Brive et en direction de Brive et de Clermont-Ferrand sur la 89. Il n'y a qu'une seule voie pour circuler au niveau d'un poids lourd accidenté, 16 km après tenant la sortie, 17 au kilomètre 172. Pas d'autres difficultés notables à cette heure-ci. Et c'est bien comme ça. Allez, on boucle l'heure en musique, bien sûr, avec Kinvé qui arrive dans un instant avec son titre Regarde-moi. C'est juste après Grand Corps Malade aux côtés de John Maman.

0: temps.
1: Belle nuit à nos côtés. Bon courage sur la route. Attention à la fatigue. Il est tout juste 1h du matin. Et c'est l'heure de l'actualité.
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3: Bonsoir. La reprise du conflit entre les États-Unis et l'Iran n'a jamais été aussi proche alors que les Américains tentaient de mettre en place un corridor pour faire traverser le détroit d'Ormuz. L'Iran a alors tiré plusieurs missiles en direction de bateaux militaires américains et les pays du Golfe. Aux Émirats arabes unis, un site pétrolier a été touché. À Oman, un immeuble résidentiel. L'armée américaine a répliqué en touchant 6 bateaux iraniens. Face à cette forte tension, les marchés ont plutôt mal réagi et le cours du pétrole est reparti à la hausse. L'attente sans fin et dans l'inquiétude pour 149 passagers, les membres d'équipage d'un bateau de croisière stoppé au large du Cap-Vert en Atlantique, en cause des cas soupçonnés d'antivirus qui peut provoquer un syndrome respiratoire aigu et sévère. Au moins 3 passagers sont déjà morts et 2 cas suspects sont à bord. Des médecins spécialisés se sont rendus sur le navire. Ce type de virus est souvent lié à des contacts avec des rongeurs. En France, le Gard et l'Hérault placé en vigilance orange dès cette nuit par Météo France pour pluie et inondation. La Sarthe et la Mayenne seront concernées à partir de demain matin. Météo France qui n'exclut pas d'étendre cette vigilance orange à plusieurs départements, notamment du centre et de l'Île-de-France. L'association AC Anticorruption a déposé plainte contre X pour prise illégale d'intérêt et trafic d'influence. Elle estime que Charles Alloncle, le rapporteur de la commission sur l'audiovisuel public, a influencé la teneur des débats en posant, selon l'association, des questions suggérées par la direction de Lagardère News afin qu'ils en tirent tous deux des intérêts. Ce que dément Charles Alloncle. Enfin, s'est déroulée ce soir la 37e cérémonie des Molières qui récompense le monde du théâtre. Le Molière du théâtre privé a été attribué à la pièce Le procès d'une vie de Barbara Lambalet et Carina Testa. En théâtre public, le Molière a été décerné à la pièce I Will Survive de Jean-Christophe Meurice. Il est 1h, passée de 2 minutes à la fin de ce flash. Je desserre le Molière de l'actualité à Tatiana Gieselman qui vous la présentera dans 1h. Pour l'instant, place à vos conditions de circulation. Ce sera juste après votre météo.
4: Merci beaucoup Sébastien Poncelet. Je pense qu'on peut vous donner le Molière de l'introduction. Je prends donc effectivement la relève. Prochain flash d'actualité à 2h. L'infotrafic dans quelques secondes, juste après la météo. Une météo encore bien pluvieuse et bien orageuse au programme pour quasiment tout l'Hexagone. Il y aura une nouvelle perturbation du côté de la Provence-Alpes-Côte d'Azur, de l'Auvergne-Rhône-Alpes, de la Bourgogne-Franche-Comté. Et une autre perturbation avec des pluies bien soutenues également sur le quart nord-ouest du pays, de la Bretagne au Pays de la Loire, en allant jusqu'à la région parisienne et les Ardennes. C'est uniquement sur les bords de la Manche que le temps sera un peu plus sec, bien qu'il sera très nuageux. L'après-midi sera aussi marqué par quelques éclaircies sur le sud-ouest du pays, quelques éclaircies qui alterneront quand même toujours avec quelques pluies. Côté température, comptez 8 à 12 degrés en moyenne pour le lever du jour. Les maximales ensuite ne dépasseront pas les 19 degrés sur la moitié nord du pays. Il pourra faire jusqu'à 20 degrés autour de la Méditerranée et en plaine d'Alsace, c'est-à-dire quasiment 10 degrés de moins que la semaine dernière.
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4: Il est 1h03 et à l'instant une nouvelle info m'est parvenue sur l'autoroute A71. Je vous emmène donc du côté de Bourges. Pour vous qui roulez direction Bourges, direction Clermont-Ferrand, au niveau du kilomètre 203 de l'autoroute, un poids lourd est tombé en panne. Il est arrêté sur le bord des voies à cheval, sur la bande d'arrêt d'urgence et la voie de droite. Et cette voie de droite a donc été neutralisée par le patrouilleur. Pour permettre les interventions de dépannage, le dépanneur est arrivé sur place justement. Il y a une petite demi-heure, on est une vingtaine de kilomètres après la sortie numéro 6. On quitte la 71 pour emprunter l'autoroute A89. Si vous roulez actuellement en direction de Périgueux, en direction de Bordeaux, un accident s'est produit au kilomètre 172 de l'autoroute, un poids lourd accidenté. J'apprends à l'instant que le poids lourd vient d'être dépanné, il vient tout juste de quitter les lieux. Il y a peut-être, et même très probablement encore, le patrouilleur sur place. Pour l'instant, toujours une une voie de droite neutralisée, mais ça devrait se résorber dans les prochaines minutes. On est donc au kilomètre 172 de la 89. Enfin, troisième et dernière information, c'est pour vous qui circulez sur la 62, direction Montauban, direction Bordeaux, direction Agen. Un accident impliquant de nombreux véhicules s'est produit tout à l'heure. Il y a eu d'ailleurs une courte coupure de l'autoroute. Tous les véhicules accidentés ont été pris en charge, mais il reste encore du nettoyage à faire. Il y a notamment pas mal de gasoil qui a été répandu sur les voies. Les balayeuses sont en action, mais pour l'instant, les deux voies de droite sont impactées. Kilomètre 198 de l'autoroute. On est 15 km pardon, après la sortie 10.1, la sortie pour Eurocentre. Voilà pour les trois infos à retenir. Partout ailleurs, pas d'autres incidents signalés, mais une météo bien capricieuse, bien pluvieuse déjà, avec parfois des averses assez intenses. Je vous rappelle que nous avons d'ailleurs plusieurs départements en vigilance orange pour pluie inondation. Il s'agit de la Mayenne, de la Sarthe, de l'Hérault et du Gard. Il faut donc redoubler de vigilance sur la route.
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L'artiste Marine, gagnante de la Star Academy en 2024-2025, avec un extrait de la réédition de son premier album. Il y avait 7 titres inédits sur cette réédition, dont 7 escrocs qu'on vient d'écouter. Notez que Marine sera sur la tournée des festivals cet été. En concert également le 4 juin à Paris, le 7 juin à Lyon. Elle sera au Sable d'Olonne le 28 juin, le 2 juillet du côté des Arcs sur Argence, le 12 juillet à Istres, le 4 août à Vaison-la-Romaine. Et puis ensuite, à l'automne, de nouvelles dates de concert que vous pouvez bien sûr retrouver sur Internet. C'est avec Robbie Williams désormais que je vous propose de poursuivre la route. On se retrouve juste après pour faire un point sur le trafic avec toujours cette météo et qui perturbe la circulation, qui perturbe votre visibilité et vos conditions de circulation. Soyez bien prudents.

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1: Il est 1h15 et je vous souhaite du courage pour votre route, d'autant plus de courage que la météo est assez dégradée du côté de la Bretagne par exemple, du côté également de la Vendée ou encore sur le sud-est du pays, dont la traversée également du Massif central, pas mal de pluie. Il faut absolument adapter votre conduite. Mis à part cette pluie, trois infos toujours à retenir. La première sur l'autoroute A89. Pour vous qui roulez actuellement en direction de Brive, en direction de Clermont-Ferrand, en direction de Lyon, un accident s'est produit tout à l'heure au kilomètre 172 de l'autoroute. Alors l'accident est terminé, c'était un poids lourd qui était accidenté, mais les opérations de nettoyage sont toujours en cours, elles se terminent, la voie de droite pour l'instant reste neutralisée, il va donc falloir ralentir un petit peu à l'approche de ce secteur. Sur l'autoroute A62 maintenant, pour vous qui quittez le secteur de Toulouse direction Bordeaux, direction Montauban, là aussi un accident s'est produit tout à l'heure, accident là encore terminé, tous les véhicules impliqués ont été évacués, mais il reste potentiellement du gasoil sur les voies. Les balayeuses sont en cours d'action, notamment sur les deux voies de droite. Au kilomètre 198, on est une quinzaine de kilomètres après la sortie 10.1, la sortie pour Eurocentre. Enfin, troisième et dernière info, c'est sur l'A71 pour vous qui roulez actuellement en direction de Bourges et de Clermont-Ferrand. Un poids lourd est en cours de dépannage au kilomètre 203, une vingtaine de kilomètres après la sortie numéro 6. La voie de droite a été neutralisée pour permettre cette intervention. Il faut basculer à gauche. Et c'est un très beau duo signé Eminem et Rihanna que je vous propose d'écouter. Ça s'appelle The Monster. 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

0: C'est une chanson qui est considérée en Australie presque comme un hymne national. Elle est sortie en 1980. On la doit au groupe australien, bien évidemment, au groupe Men at Work. Initialement, ils avaient enregistré tout seuls cette chanson sur la face B d'un de leurs singles, mais elle a rencontré un petit succès et elle a été réenregistrée pour un label, Columbia Records, en l'occurrence. Et là, ça a été vraiment un gros carton, notamment du côté de l'Australie, mais aussi de la Nouvelle-Zélande. Le titre, c'était Down Under. C'est désormais avec de la musique française que je vous propose de poursuivre la route. C'est la jeune Emma qui nous accompagne sur les prochains kilomètres. Feast également au programme musical avant le retour de l'infotrafic à 1h30 et pas vraiment d'évolution côté trafic. Ça se passe bien dans l'ensemble malgré cette pluie malheureusement qui perdure sur quasiment tout l'hexagone.
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1: Et il est calme ce trafic dans l'ensemble sur les autoroutes de la moitié ouest du pays. Il est 1h30, vous êtes peu nombreux sur les autoroutes de l'ouest et il y a une seule info à retenir. Toujours ces opérations de nettoyage sur la 62 pour vous qui avez quitté le secteur de Toulouse et qui roulez en direction de Montauban, d'Agen ou de Bordeaux. Il y a tout à l'heure un accident impliquant trois véhicules qui s'est produit au kilomètre 198. Il y avait du gasoil sur les voies, gasoil évidemment glissant, de l'huile de moteur également. Et c'est tout ça qui doit être nettoyé désormais par les patrouilleurs. Toujours sur place, ça concerne les deux voies de droite. C'est 15 km précisément après la sortie 10.1. Donc pensez bien à basculer sur la voie la plus à gauche et puis surtout à ralentir car il y a du monde en intervention. C'est le seul incident toujours en cours. Partout ailleurs, je vous le disais, le trafic s'écoule bien. Notez quelques infos travaux en cours cette nuit. Par exemple, du côté de l'autoroute A20 à Montauban. Pour vous qui roulez en direction de Toulouse, vous ne pourrez pas sortir au niveau des échangeurs 60, Aussonne et Parage 66. Vous devez sortir en amont à Aussonne et rejoindre le réseau

0: secondaire pour reprendre la 20 à Parage. Je vais reformuler un petit peu cette info travaux qui n'était, je crois, pas très claire. Il faut que je me mette dans le bain. L'autoroute A20 est fermée en direction de Toulouse. Entre Haussonne, la sortie 60, et Parage, la sortie 66. Ce ne sont pas les sorties qui sont fermées. Au contraire, la sortie Haussonne est obligatoire et vous devez ensuite suivre le réseau secondaire pour reprendre l'A20 à Parage et poursuivre votre trajet direction Toulouse. Sur l'A20, toujours pour vous qui roulez direction Toulouse ou direction Brive, vous ne pourrez pas, cette fois-ci c'est bien une sortie, vous ne pourrez pas sortir au niveau de Cahors Sud, la sortie numéro 58. Il y a des travaux de fauchage qui sont en cours. Vous pouvez sortir à Cahors Nord, la sortie 57, ou Caussade, la sortie numéro 59. Enfin, notez sur l'autoroute A66 en Ariège que la sortie Mazères-Savardin, la sortie numéro 2 de cette autoroute, est fermée en direction d'Andorre pour des travaux d'entretien. Vous pouvez sortir après à Pamiers Nord, c'est la sortie numéro 3.
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0: On va parler cinéma dans un instant sur le 177. Et oui, les salles obscures, le refuge lorsque la météo est pluvieuse. Thierry Chaise, le rédacteur en chef du magazine Première, nous parlera notamment d'une comédie française primée au festival de l'Alpe d'Huez. Le film s'intitule « C'est quoi l'amour ?» avec Laure Calamy. Et on en parle donc en détail juste après la musique de Raphaël.

0: C'était donc le chanteur Raphaël avec un extrait de son 8e album studio sorti en 2017. L'album s'appelait Anticyclone et le titre qu'on vient d'écouter, c'est le premier titre de l'album. S'appelle L'année la plus chaude de tous les temps, évidemment, avec une réflexion sur le dérèglement climatique. Et on va bien le sentir, malheureusement, ce dérèglement climatique, avec pas mal de pluie qui nous attend ces prochaines heures et ces prochains jours. En attendant de parler météo en détail, ça ce sera à 2h, on parle cinéma tout de suite sur le 107.7. Yvan Mouton est avec Thierry Chaise, le rédacteur en chef du magazine Première, pour sa sélection de la semaine.
1: Elle a obtenu le César de la meilleure actrice en 2021 pour Antoinette dans les Cévennes. Révélation de la série française 10%, c'est évidemment Laure Calamy qui est à l'affiche du film que vous avez sélectionné cette semaine, Thierry. Et ça s'appelle C'est quoi l'amour ?
2: Voilà, qui a triomphé au festival de la comédie de l'Alpe d'Huez, et à juste titre. Alors, elle est Laure Calamy joue une femme qui a été autrefois en couple avec Vincent Macaigne. Ils sont séparés, la séparation s'est très bien passée. Vincent Macaigne doit se remarier avec une femme incarnée par Mélanie Thierry qui est assez pieuse et qui veut se remarier
1: religieusement.
2: Oui. Et donc eux, ils doivent se séparer religieusement et donc passer toute une série de tests ou de rendez-vous pour y arriver.
3: Toi et moi, on s'est mariés à l'église et je peux pas m'y remarier, tout simplement parce qu'on peut pas se marier deux fois à l'église.
4: Tu vas te marier ?
3: Bah oui.
2: Honnêtement, c'est très très drôle. C'est très très drôle parce que ça tombe en aucun cas dans la facilité anticléricale où on se dit. Ouais. Fabien Gorgeard, son thème à lui, c'est la famille. Il discute la famille. Dans son premier film, il parlait de GPA. Dans le deuxième, il parlait d'enfants adoptés. Là, c'est quoi une famille recomposée dans tous les sens? C'est très très bien écrit et une fois encore un régal de comédien.
1: Et votre deuxième choix est un film français qui s'intitule Sauvons les meubles. Si j'ai bien compris, c'est une vieille dame qui meurt et qui a contracté des dettes.
2: Oui, en effet, c'est ça l'histoire. Vima Laponce, qui joue le personnage principal, on l'appelle, on lui dit il faut que tu descendes vite, maman va mourir. Donc elle rejoint son frère et puis son père. Et là, elle va en effet s'apercevoir de l'étendue des dégâts. Donc on est dans une tragicomédie parce qu'on sait que le deuil est très proche et va arriver. C'est Guylaine Landaise qui joue la mère, qui est absolument formidable. Le film n'est jamais glauque, n'est jamais noir, trouve toujours des perles de comédie ici et là, et aussi parce qu'il est porté par Vima Laponce, oui, qui a eu le César du second rôle pour L'Attachement, et elle vraiment c'est formidable de l'avoir dans un grand premier rôle enfin.
1: Donc on a deux comédies françaises, Sauvons les meubles avec notamment, vous l'avez dit et vous l'avez assez dit même, Vima Laponce, et puis C'est quoi l'amour avec Laure Calamy en salle cette semaine, à retrouver également dans le magazine Première et sur première.fr.
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1: Calme ce trafic, il est déjà une heure passée de 48 minutes. Oui, il est un petit peu tardé avant de vous retrouver pour vous parler de vos conditions de circulation, mais je serai très brève. On avait tout à l'heure encore un petit peu de gasoil répandu sur les voies de l'A62, c'est terminé. Il ne reste donc plus qu'un seul incident en cours, c'est un chevreuil repéré proche des voies de circulation du côté de Châtellerault Sud, non loin de la sortie 27 de l'autoroute A10. Si vous passez dans ce secteur, soyez particulièrement vigilants. Je vous retrouve dans une bonne dizaine de minutes, à 2h, pour le flash d'actualité. On parlera aussi de ces prévisions météo pluvieuses qui nous attendent pour demain et globalement encore pour ces prochains jours. Et puis bien sûr, on refera un point sur vos conditions de circulation. Je vous réciterai à nouveau les zones de travaux que vous croisez sur votre trajet, notamment du côté de l'autoroute A20.

Et c'était bien sûr la voix de Michael Jackson avec son Earth Song. Il est 1h54, je vous laisse en musique en compagnie de Crystal Murray, le titre Princess. Il y a Judith Godrèche également dans la playlist avant le retour du Flash d'actualité à 2h.

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1: Bonsoir à toutes et à tous. Il va pleuvoir l'équivalent de 15 jours de pluie en l'espace d'une seule journée. La France est traversée par de nombreuses perturbations pluvieuses. Les départements du Gard et de l'Hérault sont en vigilance pluie-inondation cette nuit. Et demain matin à 6h, la Sarthe et la Mayenne seront aussi concernées. On reparle de la météo en détail à la fin de ce flash. Le gouvernement joue la transparence. Sébastien Lecornu promet de publier tous les 10 jours le montant des recettes fiscales générées par la hausse du prix du carburant. Depuis le début de la guerre au Moyen-Orient, la flambée des prix à la pompe a engendré 190 millions d'euros de recettes fiscales supplémentaires par rapport à la même période l'année dernière, a dévoilé sur X le Premier ministre. La situation au Moyen-Orient, toujours confuse au niveau du détroit d'Ormuz. Donald Trump affirme que l'armée américaine a dû détruire 7 petites embarcations iraniennes afin d'aider les navires bloqués dans la région du Golfe à traverser le passage maritime en toute sécurité. Une opération menée après que Téhéran a tiré sur plusieurs navires de l'US Navy et sur des navires commerciaux. La Russie annonce une suspension temporaire des combats en Ukraine pour commémorer la fin de la Seconde Guerre mondiale. Le cessez-le-feu débutera ce vendredi 8 mai et courra jusqu'au lendemain, le 9, date anniversaire de la capitulation de l'Allemagne nazie pour les Russes. Kiev, de son côté, annonce une trêve dès demain et jusqu'à mercredi. En Allemagne, au moins 2 personnes sont mortes aujourd'hui après qu'une voiture a foncé dans la foule dans une zone piétonne de Leipzig. Le conducteur a été arrêté. Selon la police, il s'agit d'un Allemand de 33 ans et qui évoque une Amokfahrt, c'est-à-dire une course motivée par une folie meurtrière. Enfin, il n'a que 19